0: signification un petit peu différente en breton. En breton, Arlagen, c'est en général de la boue. De la boue bien collante, impossible à cultiver, dans laquelle on a difficulté à marcher, voire on s'enfonce un peu. Mais pas que ça, ça désigne donc les fondrières, les mares d'eau boueuse. Donc, Bea el Lagen, être dans le Lagen, c'est devenu une expression permettant de dire que l'on est dans un état qui n'est pas des plus sympathiques. Vous saurez maintenant que Lagen, c'est pas la gueule de bois, mais c'est de la boue, en langue bretonne, al Lagen.
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0: Et j'en arrive maintenant à un nom de famille très commun. Vous en connaissez peut-être, hein, peut-être qu'il y en a dans votre entourage, ou peut-être le portez vous-même. C'est Salin. Alors, déjà en breton, on prononce Salahun. Pas Salin, mais Salahun. Comme le célèbre ermite de la forêt de Landévennec, ou encore du Folgoat, près de l'Esnevin, Salahun ar Fol, Salin dit le fou. Salin est donc un nom ou un prénom, et son origine remonte à loin, très loin, et vient aussi de très loin. C'est avec l'évangélisation de l'Armorique que ce nom est sûrement arrivé, car Salin, ou Salahun, n'est rien d'autre que l'adaptation bretonne du prénom Salomon, Salomon, fils de David, roi d'Israël. Donc, un nom de famille biblique aujourd'hui, Salomon, devenu Salahun en breton, mais aussi Salou ou encore Salik. C'est la même origine pour ces noms de famille. Salin ou Salomon, si vous voulez, fut d'ailleurs le nom d'un autre roi, mais de Bretagne, cette fois-ci au 9e siècle. Donc, un nom de famille plus que royal. Les Salins pourront à l'avenir se vanter d'avoir un nom de famille prestigieux. Je vous dis à demain, même heure, même radio, en Mans. Ici Evel Just, Canmarhoas.
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3: En Pays de Savoie, la place du village, c'est d'abord une émission de télé, c'est une grande communauté sur les réseaux sociaux et c'est aussi un rendez-vous quotidien sur votre radio Ici Pays de Savoie avec Jean-Noël et Philippe de Paris. C'est l'heure d'une nouvelle histoire, quelque part en Savoie, avec vous Philippe, bonjour.
4: Bonjour Laurent, bonjour à toutes et à tous.
3: Ah, parmi vos rencontres, là vous êtes allé dans une étonnante scierie de Montémont.
4: Eh oui, on est allé à Montémont, c'est la direction de la Maurienne. Et on s'arrête justement dans le hameau de la Scie, au-dessus du beau village de Montémont à 1300 mètres d'altitude. Et là, on rencontre Joël Gontier dans une scierie, mais pas n'importe quelle scierie, une scierie complètement dans son jus, une scierie d'époque. Et Joël nous dit, c'est une scierie qui a été mise en place par mon grand-père et je tenais absolument à la remettre en route. Elle a commencé à fonctionner en 1905. Elle a été créée de manière assez curieuse lorsqu'un village d'à côté a brûlé et comme on ne pouvait pas tout refaire, tous les toits avant l'hiver, il a fallu créer la scierie justement pour faire le bois, pour faire les chalets du village qui avait brûlé, vous avez compris.
3: D'accord.
4: Un bel exemple de solidarité à l'époque.
3: Et puis ce qui est bon, qu'il a été fidèle à la scie. Combien de temps il a mis pour la refaire?
4: Il a mis 4 ans pour la refaire de A à Z, un énorme travail. Aujourd'hui, cette scierie à l'ancienne marche parfaitement. C'est un véritable plaisir de l'avoir fonctionnée. Elle fonctionnait autrefois à l'eau avec un petit barrage en amont, comme toutes les scieries, avec une conduite forcée, bien sûr. Au bout de la conduite, il y avait une roue à aube, hein, comme autrefois d'ailleurs. Il fallait 12 heures pour remplir la retenue d'eau. Et à l'époque, on sciait, nous dit-il, tous les jours, y compris le dimanche, dès qu'il y avait de l'eau, on sciait. Et le torrent sur lequel se trouve la scierie a une particularité. Il ne gèle pas en hiver. Je rappelle qu'on est à 1300 mètres d'altitude, c'est-à-dire qu'on peut travailler toute l'année.
3: Est-ce que cette scierie fonctionne encore aujourd'hui?
4: Absolument, Laurent, elle fonctionne toujours. Et si quelqu'un a besoin d'avoir un sapin pour faire quelques planches, aucun problème. Il nous dit aussi, Joël, qu'on fait des chevrons avec la charpente, et tout ceci se fait dans la plus grande convivialité. Or, c'est pas industriel, attention. Et Joël nous précise que c'est justement la scierie qui a donné le nom du village. La scie, mais ça, on s'en est
3: douté. Est-ce qu'on peut la visiter?
4: Oui, on peut la visiter. Il y a même des touristes qui viennent la visiter, cette scierie, par l'intermédiaire de l'Office du Tourisme de la grande station d'à côté. C'est Saint-François-Longchamp,
3: que vous connaissez très bien.
4: Et ça se fait durant l'hiver, un jour par semaine. Il y a même des touristes qui veulent repartir avec une planche, nous dit Joël. Joël qui montre aussi ses outils hein, pour aller chercher le bois, pour descendre dans la scierie à tous ces touristes. Et si vous passez un jour par Montémont, n'hésitez pas à vous arrêter. Demandez à Joël, il se fera un grand plaisir de vous montrer sa scierie à l'ancienne. Il est intarissable, il est passionné et passionnant.
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1: Quand il y a des prédateurs, bah, mais sa tête dans sable, au moins ils disent que c'est un pot avec des roses qui dépassent.
2: Pourquoi l'autruche met de temps en temps sa tête dans le sable?
3: Pour peut-être manger les bêtes dans le sable.
4: Pour manger ce qui est dans le sable, pour tout simplement voir ce qu'il y a dans le sable.
3: Pour dormir.
2: Si elle veut voir ce qu'il y a dans le sable et qu'elle met sa tête dans le sable, elle voit plus rien.
4: Bah, peut-être qu'elle résiste au sable.
2: Ou alors elle a une frontale.
4: Je pense pas.
5: C'est peut-être pour manger ce qu'il y a dans le sable, mais plus profondément avec sa bouche.
1: Quand il y a des prédateurs, bah, met sa tête dans le sable. Au moins, ils disent que c'est un pot avec des roses qui dépassent.
6: Oh, les jolies fleurs!
5: Comme ça, elle voit pas ce qui se passe autour et elle a plus peur.
2: Qu'est-ce que vous faites si quelqu'un vous court après?
5: Courir. Dire à quelqu'un qu'on a besoin d'aide.
2: Tu vas pas mettre ta tête dans le sable?
5: Bah non, sinon il peut nous attraper facilement.
1: Ou alors sinon on lui met un coup de poing dans la figure, au moins bah, c'est lui qui a la tête dans le sable et nous on s'en va.
2: Mais pour l'autruche alors elle?
4: Pour l'autruche c'est facile, elle court plus vite que nous.
2: Et vous savez comment on fait des petits autruches?
5: Une fois qu'ils sont dans l'œuf, bah, ils cassent la coquille, ils sortent.
2: Donc c'est avec des œufs?
5: Bah oui.
2: Vous avez déjà vu un œuf d'autruche?
4: J'ai cru en voir un en vidéo, mais non. Il est comme les œufs normaux, mais quand même un peu plus gros.
7: Oh, plus ils sont gros, plus les œufs.
5: Bah, l'œuf, j'en ai déjà vu, mais pas en vrai. L'œuf, il est gros comme ça.
2: Il est en effet très gros. Comment est-ce qu'on peut avoir une poêle suffisamment grande pour faire un œuf au plat d'autruche?
5: Tu fabriques soit une grande poêle ou...
6: Non, pas la poêle à frire!
5: Soit t'essaies de trouver une grande poêle et bah, comme ça, c'est bien. Nous, on a des poêles grandes, mais ça suffit des... Une poêle comme ça, ça suffit.
4: Ou alors, on le fait tout simplement pas cuire, on les laisse vivre.
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8: La cabine minute sur Ici Picardie, votre chronique de la joie et de la bonne humeur. Comment ça va les amis? Est-ce que parmi vous, il y en a qui regardent des séries télé? Moi j'adore les séries. Aujourd'hui, je vais vous parler d'un fléau moderne. Un truc qui nous bouffe la vie, qui nous use la patience, qui nous fait vieillir plus vite que le temps qui passe. Les séries qui prennent trois plombes à sortir la saison suivante. Non mais sérieux, on vit à une époque où on peut envoyer une fusée sur Mars avec un drone qui filme en 4K. Et il filme en 4K la fusée sur Mars. On a des voitures qui conduisent toutes seules, des robots qui font le ménage. Mais on n'est toujours pas foutu de sortir la saison 2 d'une série avant que ton neveu passe le bac. À la fin de la saison 1, il avait 12 ans le frérot. Les séries télé, comment vous faites? Vous disparaissez comme ça sans prévenir? Ils te mettent la tête dans une saison, dans une série, t'es à fond, tu attends la saison 2 pendant 4 ans. Et toi comme un con, tu les attends vraiment pendant 4 ans. Il y a des gens qui meurent durant les 4 ans. Ils voient même pas la fin de la série, c'est dégueulasse. Et nous, la génération années 80-90, on a assez attendu. Par exemple, avec Beverly Hills, c'était un peu notre HPI à nous. Tout le monde regardait Beverly Hills. Et quand une saison se terminait, pendant 2 ans, TF1, ils te rediffusaient les vieux épisodes. Et ils mentaient sans honte dans les publicités. Hein. Ils te disaient, la semaine prochaine, des nouveaux épisodes inédits de Beverly Hills. Ah, toi, t'es à fond, là. Le samedi, tu t'assois avec tes frites, ton hamburger, fait maison pour mater Beverly Hills. L'épisode commence, tu te dis, mais j'ai déjà vu ça. Ah oui, bien sûr. Après, ils vont embrasser Kelly. Des escrocs! Et de nos jours, ça recommence. Sur des séries sur Netflix, Amazon Prime, t'es là, t'es à fond, tu mates la saison 1, tu mates la saison 2, t'as pas dormi depuis 3 jours, t'as des cernes de panda en dépression, et là, boum, dernier épisode, gros cliffhanger, t'as le cœur qui bat à 200, et là, paf, l'épisode est fini. Mais il est mort ou pas le mec? Non mais à la fin de l'épisode, là, il est mort ou pas? Et là, Netflix te répond, rendez-vous en 2029 pour la suite. Il y en a marre, c'est beaucoup trop long. Moi, je vous dis la vérité. Aujourd'hui, on a 1000 plateformes, 1000 séries, mais on a toujours le même problème de lenteur. Les gars, on parle en ce moment d'intelligence artificielle, de deep learning, de robots qui écrivent des scénarios en 2 secondes. Moi, je vous le dis, si un jour, les séries faites par l'IA, elles sortent plus vite que les autres, je vous lâche.
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9: En 1994, c'est bien simple, en cette journée du 4 juin, c'est tout Carpentras qui attend la rockstar. Allez vous enfiler votre blouson de cuir, montez sur votre Harley Davidson, la balade commence. Et il faut remonter à 1992 pour bien comprendre la venue de Johnny Hallyday chez nous. C'est à cette date qu'il fonde avec un ami son premier groupe de bikers, les HDC Desperados. Ouvert à tous, et tous ceux qui ont une Harley Davidson, l'association va se rassembler à Carpentras pour la première fois, donc 2 ans plus tard, en juin 1994. Carpentras, bah oui, parce que l'un des meilleurs amis de Johnny Hallyday, c'est Joe Rodriguez. Alors, son nom ne vous dit peut-être pas grand-chose, mais ce carpentracien de naissance est le garde du corps de Johnny Hallyday pendant 5 ans. Et c'est vrai qu'il partage, comme Johnny, la passion des Harley. Ils ont même des tatouages en commun. En ce 4 juin 1994, notre ami Joe Rodriguez se marie.
10: Au nom de la loi, je vous déclare unis par le mariage.
9: Et il choisit qui en témoin ? Bah Johnny Hallyday. Et voilà, c'est comme ça que Carpentras voit arriver depuis le Var des milliers de motos, tour de ville, mairie de Carpentras, centre-ville, c'est juste la folie. Ce que vous entendez là, c'est un extrait du reportage d'une chaîne câblée de l'époque qui suit le voyage de Johnny et de ses copains bikers. Cette visite aux allures de chef d'État impressionne une partie des Carpentrasiens. Et d'ailleurs, il suffit de parler aux commerçants et aux habitants d'aujourd'hui pour comprendre ce souvenir de cette journée juste dingue. En fin de journée, Johnny, au bras de son épouse à l'époque, Adeline Blondeau, et de son producteur Jean-Claude Camus, prend la direction de l'hippodrome Saint-Ponchon où se déroulent les courses hippiques. Là-bas, c'est presque 30 000 personnes qui l'attendent. Un mini-concert est organisé et Johnny, bah, faut le dire, il s'éclate. 6 titres chantés par la star, qui est ensuite rejoint par le guitariste Paul Persson. À l'époque, c'est l'animatrice Sophie Favier qui présente ce concert. L'entrée est de 50 francs et pendant 3 jours, c'est juste la folie. La fête ne s'arrête pas. Johnny partira avec Adeline en hélicoptère à la fin de ce week-end. Alors figurez-vous que j'ai pas mal cherché et ce n'est pas la première fois que Johnny chante à Carpentras. Il était déjà venu en 1961. À l'époque, il se produisait Place de la Mairie dans un tour de chant organisé par l'Association des commerçants. Il était alors âgé de 18 ans.
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1: Bien le bonjour, messieurs.
2: Bonjour.
1: Eh bien, je vois qu'il y a bonne ambiance ici.
2: Regardez, le café qui est servi.
1: C'est quoi ce plaisir, là, de voler, que vous ressentez dans votre avion?
3: Il faut venir avec nous le partager, vous comprendrez mieux.
1: Philippe, qu'est-ce que vous faites ici, là?
4: Eh bien, je fais l'instructeur. J'apprends aux gens à voler. Enfin, j'apprends à essayer de les faire voler. C'est facile, hein, quand tu pars. On met les gaz à fond, on tire sur le manche et puis on sait
1: voler.
4: Et
1: allez, quoi.
4: Après, on réduit les gaz.
1: Juste l'atterrissage, peut-être?
4: Ah non, il n'y a aucun problème. De toute façon, il n'y a aucun problème. On est sûr de revenir au sol, quoi qu'il arrive. On n'a jamais gardé personne là-haut.
1: Alain Daza, vous êtes monsieur le président.
5: Alors, monsieur le président, il faut aller. C'est bien loin chercher tout ça.
1: ULM. Dans ces trois lettres, ça englobe beaucoup de choses quand même.
5: Alors, ultra léger motorisé, ça correspond à une catégorie d'aviation, c'est-à-dire qu'on passe ULM léger dans la mesure où on ne dépasse pas un certain poids. Les machines sont traitées pour être surchargées, si vous voulez. On est largement en dessous des minima requis. Il y a une rigueur. C'est-à-dire quand vous montez dans une machine, vous savez que du monde derrière à travailler. Ce sont des ingénieurs qui ont fait les machines. Donc, c'est plus l'ULM qu'on a connu des années 80, où le gars bricolait dans son garage avec le moteur de la tondeuse. Ça n'existe plus, c'est terminé.
1: Bonjour Hugo.
6: Bonjour Patricia.
1: Alors, ancien élève et nouvellement breveté.
6: Oui, en effet, donc je suis jeune breveté depuis quelques jours maintenant et j'ai été élève pilote pendant un an afin de suivre la formation. C'est quelque chose qui se fait finalement très bien.
1: C'est-à-dire?
6: Eh bien, on a souvent des idées reçues comme quelque chose d'élitiste ou très compliqué. Et moi-même, je suis ni ingénieur, ni millionnaire. Et en fait, finalement, c'est entre 15 et 25 heures de pratique.
1: C'est tout?
6: Non, c'est pas tant que ça. Après, il y a un petit brevet théorique qui va avec. Et en termes de prix, c'est pas non plus des choses qui sont excessivement chères. On est sur des budgets entre 1500 et 2000 euros pour avoir un brevet.
1: Bon, eh bien, on parle, mais on va aller faire un petit tour de coucou. Hein. C'est dans celui-ci qu'on monte, là?
6: Dans celui-ci que vous allez monter, oui.
1: Okay.
6: Donc, on va faire avant, si vous voulez, ce qu'on appelle la pré-vol. C'est-à-dire qu'on fait une visite avant le vol.
1: D'accord.
6: Pour s'assurer que la machine est en bon état.
1: On va faire roter le moteur.
5: Roter le moteur, vous allez voir, ça fait un espèce de bruit.
6: Écoutez,
5: très poétique, mais écoutez.
6: On va écouter. Voilà. On fait monter le niveau d'huile.
1: C'est quoi cette matière-là?
5: Ça s'appelle du Dacron. C'est un tissu comme avec, très très résistant qui résiste à plus d'une tonne 5 au mètre carré. Et après, vous obtenez carrément des pots de tambour qui sont.
1: Ça, on dirait une peau de tambour.
5: C'est une peau de tambour, attention.
1: Ouais. Les ailes aussi?
5: Les ailes. Alors, vous avez une partie métallique sur les ailes ou une partie d'entoilage aussi. C'est le même système d'entoilage.
1: Okay. Il faut que je m'installe à la place du pilote, c'est
4: ouais,
1: ça?
4: Oui, tu veux?
1: Non.
4: Mais si, tu
1: mais
4: veux.
1: Non, je veux pas, non.
4: Mais pourquoi tu veux?
7: Vous pourriez même apprendre à piloter.
1: Eh bien, on n'est pas arrivé.
4: On fait la visite pré-vol. Alors, répète après moi, Patricia. Notre père, qui est Zosena. Et on démarre.
8: On est en train de mettre les gaz sur l'axe de montée initiale 18. Et on va partir sur Embryo 2, Fox à Québec Brick. Ok, bien reçu pour le trafic.
4: Tout ça. Vos impressions, madame?
1: Oh, c'était merveilleux.
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9: Quand la guerre des armes semblait être finie, c'est la guerre des arts qui a commencé. 1940, Paris est occupé. Pour éviter que des chefs-d'œuvre comme la Joconde ou la Victoire de Samothrace soient confisqués par Hitler, le directeur des musées nationaux Jacques Jaujard fait transférer en lieu sûr toutes les œuvres du Louvre en province. Les nazis s'attaquent alors aux biens des familles juives et centralisent leurs actions au musée du Jeu de Paume. C'est dans ce musée que se trouve la dernière ressource de Jacques Jaujard pour contrecarrer les plans allemands, une jeune iséroise originaire de Saint-Étienne de Saint-Joire, Rose Vallant.
10: Tu as choisi judicieusement.
9: Rose est issue d'un milieu modeste. Grâce à des bourses que sa mère l'a aidée à obtenir, elle a un parcours scolaire remarquable. L'école normale d'institutrice de Grenoble, puis l'école nationale des beaux-arts de Lyon, Rose est douée pour le dessin, et après l'obtention de nombreux prix, elle entre à l'école nationale supérieure des beaux-arts à Paris, tout en se formant parallèlement à l'archéologie.
11: Mais respect à Toutankhamon, du con.
9: Spécialisée en histoire de l'art moderne, en archéologie médiévale et en archéologie grecque, elle voyage durant ses études et en profite pour apprendre l'allemand en autodidacte.
11: On finit en farandole, en hurlant des tyroliennes ou en vomissant partout, on ne regrette pas sa soif.
2: soirée.
9: En 1932, elle devient attachée bénévole au sein de la structure du musée du Jeu de Paume. Et c'est de ce poste et de ses capacités dont Jacques Jaujard va avoir besoin en 1940. Il lui demande de rester en activité au musée pour surveiller les actions des Allemands, de la spoliation au stockage des œuvres des familles juives.
7: Tout ça est si déplorable, si inutile.
9: Rose Vallant effectue un travail incroyable. Pendant plus de 4 ans, en toute discrétion, elle note tout. Le nom des victimes spoliées, les informations sur les œuvres, leurs mouvements, déchiffrage de papier carbone, écoute des conversations, fouille des poubelles. Rose Vallant ne recule devant rien. Dans le musée même, Rose cache sous le nez des nazis plus de 500 peintures et sculptures qu'ils ne découvriront jamais.
12: En voilà une surprise, Hans.
9: Elle officie malgré la pression et le danger qui pèse sur elle. Elle côtoie par exemple, lors de leur passage, des hauts dignitaires nazis, comme Hermann Göring ou Alfred Rosenberg. Ses actions et les infos qu'elle transmet permettent d'éviter pendant la guerre que les œuvres volées soient détruites. Les sabotages de trains ou les destructions de dépôts sont scrupuleusement évités par les alliés grâce à ces messages.
13: Victoriae mundis et mundis lacrima. Ça veut absolument rien dire, mais je trouve que c'est assez dangereux.
9: Son action, combinée à celle des cheminots résistants, permettra d'empêcher le départ d'un train dans lequel se trouvaient les plus grands chefs-d'œuvre de l'art français. 967 peintures, parmi lesquelles des Gauguin, des Cézanne, Degas, Modigliani ou encore Picasso.
14: Monsieur le Président, ce tournant décisif de la guerre est aussi le plus dangereux pour tous ces trésors qui sont le patrimoine de l'humanité.
9: À partir de 1944 et après la guerre, Rose Vallant devient le pilier de la recherche de toutes ces œuvres. Elle travaille avec les fameux

0: de France. Rose Vallant est une Iséroise, une illustre Iséroise.
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2: Et adieu, mieux adieu, Kushiba. Vous allez bien, Franck?
3: Très, très bien. J'ai une pêche aujourd'hui.
2: Bon, mais tant mieux. Moi, je ne sais pas, je n'ai pas bien dormi la nuit dernière. Et il passe plat dormite, là, l'année passée. Vous savez pourquoi?
3: Ben non.
2: Ben à cause de mes voisins. Ah. Ils m'ont empêché de dormir. Alors, bête, à quoi arrive au paga et les grands gauches périéo? Alors, heureusement pour moi, grand gauches périéo, ça n'arrive pas souvent. Mais quand même, quel sagan que mes voisins ont fait la nuit dernière.
3: Quel sagan? Alors je connais pas, qu'est-ce que ça veut dire ça?
2: Le sagan, c'est le bruit. Le sagan, c'est le vacarme, le tapage. Vous voyez le genre de nuit que j'ai passé.
3: Oh là là, oui.
2: Alors faire du sagan, faire des sagans, c'est faire du bruit. Chez nous, en français régional, en francitan, vous pouvez entendre quel sagan, qu'une sagan, un sagan du diable, une sagan del diable, en version originale. Le sagan, c'est aussi le tapage consécutif à une querelle. Quel sagan!
3: C'est marrant parce que Sagan, moi, ça me fait penser à
4: Françoise Sagan.
2: Ah, c'est vrai, vous avez tout à fait raison. Mais oui, Françoise Sagan, effectivement, une femme de lettres française. Ben, non, scudo, un Corsi à Cazar en 1935, né dans le Quercy et dans le Lot à Cajar en 1935 et décédé en 2004. Alors, une précisionnette, elle passe au nom officiel. En réalité, Sagan n'était pas son véritable nom. Elle s'appelait Françoise Quarez. Fille finale, la question que nous pouvons poser à Franz. On peut se poser cette question. Pourquoi avait-elle choisi ce pseudonyme Sagan? Ben, peut-être espérait-elle que son nom fasse du bruit.
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1: Nous partons à la découverte des Maranges, ce petit territoire partagé entre trois villages. Chéilly-les-Maranges, Sampigny-les-Maranges et Dezise-les-Maranges, au lieu de la prochaine Saint-Vincent tournante 2026. Alors, avec Plus belle la vigne, on zoome sur ce territoire viticole caché dans une petite vallée. Ici, les coteaux font partie de la côte de Beaune, mais en Saône-et-Loire. Explication avec Élodie Roy, viticultrice et vice-présidente du comité d'organisation de la Saint-Vincent.
2: La côte de Beaune s'étale d'une même exposition, mais il y a une faille géologique à Santenay et les Maranges, on est une vallée un petit peu à part, je dirais.
1: Alors là, Santenay, c'est dans quelle direction ?
2: Santenay, c'est juste en face. Voilà,
1: là-bas. C'est dans le petit creux là-bas.
2: Là, vous voyez des bâtiments en face. Oui. Là, c'est tout le début de Santenay.
1: D'accord. Voilà. Et donc après, il y a les hauteurs, en fait, il y a les collines.
2: Les coteaux, voilà. Les coteaux. C'est une vallée, en fait. Les Maranges, vous avez la vallée de la Causanne et la vallée de la Deune. Donc la Causanne, c'est une petite rivière qui circule sur Chéilly, sur Sampigny, qui prend sa source, en fait, à Vauchignon, au bout du monde. Donc c'est un nom qui ça s'invente pas.
1: C'est joli.
2: C'est une petite rivière qui fait 14 km et qui se jette dans la Deune juste à la sortie de Chéilly. Donc cette rivière, elle passe au milieu là. Le petit village de Sampigny qui est ici, très étriqué, très enclavé, et sur les hauteurs, vous avez Dezise et tout en haut le petit hameau de Borgy et la montagne des Trois Croix qui est en face de nous. Connue aussi sous le nom de Mont de Seine. Alors, bon, moi je les vois les croix, mais je connais. C'est vraiment juste en face de moi. Je sais pas si vous voyez.
1: Non, mais
2: le petit point culminant.
1: D'accord.
2: Oui, là, on est à 521 mètres d'altitude, je crois. Et le vignoble des Maranges est vraiment devant nous.
1: Alors, qu'est-ce qui fait que ça reste tout de même la côte de Beaune? Alors qu'on décroche quand même de cette côte de Beaune.
2: On décroche de cette côte de Beaune légèrement. Hein, c'est quand même pas. Parce qu'après. Une fois passé la côte de Beaune, on est sur la côte chalonnaise. Mais la côte chalonnaise, on est sur la plaine de Saône. Nous, on est quand même très éloigné. La côte chalonnaise, elle est vraiment derrière cette colline-là.
1: D'accord.
2: Avec le village de Bouzeron qui commence la côte chalonnaise, Ruilly, Mercurey, etc. On a des terroirs distincts. Là, on a une carte géologique. Vous voyez qu'il y a beaucoup de couleurs différentes en fonction du type de sol.
1: Ah oui, je vois, jurassique, plutonique.
2: Donc ça, ce sont des niveaux géologiques. Donc là, on parle de millions et de millions d'années. Pour faire simple, c'est argilo-calcaire, mais pas que. On est un vignoble assez tardif. On vendange souvent plus tard que les autres appellations de la côte de Beaune.
1: Vous êtes entre la côte de Beaune et les hautes côtes, finalement.
2: Oui, exactement.
1: C'est ça.
2: Les Maranges, ils sont exposés sud-sud-est, on va dire. Les hautes côtes, moi, personnellement, j'ai des parcelles. Elles sont exposées vraiment plein sud.
1: Nouvelle confirmation de la définition hyper millimétrée des terroirs bourguignons.
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3: Nous sommes à Caudalet.
4: Richard, on est ici dans les jardins familiaux.
3: Oui, on est dans les jardins familiaux et on est à plusieurs.
4: Il est où votre petit carré?
3: Là-bas, au fond.
4: Allez, je vous suis, allez-y. Et là, ce sont vos poireaux?
3: Il y a des poireaux, il y a encore des betteraves, des radis.
4: Et là, vous êtes au bord de quel canal?
3: C'est un canal qui rejoint la tête.
4: Les choux ont été un petit peu mangés, non?
3: Par contre, la salade, vous voyez, elle n'est pas encore, elle n'est pas gelée.
4: Et alors, comment vous vous organisez? Vous aviez des notions de jardinage quand vous avez pris ce jardin familial?
3: Oui, j'ai eu un jardin familial dans le Nord pendant une dizaine d'années.
4: Donc, vous arrivez d'où, vous?
3: Nord-Pas-de-Calais, entre Lille et Arras.
4: Depuis combien de temps vous êtes installé ici à Caudalet?
3: 3 ans.
4: Comment vous avez découvert ce village?
3: Avec mes filles qui habitent là. Donc, elles m'ont dit de revenir ici parce qu'il fait meilleur, il y a du soleil et le jardin, on peut le faire plus longtemps.
4: Et vous venez tous les matins?
3: Souvent, en ce moment, un peu moins.
4: C'est important pour vous d'avoir votre petit carré potager?
3: Tout à fait, parce que c'est du bio. Et puis, quand j'amène les légumes à la maison, ma fille me fait la cuisine. Et moi, je fais la soupe avec les poireaux, avec les navets. Donc, tout va bien.
4: Et derrière vous, il y a le compost?
3: Recyclage. Les choses de la cuisine, mais pas tout, hein, les purées et tout ça. Et puis, les restes de jardin.
4: Rien ne se perd, tout se transforme.
3: Exactement. Et ça devient tout marron, comme un terreau.
4: Merci Richard. Et vous Daniel, alors, qu'est-ce que vous cultivez?
5: Là, pour le printemps, j'ai mis des oignons, rouges et jaunes. 300, on ne rigole pas avec les oignons. Hein. Quand on cuisine, il faut des bons oignons. Bon, alors là, il reste les poireaux.
4: Il n'y a pas des artichauts, là?
5: Ah, ben oui, mais ça, des artichauts, oui. Ils restent bien en place. Et je suis assez content parce que par ici, moi, je suis normand. Hein, attention, je suis un viking, hein. Faut pas me contrarier. Bon, alors, donc il y a la quatre artichauts. Bon, ben c'est bien, c'est marrant dans un jardin, c'est marrant.
4: Et qu'est-ce qui vous a amené au jardinage?
5: Pour bien s'occuper, faire du sport, de la marche et puis du jardinage.
4: Et dites-moi, vous avez un panorama incroyable depuis le jardin.
5: Justement, c'est très intéressant. C'est pour ça aussi que j'ai choisi, j'ai demandé ce terrain-là. Il y a la rivière, juste derrière moi, il y a la montagne. Avec des beaux arbres, enfin c'est formidable, ici c'est le paradis pour moi. Hein. Surtout moi qui suis né dans la plaine de Caen, vous voyez. Alors la plaine de Caen, c'est vraiment la plaine.
4: Il y a de la pluie. Hein. Et le principe de ces jardins familiaux, vous venez quand vous voulez.
5: Exactement, et surtout, eh bien, c'est tellement simple que je ne sais pas très bien comment dire, parce que c'est tellement simple que c'est la vie rêvée, quoi. Les gens devraient faire ça. C'est pour ça qu'ils ne font plus de jardin. Ils ont l'air de dire ça rapporte pas, mais c'est pas une question d'argent. On s'en fout de l'argent. On mange des bons légumes, mais au moins on passe du bon temps toute la journée.
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6: On raconte, on vous rappelle aussi les mille raisons d'aimer la Côte d'Azur. Tout ne se passe pas que sur le plancher des vaches. Salut Tom Aubry.
7: Salut Quentin, bonjour à tous.
6: C'est un bon moyen justement d'ouvrir la page du jour.
7: Allez, c'est parti.
6: Allez hop.
7: Raison numéro 5, journée spéciale.
8: Aujourd'hui, ce 28 novembre, on célèbre une vieille dame. Une vieille dame que l'on connaît tous. C'est la mère de centaines de millions de personnes, car elle borde notre littoral. Je parle bien sûr de la Méditerranée. Méditerranéum, la mer au milieu des terres en latin. Ou Mare Nostrum, notre mer. Et il faut bien dire, ici dans les Alpes-Maritimes, on est tous méditerranéens.
6: Alors, ça veut dire que la Méditerranée fait aussi partie de notre patrimoine.
8: Bien évidemment, un patrimoine que l'on partage avec des millions de personnes. C'est un carrefour de culture, un pont entre trois continents. La Méditerranée a vu naître des civilisations, des philosophes, des poètes et les plus anciennes routes commerciales. Et aujourd'hui encore, elle abrite l'une des plus fortes biodiversités du monde. Des herbiers, des coraux, des tortues, des mérous. Un patrimoine naturel incroyable, juste sous nos yeux.
6: Alors, qu'il y ait une journée mondiale de la Méditerranée, pourquoi pas? Mais pourquoi le 28 novembre? Pourquoi aujourd'hui précisément?
8: Car il y a 30 ans, jour pour jour, une décision historique a été prise. À Barcelone, le 28 novembre 1995, l'Union européenne et 12 autres pays bordant la Méditerranée se sont réunis pour signer un accord fondateur. C'est le lancement du processus de Barcelone, dont l'un des piliers stipule qu'il faut renforcer les échanges entre les peuples, promouvoir l'éducation, la culture, les droits humains et développer une identité méditerranéenne partagée. En bref, il faut faire de cette mer un lieu de dialogue plutôt qu'un lieu de fracture. Alors aujourd'hui, que l'on vive à Nice, à Menton, à Barcelone, à Tunis ou à Alexandrie, on partage tous un bout de cette mer, de cette histoire et de cette culture commune.
6: Mais on le sait, Tom, hein, la Méditerranée est aussi en danger.
8: Le changement climatique détruit cet écosystème hors norme. Des cachalots aux phoques moines, en passant par le corail rouge et le mérou brun. Car oui, il y a du monde qui vit sous la surface. 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
6: Et ça, c'est une très belle raison d'aimer la Côte d'Azur et d'aimer la Méditerranée.
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1: Bonjour Médéric Gasquet-Cérus.
2: Bonjour Philippe, bonjour tout le monde.
1: Notre linguiste marseillais, Médé, vous avez un joli menu tiens, à nous proposer aujourd'hui.
2: Ah oui, il y a quelques semaines, on a beaucoup parlé de ce chiffre, vous vous souvenez. Les trois quarts des établissements de restauration du 15e arrondissement de Marseille sont des fast-food.
1: Ouais.
2: Ce qui pose bien sûr plein de questions, mm-hmm. notamment en termes de vie de quartier, de sociabilité et d'économie, et bien sûr de santé, car on est ce que l'on mange. Et souvent, ce que l'on mange, ben, c'est pas bon. Pas bon au goût, mais surtout pas bon pour la santé. Colorants, additifs, sorbates de trompation, acide trichlidrique, j'invente, trucs en tox ou plastoc, plats réchauffés dans des barquettas au goût fadas. On trouve ça dans certains fast-foods, bien sûr, mais pas tous, meuf, ne pas tout confondre, mais aussi dans beaucoup de cantines où vont manger les minots, dans les rayons de supermarché, mais aussi dans la restauration collective, mais aussi dans certains restaurants, oui, attrape touristes ou attrape couillons, ou resto plus ou moins branché, ou brasserie de cake, mais qui gratte sur la qualité. Et j'ajoute, je pense aussi à cette boulangerie-pâtisserie que je ne nommerai pas, mais où j'ai acheté récemment des bugnes, des mini-bugnes, vous voyez, toutes petites comme ça, là, ah, 1€ pièce, ouais, déjà. Ouais. Mais franchement, j'ai la banque pour acheter 8 bugnes. Qui étaient grasses, mais grasses, grassasses. Pas bonne, écœurante, et ça m'a fait rouméguer quand je pense que mon grand-père était boulanger. Bref, voilà.
1: Ouais.
2: Je pense aussi à ces platées de pâtes trop cuites ou de riz collé estouffe gari. Je pense à ces carottes râpées orange fluo qu'on dirait qu'elles sont surlignées ou surligneurs, vous voyez. Je pense à ces choux qui sentent les scaoufis. Je pense à cette salade rasqueuse qui n'a jamais vu la terre et qu'on vous met dans un coin d'assiette comme ça, à côté du steak rasqueux lui aussi. Je pense à ces brocolis mouligas, ces gorgées d'eau. Je pense à ce surimi orange fluo lui aussi qui contient tout sauf du crabe et il a plus la tête des cheveux de Trump qu'autre chose. Je pense à ces desserts goût fraise, sans que jamais aucune fraise n'ait ben justement ramené sa fraise dans l'emballage.
1: Ouais.
2: Bon bref, voilà. Il y a un moulant d'autres choses aussi appétissantes que les fameuses cigarettes de bordille, de cigalons, de pagnol, hein, cigarettes de bordille, autrement dit, les cannellonis dans lesquels on refourgue tout ce qui n'a pas été mangé de la semaine. Tout ça n'a aucun goût. Ou comme le chante le groupe Quartier Nord, en utilisant l'expression de chez nous, ça n'a ni goût, ni gouste. Donc, la

0: Orsan. Pour vous dire.
1: Dans notre parler, nigou nigouste, c'est une expression qui veut bien dire ce qu'elle veut dire, et une tournure qui insiste sur la fadeur d'un plat, d'un aliment ou même d'un événement. Nigou nigouste, avec prononciation du S originel que l'on retrouve dans le provençal gustus, goûteux, et qui a été remplacé depuis par l'accent circonflexe dans notre orthographe moderne. Le tout venant de la locution provençale navet nigou nigouste. Et pourtant, en Provence, nous en avons des choses qui ont du goût, de bons produits, de bonnes recettes traditionnelles, des plats gustus comme les pieds paquets, la daube ou l'aioli. Même si Pierre Blasi donne comme exemple son aioli, il a ni goût ni gouste. Ouais, il faut le faire, un aioli sans goût quand même. Hein. Oui, c'est ce qu'on appelle chez nous, désolé, aussi un aioli de parisien. Mais meuf, il ne faut pas tout mettre dans le même panier. Il y a des fast-food de qualité qui font de très bons burgers, des snacks où l'on mange de très bons sandwichs, de très bons kebabs, et merci à eux d'être là le midi ou en fin de soirée ou quand on rentre du stade, moi j'apprécie. Chacun ses goûts, mais parfois chacun ses dégoûts, voire ses égouts. Vive le bon goût, car le fada, ça rend fada.
0: Pour vous dire.
2: Ah, c'est un bonheur. C'est aussi bon que l'aioli. C'est Médéric Gasquet-Serru sur Marseille tous les matins. À demain, Médé.
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2: Les petits bonheurs, généralement, ce sont des sourires qui se récoltent tous les jours au hasard des rencontres. Il suffit d'un micro ici, de ne surtout pas prendre de rendez-vous et de ne pas se présenter. Ça marche très bien à Megève, par exemple. Nous sommes donc en Haute-Savoie, sur les hauteurs de Megève, au Mont d'Arbois, pendant que des chevaux sont en train de monter dans une bétaillère.
4: Bonjour.
2: Matin de bonheur, venez vous occuper des bêtes.
4: C'est ça, on vient les mettre au chaud, ouais.
2: Ah, c'est-à-dire que là, ils quittent la montagne?
4: Ouais, ce coup-ci, ouais, c'est bon. Ce coup-ci, on va les ramener, on va les mettre en pension pour cet hiver, ouais. Ils ont passé tout l'été en montagne, donc ce coup-ci, ça y est. Ils vont aller se mettre au chaud pour l'hiver.
2: Eux, ils font toute la saison,
4: là,
2: ici?
4: Ouais, ouais, ceux-là, ils font toute la saison ici. Il y en a qui sont là pour la monte, il y en a qui sont là pour l'attelage, et puis vu que nous, on élevage, il y en a, ils sont juste là pour grandir.
2: Vous, c'est pas juste un loisir, c'est votre métier?
4: Ouais, ouais, moi, c'est mon métier, ouais. Je suis cocher palefrenier, ouais.
2: Quand vous dites pour l'attelage, c'est les calèches qu'on peut voir à Megève, par exemple?
4: Exactement, c'est ça.
2: Donc, les chevaux, quand ils sont pas attelés, on les voit ici, sur les hauteurs de Megève?
4: Ouais, c'est ça. Nous, on en a à l'Alpette, comme là en face, en haut de la côte 2000. On en a aussi au Mont d'Arbois, là, juste derrière. Et puis, après, au fur et à mesure de la saison, on les fait descendre petit à petit. Puis là, ils atteignent leur point le plus bas sur Megève. Puis après, on les change de département et puis voilà.
2: Donc là, ils montent dans le bus?
4: C'est ça, ouais. Ils montent dans le bus. Là, je vais en mettre 4. Là, après, j'ai mon patron qui va arriver. Il va prendre le reste. Et puis après, on va prendre un camion et une remorque. Puis on y charge tout dedans. Puis lui, il part cet après-midi.
2: Et là, il part tout, hein, en résidence d'hiver?
4: Ils partent dans l'Allier, ceux-là. Ils partent dans l'Allier. Ils ont des gros champs de plusieurs hectares où c'est qu'ils ont du foin, des abris pour eux, de l'eau à volonté, puis voilà.
2: L'Allier, donc en Auvergne, si je ne m'abuse, il fait pas beaucoup plus chaud qu'ici l'hiver.
4: Non, non, il fait pas beaucoup plus chaud, mais par contre, ils auront plus d'herbe qu'ici, on va dire. Ils auront moins de neige, ils auront un peu plus de foin, un peu plus d'eau, parce que nous, ici, c'est qu'on est tout de suite dans la neige, et puis nous, on n'a pas assez de foin pour tous les nourrir l'hiver, donc on préfère les mettre en pension. C'est beaucoup plus agréable pour eux. Puis pour nous, l'hiver, on a déjà bien assez de boulot comme ça, donc au moins, ils sont un peu tranquilles aussi de leur côté.
2: Alors justement, vous faites quoi l'hiver si vous avez plus de chevaux?
4: Alors c'est pas qu'on en a plus, c'est qu'on en a moins. Toute la partie élevage en fait part tout en pension, et en fait l'hiver nous on fait énormément de calèches sur Megève. On a des grosses calèches qui montent jusqu'à 12 personnes. C'est qu'on fait les fondus en calèche en soirée ou le midi, et on fait juste des balades en calèche.
2: Bon, vous, j'imagine que le cheval c'est une passion, on fait pas ce métier là par hasard.
4: Mon grand-père était déjà éleveur de chevaux. Là maintenant je bosse chez un ami de mon grand-père. Puis voilà, après on fait ça par passion. De toute façon c'est pas par l'argent qu'on va le faire, hein, comme dans tout métier agricole.
2: Même à Megève?
4: Même à Megève, l'agricole, ça reste l'agricole, à Megève ou pas.
2: Je peux vous demander votre prénom?
4: Moi, c'est Mathieu, moi.
2: Et c'est quoi le dernier petit bonheur de Mathieu, s'il vous plaît?
4: Mon dernier petit bonheur, c'est d'avoir fait un galop sur les crêtes de la côte 2000 en plein été avec le soleil couchant. Et ça, je pense que je m'en souviendrai jusqu'à ma mort.
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5: Bonjour à vous, eh bien Jacques Chambon à l'appareil, eh bien 80 ans dans 4 mois, ah non, un mois et demi, pardon. Et chanteur, bien sûr, auteur, compositeur, interprète, sur le terrain. Alors je vais résumer très vite, je suis né à la maison et sous le tableau qui représentait l'oncle curé. Et ils ont dit, Jackie, c'est moi. Quand il sera grand, il sera prêtre.
6: En réalité, Jacques Chambon a choisi une voie différente dans tous les sens du terme. Il est né à Toulouse, mais il a débuté sa carrière d'artiste sur les plateaux de télévision. Il a rencontré Jacques Chancel, Daniel Gilbert et Michel Drucker. Il a par ailleurs côtoyé Johnny Hallyday, Serge Lama ou bien encore Maxime Le Forestier. Sa passion, il exerce à présent en Gironde sur les marchés de notre région. Nous l'avons rencontré depuis un studio d'enregistrement de Bègles. C'est ici qu'il répète.
5: Bon, alors voilà, je vais sortir ma guitare. Et puis je vais faire quelques notes pour me réchauffer un petit peu les doigts. Et puis je vais vous faire une composition que j'ai écrite sur Bordeaux. Comme surgit de tes vignes, Bordeaux, Bordeaux, port de lune, écoute ma chanson, j'irai gagner ton âme, prier à Péberlan. Alors c'est ma guitare et c'est mes textes. Et mon harmonica éventuellement autour du cou.
6: Et vous êtes inséparables.
5: Fusionnels.
6: L'un ne va pas sans l'autre.
5: Voilà, tout à fait. Quand on voit l'un, on voit l'autre.
6: Alors vous êtes une personnalité, vous êtes sur le terrain, vous adorez le contact avec le public. Et pour cause, vous vous chantez sur les marchés de notre région.
5: Ah oui, tout à fait. Ça, c'est une chose que j'ai découverte il y a 5 ou 6 ans. J'ai commencé par le marché de Montségur et puis ensuite les maires des municipalités m'ont téléphoné ou sont venus me voir en me disant mais on aime bien ce que vous faites et pourquoi vous ne venez pas chez nous?
6: Est-ce que c'est un moyen d'expression? Est-ce que c'est un moyen aussi tout simplement d'être en phase avec les gens qui sont face à vous?
5: C'est ce que j'allais vous dire. J'ai eu la chance de chanter sur de très très grosses scènes avec de très très grands artistes, alors que sur un marché c'est vraiment la communion, les gens viennent me voir, ah tiens on aime bien cette chanson, oui la chante avec moi.
6: Comment faire pour se lancer la toute première chanson quand parfois de bon matin, les gens ne sont pas réveillés en face de vous, qui passent à 2 mètres de vous sans même vous regarder. Il y a des matins plus difficiles que d'autres, non?
5: Alors, je vais être franc, non. Alors, je commande toujours par le sud de Nino Ferrer, ce qui réchauffe l'atmosphère.
6: Voilà. Et les passants s'arrêtent devant vous et vous écoutent attentivement.
5: J'ai une dame qui vient régulièrement à Bazas, qui vient se mettre en face de moi et qui danse. Et ça, je trouve ça très mignon.
6: Sur le tempo avec vous?
5: Sur le tempo, oui. Tout à fait.
7: Bon, Jacques, t'es prêt?
5: Impeccable, ça va super, là. Je t'entends bien.
6: Jacques, je suis avec vous là pendant ces répétitions. Oui. Qu'est-ce que vous préférez, l'enregistrement studio ou le terrain au plus près des gens sur les marchés de la région?
5: Ah ben, j'ai bien sur le terrain avec les gens.
6: C'est comme évident. Par hasard.
5: Comme par hasard.
6: Vous aimez bien qu'on vous appelle troubadour. Pour quelle raison?
5: Pour un petit peu porter les bonnes nouvelles ou les mauvaises nouvelles, mais tout au moins en chanson, et je trouve ça très très joli, se déplacer, voilà. Une île, sans homme ni bateau.
6: Serge Lama.
5: Et oui, c'est
6: qui
5: lui.
6: Est ici à Bordeaux, hein, qui est bordelais.
5: Tout à fait.
6: Et que vous avez côtoyé.
5: Et que j'ai côtoyé, effectivement.
6: Jacques Chambon, artiste troubadour, est donc présent sur différents marchés, dont celui de Langon le vendredi, en alternance le samedi depuis Bazas, Saint-André-de-Cubzac et Blanquefort, et le dimanche, soit à Bourg-sur-Gironde, soit à La Traîne.
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Lola Baye est une chanteuse, autrice, compositrice qui mêle douceur, humour et spontanéité. Si vous avez pu la voir dans l'émission The Voice, ce qu'elle affectionne aujourd'hui, c'est sillonner le monde rural pour chanter dans les tout petits villages.

0: m'ennuyer, Lola Baye. Un coup de cœur ici même. 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
1: Sur votre radio ici, c'est Décibel, toute l'actualité musicale avec ce soir l'anniversaire de Qui ça? Mario Ramsamy du groupe Image qui fête avec vous en direct dans Décibel les 40 ans de l'hymne incontournable de vos meilleurs teufs, soirées et autres karaokés. Les démons de minuit ont 40 ans, on en parle ce soir dans Décibel.
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1: Salut à toutes, salut à tous et bienvenue dans Décibel. Merci de nous avoir choisis pour passer votre mercredi soir. Dans l'actualité musicale du jour, il y aura l'anniversaire de Cher, le coup de cœur découverte, un garçon qui s'appelle No More et que vous allez adorer. Un blind test autour des chansons qui parlent de la vie. Oui, le thème est large, mais les chansons sont belles. 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Alexandra vous attend au standard, le numéro 0810 055 056. 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Et bonsoir Mario.
3: Bonsoir.
1: Bienvenue dans Décibel, cher Mario. Votre voix, oui, nous accompagne depuis 40 ans maintenant. Et le premier tube d'Image, Les démons de minuit. Alors pour les 40 ans, j'ai vu qu'était sorti un premier remix officiel. Bon, moi je préfère l'original. Parce que
3: moi aussi.
1: Vous aussi, hein, ouais. Mais quand même, pour info, sachez que, voilà, en 40 ans, il y a eu plein de remixes, de reprises, on se baladera tout à l'heure. Là, pour la première fois, c'est officiel. Et l'artiste électro qui s'en est occupé s'appelle Asghar.

0: première fois qu'il y a officiellement les qui ça.
1: Oui, parce que je pense que c'est quelque chose qui appartient au public, ces situations.
0: Ah oui.
1: Ça ne m'appartient plus. Et puis, les qui ça, il a suffi que j'insuffle un qui ça, les démons diminuent.
0: Ouais.
1: Et
0: ah, ça fait
1: un peu le tour de.
0: Ah oui.
1: Là, ça fait le tour du monde.
0: Et
1: parce qu'on fait, on faisait des festivals beaucoup à l'époque. Et
0: vous avez créé un monstre. Vous avez dit une fois qui ça.
1: Et nous, ça fait le tour du monde. Le tour du monde.
0: Et oui, parce que même dans la version de Julien Doré, il dit qui ça.
1: Ouais. Ouais.
0: On en parlera tout à l'heure de la version de Julien Doré. Mais là, puisque nous célébrons l'anniversaire de cette chanson qui est au-delà du tube, même sur le communiqué de presse, il est écrit hymne générationnel. Et je ne suis pas d'accord, parce que ça voudrait dire qu'il n'y a que les gens des années 80 qui se sont appropriés. Moi, j'ai une fille de 12 ans, elle connaît par cœur les démons de minuit. Donc c'est multigénérationnel, Mario.
1: Ben, quand on fait la tournée Star 80,
0: ouais,
1: on voit que le public se rajeunit vachement.
0: Oui.
1: Et il y a un rajeunissement même, comme la chanson Born to be Alive, qui est un grand classique.
0: Ah, Patrick Hernandez.
1: Ouais, j'ai trouvé que on a amené une forme de... Ça devait être remboursé par la sécurité sociale, je pense.
0: Je suis bien d'accord avec vous.
1: Parce que là, ce public-là, ils sont nostalgiques de cette chanson,
0: ouais,
1: de manière que c'était ce moment-là de leur vie qui était pour eux un des moments les plus merveilleux. C'est les plus beaux souvenirs. C'est économiquement ça allait bien. C'est tout. Ils étaient heureux,
0: ouais,
1: dans les années 80. Et d'ailleurs, c'est pour ça qu'un peu aujourd'hui, je suis un peu malheureux parce que j'entends plus ce genre de titre arriver sur le marché.
0: Ah bah alors oui, mais alors vous savez qu'ici, là, vous êtes au bon endroit. Hein.
1: Ah,
0: déjà, il y a une heure de titre années 80 tous les soirs entre 19h et 20h. Et puis très régulièrement dans la journée, bien sûr, on est attaché à ces chansons-là, nous.
1: Parce que c'est ici.
0: C'est ici. Et pas ailleurs, Mario. Alors pour les 40 ans des Démons de minuit, moi j'avais envie justement de savoir dans quel état d'esprit vous étiez il y a 40 ans au moment où cette chanson sort. Alors vous savez pas encore que ça va être un tube et que vous allez être numéro 1 du top 50 pendant 13 semaines consécutives, c'est énorme, vous le savez pas. Dans quel état d'esprit vous étiez à ce moment-là, vous Mario?
1: J'étais dans un état d'esprit pas très positif.
0: Ah ouais?
1: Parce que je suis issu du monde du jazz. Et lorsque je me suis retrouvé avec Jean-Louis, avec Christophe Desprez, avec tous les auteurs, les intervenants dans cette chanson.
0: Ouais. Image.
1: Je me suis dit, mais qu'est-ce que je suis en train de chanter quand j'étais dans la cabine? Je me suis dit, mais ça ne me correspond pas. Je sens pas. Mais il y a monsieur Richard Seff, celui qui a écrit la version française,
0: ouais,
1: de cette chanson. Il a dit, t'inquiète, regarde-moi, ça va marcher. Parce que les démons diminués, il n'y en a qu'un. Parce que on a mis un an à construire cette chanson. Parce que nous, ce qu'on voulait entendre en France, c'est d'entendre une chanson qui fait danser les Français dans les discothèques. On avait visé ça parce que il y avait trop d'Italiens à l'époque.
0: Italo disco à fond.
1: Et life is life.
0: La la la la la. Ouais, il fallait pas leur laisser tout le marché.
1: Ouais, et je me suis dit, il y avait Jean-Jacques Goldman, il y avait Francis Cabrel, ça passait dans les boîtes de nuit, mais ça faisait, c'était pas un truc étudié pour danser.
0: Non.
1: Pour faire danser.
0: Ouais.
1: On a fait ça. Après, il y a eu Début de soirée qui est arrivé dernièrement avec un remake,
0: oui,
1: un peu du gimmick des Démons des minuit.
0: C'est pas faux.
1: Non, mais c'était pas bête. C'était pas bête. Moi, j'ai trouvé. Et tu tapes. Et d'ailleurs, c'est comme ça qu'on s'appelle quand on est dans les coulisses de.
0: Ah,
1: de
0: c'est
1: Star
0: vrai.
1: 80.
0: Tu tapes.
1: Et je trouvais qu'il y avait moi. C'était à cette époque-là, il y avait un élan de rire, un élan d'envie de faire des choses pour le public, pour les gens, pour les faire danser. Et moi, mon état d'esprit, lorsque j'ai vu que j'étais spanté, parce que un mois plus tard, même pas, 15 jours plus tard, on était numéro 1.
0: Ouais.
1: Et numéro 1, première semaine, deuxième semaine, troisième semaine. À un moment, on a pris le virus, Jean-Louis et moi, on a pris le virus de s'arrêter dans une cabine téléphonique, d'appeler la maison de disques et de leur dire, est-ce que nous serons encore numéro 1 demain au top 50?
0: Et ils répondaient oui à chaque fois.
1: Ouais, ça, et c'était pendant 13 semaines comme ça, sans arrêt.
0: C'est fou. Mais alors, ce qui est intéressant, c'est que comme vous, donc, étiez chanteur de jazz, vous nous l'avez dit,
1: oui.
0: Donc pas forcément destiné à faire carrière dans la variété qui fait danser, le fait que la chanson ait du succès, ça vous a fait plaisir? Ou alors vous vous êtes dit, mais mince, là je suis foutu, je vais être obligé de la chanter toute ma vie?
1: Non, pas du tout. Je me suis dit, le jazz ne fait pas vivre son homme.
0: Ah, ça c'est pas faux non plus. Ouais.
1: Et j'ai vu que cette chanson, elle avait... C'est le public, c'est les gens qui a fait vivre cette chanson à mes yeux.
0: Ah, ils l'ont choisi.
1: Parce que
0: oui,
1: la première fois que je suis monté sur scène à Saint-Étienne, la Perche, je n'oublierai jamais ça. C'était mon premier gala. Il y avait femme publique. Tu connais toute la musique. À cette époque-là, je faisais une première partie. Il y avait Chas Guigaro aussi.
0: Ouais.
1: Avec, c'est pas grave, j'ai Alzheimer qui commence à m'attraper.
0: Mais non,
1: 40 ans plus tard.
0: Pas Alzheimer, c'est parce que c'est l'heure de l'apéro.
1: Et
0: donc, premier gala.
1: Le premier gala, j'ai vu 3000 personnes en train de chanter cette chanson à ma place. Limite, je ne devais même pas chanter. Limite, je posais le micro et c'était eux qui faisaient le show.
0: Ça doit faire une impression incroyable, ça.
1: J'étais frissonnant, j'étais à l'aise, je sais pas, j'étais, ça faisait un effet de joie, en même temps de tristesse, puisque j'enterrais ma vie de jazzman, et en même temps je me suis dit, bon, de toute façon, tu as une chance, tu t'imagines la chance que t'as, tu sors de l'île Maurice, dans un petit ghetto où tu vivais, est-ce que tu aurais pensé qu'un jour, t'aurais fait un titre comme ça qui fait danser? On a pratiquement un single dans chaque foyer français.
0: Ah mais c'est sûr, tout le monde.
1: C'est incroyable.
0: Ah mais oui.
1: Incroyable.
0: Bravo.
1: Merci.
0: 40 ans des démons de minuit. On va fêter ça en chantant qui ça, qui ça. Évidemment, on la réécoute cette chanson.
1: Et puis c'est aussi ça, jusqu'au bout de la nuit.
0: La note, c'est notre Maria Carré à nous. Hein. Mais oui. Allez, on écoute les démons de minuit et puis après Mario, faut qu'on parle du clip parce que le clip.
1: Oui.
0: Le clip des démons de minuit, mes enfants. Ah bah c'était mon film préféré à l'époque. Allez, à tout de suite.

0: je le tente. Jusqu'au bout de
1: jusqu'au bout de la nuit.
0: Eh, pas mal.
1: Ouais. Belle voix, belle voix.
0: Vous écoutez ici et on célèbre ce soir les 40 ans de cet immense tube de Images, Les Démons de Minuit. Oui, 40 ans déjà. Et si vous êtes en train de réviser parce que vous allez rencontrer cet été votre correspondant anglais, pas de problème, on a la version in English.

0: Love Emotion, ça parle pas du tout de la même chose en anglais.
1: Non, c'est pas du tout la même chose. Et je le dis un peu aujourd'hui parce que je dois mettre le point sur le i.
0: Allez-y.
1: Alors, cette chanson, on m'a demandé d'écrire une version anglaise, mais vite fait. On était à table avec Stéphane Desprez, le frère du compositeur, avec le guitariste. Et on a commencé à... Parce que je parle anglais couramment, donc on m'a demandé d'écrire le texte. Mais je ne savais pas que c'était une ruse.
0: Une ruse.
1: Une ruse pour faire plus de droits.
0: D'accord. Ah oui, donc vous pensiez rendre service et en fait c'était pour ressortir la chanson en version anglaise sans tellement.
1: Non, c'est la version française devient une adaptation de la version originale. Et c'était les astuces de l'époque et puis c'était assez bizarre.
0: Donc avec cette version anglaise, la version française rapportait plus de droits. C'est ça?
1: Non, c'est la version anglaise qui est déposée à la SACEM en tant que version originale, et la version française devient la version de la version...
0: Ok, originale anglaise.
1: Voilà, voilà.
0: Ah oh bah dites donc. Et ouais. Alors vous, ça vous fait moins de sous ou ça va?
1: Non, ça va très très bien.
0: Ah bon, tant mieux.
1: Ça va très très bien, mais c'est l'idée de ne pas donner l'appartenance même de... Parce que la version anglaise n'est pas passée en radio.
0: Non.
1: Enfin, vous voyez ce que je veux dire? C'est la version... Ouais. C'est la version française qui est passée en radio.
0: Ok, la version anglaise, elle servait juste de, voilà, ouais, on va dire de mettre étalon pour ensuite parler de l'adaptation française.
1: Voilà.
0: Ok.
1: Et pour avoir plus de droits surtout, parce que plus de droits au niveau de nous.
0: Ouais.
1: Parce qu'il y a, des malins qui ont voulu essayer, ils ont essayé, si vous voulez, on a essayé de faire une répartition juste
0: ouais.
1: entre cinq personnes. Et cette répartition-là, je trouve ça. On était un groupe. Dans un groupe, c'est 50-50, tout le monde.
0: Ouais.
1: Et, mais
0: si on est 5, c'est
1: 20-20-20-20-20.
0: Ouais.
1: Donc, à part égal. Mais là, c'était pas très égal.
0: Aïe.
1: Hey, mais ça. C'est... Ouais, je trouve ça injuste. Injuste pour celui qui a écrit, comme Richard Seff. Injuste pour lui surtout.
0: D'accord.
1: Parce que je voulais le dire un jour parce que ça m'a fait drôle. J'aime la justesse dans la vie. J'aime pas le mensonge. J'aime qu'on soit juste avec. Parce que c'est de l'art. Et cet art-là, les gens vont aimer cette chanson. Les gens vont l'écouter, vont l'entendre. Ils vont le prendre tel quel. Pour moi, une chanson, c'est de l'amour que tu donnes aux gens.
0: Mm-hmm.
1: Et donner de l'amour avec un truc. Une base pas très très
0: équitable, très
1: équitable. Ouais. Je trouve ça inéquitable.
0: Et avec le temps, est-ce que justement cette injustice ou ce manque d'équité, vous avez réussi à en parler avec lui et essayer de réparer ça?
1: Non, c'est pas. Non, j'essaie de faire comprendre que il faut être beaucoup plus juste dans la vie, c'est tout.
0: Ouais.
1: C'est de remettre les choses dans l'ordre. Même si dans l'action ça ne se fera pas, mais de mettre les choses dans l'ordre, c'est Richard Seff qui a écrit le texte.
0: Il a écrit le texte des Démons de minuit. Et bien voilà. Ça a été
1: parce
0: dit.
1: Que le producteur lui l'a dit. Vous êtes un groupe de Toulouse et vous chantez en anglais, c'est pas normal. Donc j'ai un ami qui s'appelle Richard Seff et je vais lui donner votre version. Il va écrire un texte et il a écrit les Démons de minuit.
0: Ok.
1: Tout le monde a sauté de joie parce que c'était vraiment un thème comme les démons des minuit, c'est ouais. C'est explosif. C'est explosif dans ce que ça donne comme image
0: ah oui,
1: aux gens.
0: Évidemment.
1: Même si on s'appelait image, c'est l'image quoi. C'est ça donne quelque chose dans les oreilles, dans le cœur, ça laisse imaginer chaque personne dans une situation bien précise dans cette chanson. C'est vague, tout en étant précis. Je trouve que cet auteur est extraordinaire.
0: Bah bravo à lui. Et puis ces mots sont chantés 40 ans plus tard.
1: Ouais.
0: Alors puisqu'on parle d'image, il y a l'image associée au Démon de minuit, c'est le clip. Un clip complètement frappadingue, tournée dans l'église Saint-Pierre des Chartreux à Toulouse, vraie église. Alors vous, Mario, donc le chanteur, vous êtes derrière le bar et vous filez au prêtre un truc à boire, une espèce de breuvage bleu qui fait que le prêtre va transformer l'église en boîte de nuit, va danser un slow langoureux avec une dame en barésie, le tout devant les petits vieux qui sont à la messe. Enfin, elle est incroyable cette idée de clip. À côté, Like a Prayer de Madonna, c'est les bisounours, les enfants. Sachez-le, les démons de minuit, c'est la folie à l'église, quoi.
1: Ouais, mais c'est un peu le thème.
0: Oui.
1: Les démons de minuit dans l'église, et ça se passe dans l'église, parce que en plus on a le père Di Falco a dénoncé ce clip qui voulait l'interdire à un certain moment donné.
0: Bah, le père Di Falco, il a peut-être d'autres choses à dénoncer avant de parler de votre clip, non? Qu'est-ce que vous en pensez?
1: Oui,
0: avec le recul, il avait d'autres choses, d'autres dossiers brûlants. Mais d'accord. Et ça n'a jamais été interdit, ça n'a pas marché, ça.
1: Non, ça n'a pas marché, au contraire. On descendait, on était deuxième. Et du coup, ça a relancé la vente du disque.
0: On est redevenu premier.
1: Vous voyez. Et le clip, je trouve que bon, je trouve ça vachement bien, parce que je suis pas.
0: Mais c'est très audacieux, moi je trouve, c'est chouette.
1: Ben, on en avait envie.
0: Ça change des clips de l'époque où on voit le chanteur en train de faire un playback avec des filles qui dansent derrière. Là, il se passe vraiment des choses dans le clip des Démons de minuit.
1: Comme à l'époque, le mot buzz n'était pas là. On avait envie de faire le buzz à l'époque, de se faire un peu chahuter.
0: Ouais.
1: Parce que nous avons l'esprit un peu catholique dans la tête.
0: Toujours.
1: Et le fait de dégratigner un peu cette dogme qui est le catholicisme dans l'Église, je trouve ça fantastique, l'idée.
0: Alors, si vous ne l'avez pas vu à l'époque, ce clip...
1: Il faut le voir,
0: c'est ça. Vous pouvez aller le voir. En plus, il est en version bien restaurée sur YouTube. Alors, il n'y a pas que les démons de minuit. Hein, là, vous sortez d'une grande tournée depuis le mois de mars. Vous jouez absolument partout. La dernière date, c'était au début du mois de mai à Chartres, au Colisée. Et quand vous êtes sur scène, évidemment, vous chantez Maîtresse.
1: Oui, Maîtresse ou ma maîtresse.
0: Ne touche pas à Maîtresse. Bonheur, cette chanson. Mario Ramsamy du groupe Image, invité ce soir de Décibel pour les 40 ans des Démons de minuit. Mais du coup, on révise toute la discographie.

0: longtemps, on avait moins mal au dos, on était plus jeunes et on dansait en écoutant Images. Mario est quand même sur les démons de minuit. Oui, il y a cette note incroyable, mais là même en vous écoutant chanter Maîtresse, quand même sacrée voix. Là, vous faites 110 concerts par an. Vous faites gaffe à votre voix.
1: Ben, je pense que je dois avoir des je me suis musclé.
0: Ouais. Muscler les cordes vocales.
1: Ouais, les cordes vocales. Et il se trouve que le fait de chanter tous les jours, les cordes vocales se rentrent dans une sorte de rengaine. Et cette rengaine-là, j'en ai pas marre. Attention, parce que c'est pas parce que je dis le mot rengaine que oui. J'en ai marre. J'en ai pas marre du tout. Parce que c'est la chanson qui a fait que j'ai pu vivre. Et que j'ai, aujourd'hui, je suis papa. À 70 ans.
2: Félicitations, Mario.
1: Au 31 octobre cette année, je vais faire 70.
0: Ouais.
1: Et c'est comme Émile, avec Plus près des étoiles, Capitaine abandonné.
0: Gold, ouais.
1: J'ai trouvé qu'il n'a pas vieilli. Ses cordes vocales n'ont pas pris un pet.
0: Ouais.
1: Tout ça parce qu'on est sur scène tout le temps.
2: C'est ça.
0: Un concert tous les 3 jours, plus de 300 concerts.
1: Je ne fume pas, je ne bois pas.
0: Ah oui.
1: Pas d'alcool, pas de fumette.
0: Ah bah ça aide évidemment. 110 concerts par an hein, pour Images. Donc pour vous Mario Ramsamy, pour célébrer les 40 ans des Démons de minuit, je vais vous faire un petit blind test des meilleures ou des pires reprises de cette chanson signature. À tout de suite.
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0: Alors vous avez parlé tout à l'heure des droits d'auteur, de l'équité, tout ça n'existait pas vraiment au moment du premier tube d'Images, dirons-nous.
1: Ouais.
0: Voilà, il y a 40 ans. Est-ce que, alors si on met ça à part, on en a parlé aussi, je me souviens, avec Axel Bauer, il y a plein d'artistes qui, dans les années 80, ont fait leur premier tube et se sont rendus compte que voilà, c'était un petit peu compliqué, qu'il fallait bien lire les papiers avant de les signer. Mis à part, est-ce que vous êtes, vous, Mario, nostalgique des années 80 ou est-ce que vous êtes heureux dans notre époque?
1: Je suis heureux parce que je le répète encore une fois.
0: Un bébé.
1: J'ai eu un bébé.
0: Ben oui, félicitations.
1: Mais pas la vie. La vie elle-même est super difficile.
0: Ouais.
1: La vie elle-même est

0: Ouais, avec Coluche.
1: Et j'ai trouvé ça très très fort parce que Jean-Jacques Goldman, Coluche et tous ces gens qui ont de l'humanité dans leur cœur, on fait un, moi pour moi c'est un don à l'humanité, les Restos du Cœur.
0: C'est beau que vous parliez des Restos du Cœur, puisque justement les Enfoirés, la troupe des Enfoirés a chanté à plusieurs reprises dans les spectacles des Restos du Cœur Les Démons de Minuit. Par exemple, là on est en 2004, le spectacle s'appelle Les Enfoirés dans l'espace, et on va entendre notamment la voix d'Hélène Ségara.

0: C'était dans un medley de chansons toulousaines. Vous êtes toujours attaché à Toulouse, Mario ?
1: J'habite pas trop loin. J'habite à 100 km de Toulouse. J'habite à Agen. Je me suis désolidarisé un peu de Toulouse parce que ça devenait un peu. Comme je vous parlais de ça, ça devenait un peu. Ça s'est déshumanisé un peu. La place du Capitole, on ne peut plus aller avec la voiture. On a mis des barrières de partout. On a clôturé. On a mis des murs. Et ces murs-là a fait que aujourd'hui, tu achètes à Toulouse un certain bien, et avec le temps, ça se dévalorise puisqu'il y a une expansion de la ville qui est mal calculée, mal réfléchie.
0: Ouais, ça vous plaît pas.
1: Ça me plaît pas, mais je reste dans ma mentalité, dans ma tête, je reste dans mon cœur toulousain, parce que mon studio, il est juste en dessous, les fan clubs du Stade Toulousain, à Toulouse.
0: Ah, excellent.
1: Juste en dessous, j'ai fait mon studio et je m'oblige toujours de garder ce contact toulousain avec Jean-Pierre Madère qui je voudrais un jour.
0: Macumba.
1: Oh ouais, qu'est-ce que j'adore.
0: Il est super, Jean-Pierre.
1: J'adore cet homme.
0: Ouais, et lui à Toulouse aussi.
1: Oui. Voilà.
0: Belles histoires toulousaines. Alors, les reprises des Démons de minuit. Je sais pas si vous les connaissez toutes. On va voir.

0: s'appelle Didier Super. Didier Super, moi je l'adore. Il a sorti un premier album fabuleux il y a quelques années qui s'appelait Vaut mieux en rire que s'en foutre.
1: Oui.
0: avec des chansons comme Petit caniche peluche pour vieux que je vous recommande chaudement. Et donc il a fait cette reprise des Démons de minuit. Bon, la prochaine, je suis sûre que vous la connaissez.

0: oui.
1: Pas mal, hein.
2: C'est extraordinaire. Mais ça prouve que c'est une chanson qui a le cœur de vouloir faire danser, faire chanter les gens. C'est très, je dirais...
1: Fédérateur.
2: Fédérateur, voilà.
1: Ouais. Et puis bon, il y a cette version-là, évidemment, qu'on ne peut pas passer sous silence.
2: Non.
1: Parce que quelle version dingue.

0: C'est la version de Julien Doré.
1: Oui, j'ai reçu un coup de fil de lui un matin.
0: Ouais.
1: Il y a 2 ans de ça, son album est sorti.
0: Imposteur, ouais.
1: Oui, Imposteur. Et salut, c'est Julien Doré. Ça t'ennuierait pas de venir faire un gag à tout le monde? Je voulais faire le buzz et je suis monté à Paris et il m'a emmené dans un sublime hôtel et il m'a dit écoute, tu vas faire semblant que tu n'aimes pas qui ça. Et après zoom arrière, il a dit, c'est ça que j'aime avec les jeunes de maintenant, ils ont l'idée, ils ont l'intention, ils ont cette inventivité de partir de quelque chose qui existe très fort déjà et d'emmener un plus par rapport à ça. Et Julien Doré est très bon pour ça.
0: Et en plus, il est en train de nous écouter, il vient de m'envoyer un message. Alors, c'est un vocal. Il m'a dit, allez, il faut passer ça à Mario. Alors, c'est parti. Je mets mon téléphone devant mon micro, pardon, pour la qualité du son.
2: Salut Mario, écoute, tu es avec mon amie Émilie et je voulais te faire un petit coucou. Voilà, une petite pensée, c'est Julien Doré. Te remercie encore une fois.

0: pour toute la bienveillance et ce joli moment partagé ensemble. Voilà, quand on s'est vu et qu'on a fait notre petite blague où on a fait croire que tu n'aimais pas du tout ma version des Démons de minuit. C'était un moment génial et puis notre discussion aussi après. Voilà, ça, c'est des moments dont je me souviens. Donc voilà, je voulais te faire ce petit coucou, t'embrasser et puis te dire à bientôt, j'espère. Je t'embrasse, Mario. Gros bisous et salut, Émilie. Ciao. Oh,
1: c'était
2: un gros bisou de ma part aussi.
1: Julien. C'est une vraie rencontre.
2: C'est quelqu'un qui. Il... D'ailleurs, si tu le vois sur lui, c'est le body talking, as we say in English.
1: Ouais. Le langage corporel de Julien.
2: Ouais, c'est ça. Ouais. Et il va vers les gens, il est généreux, tout est pensé, c'est bien calculé, c'est bien réfléchi. Et moi, j'aurais aimé que mon fils le ressemble. Si je voulais qu'il y a quelqu'un, un membre de ma famille qui je voudrais que mon fils ressemble à cette forme de caractère d'artiste. Parce que j'adore ce qu'il est.
1: Waouh, ben c'est beau. Merci beaucoup d'être venu nous voir, Mario. Félicitations pour les 40 ans des Démons de minuit. On se reverra pour fêter les 50 ans, sans doute. Et puis, alors, ben, vu que de toute façon, vous faites un concert tous les 3 jours en moyenne, on va pas tarder à se recroiser sur scène.
2: Hein, non, on va pas tarder.
1: Bon, génial. Passez un bel été. La bise au tout petit qui vient d'arriver.
2: Merci beaucoup.
1: Merci d'être venu nous voir.
2: Thibaut, elle s'appelle.
1: Oh, bisous. Bisous, c'est une petite fille.
2: Bisous, Thibaut.
1: Oh, elle nous écoute, mais elle a quel âge?
2: 7 mois.
1: 7 mois, oui. Donc on peut dire des gros mots, ça ne lui fera pas. Elle ne sera pas traumatisée. Fantastique. Merci beaucoup, Mario. À très bientôt.
2: Des bisous à toi, Julien.
1: Merci. 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
1: Et un petit peu de rock'n'roll maintenant. Joan Jett and the Black Hearts. I love rock'n'roll. Et des bonnes nouvelles de l'actu musicale à suivre. Merci d'avoir choisi Décibel.

0: Oh, qu'est-ce que ça fait du bien d'écouter Joan Jett and the Blackhearts, I love rock and roll. La bonne nouvelle, c'est que Joan Jett est en tournée. Une seule date en France. Je sais, vous allez râler, mais pour une fois, c'est pas à Paris. La seule date en France, non, c'est dans un festival que j'adore. Le Rétro C'est Trop. Je sais pas si vous avez déjà entendu parler de ce festival. Rétro C'est Trop, c'est à Tilleulois, dans les Hauts-de-France. Et c'est un festival qui fête ses 10 ans cette année. Et c'est vrai que là où il y a plein de festivals un peu nostalgiques, années 90 ou années 80, on en parlait à l'instant, évidemment, avec Mario de Image, eh ben, le Rétro C'est Trop a adopté une esthétique qui est différente, mais qui, alors moi, me plaît beaucoup puisque c'est du rock, rien que du rock. Il y a 15 000 festivaliers qui viennent chaque année applaudir des groupes donc qui ont marqué, on va dire, les fans de rock depuis les années 60. Donc il peut y avoir Tears for Fears, mais aussi Deep Purple, les Stray Cats, côté français Louis Bertignac, il y a eu Alice Cooper, évidemment, dieu du hard rock américain, il y a eu Trust, les Sex Pistols, bon... Enfin, ce qu'il en reste, mais enfin, quand même, ils sont venus. ZZ Top aussi est déjà passé. Les Zombies, enfin voilà, c'est vraiment trop beau. L'édition des 10 ans de Rétro C'est Trop, bah, c'est tout bientôt, hein, du 26 au 28 juin. On ira donc faire un tour en Picardie pour écouter Joan Jett et l'applaudir, elle que nous venons d'entendre. Également les B-52s, ça fait plaisir. Europe, oui. Oui, je le fais bien. Europe et Matmata. Et là, la boucle est bouclée puisque l'album de Matmata est à gagner maintenant au Blind Test.
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0: Un album qui s'appelle Lambardé, album de reprise, 20 titres, 20 reprises donc, des choses qu'on attendait de la part de Matmata, comme The Cure ou Dao, et puis Renaud, Abba, Johnny Hallyday, ils reprennent des chansons incroyables, dans plein de langues, en français, en anglais, en breton, là encore on attendait ça de Matmata, mais vous allez les entendre chanter en espagnol, en portugais, en italien, etc. Plein de langues européennes, en suisse allemand, s'il vous plaît. Ils reprennent une chanson, oui, du premier groupe de Stéphane Echer, ils chantent en suisse allemand, enfin, c'est incroyable. Vraiment, cet album de Matmata est dingue, Lambardé. Moi, j'aime beaucoup. Et donc, je suis ravie de l'offrir à Gilles et à Souleymane. Bonsoir, messieurs.
2: Oui, bonsoir, Émilie.
0: Bonsoir,
3: bienvenue.
2: Bonsoir, Souleymane.
0: Comment ça va,
3: bonsoir, oui.
0: Gilles?
2: Ça va très bien, je te remercie, Émilie.
0: Oui, j'entends, t'as une bonne voix. T'as une bonne voix du week-end alors
2: oui,
0: qu'on est
2: va,
0: que
2: oui,
0: mercredi. C'est pas très sérieux.
2: Je suis copain à Caroline.
0: Gilles, je te présente, ou je sais pas si vous connaissez déjà, Souleymane, donc, qui vient jouer avec nous aussi. Souleymane, comment ça va?
3: Ça va, ça va. Moi, par contre, je suis crevé.
0: Ah, bah, on est mercredi en même temps, hein. C'est le bilan d'étape de la semaine. C'est là où on se dit, est-ce que j'ai bien fait ou pas? Allez, oui, je continue. Bon, Souleymane, désolé pour le coup de fatigue, mais là, normalement, la joie va revenir et l'énergie.
3: Avec un bon coup de rock.
0: Bah, voilà, et un bon blind test. Ce sont donc des chansons qui parlent de la vie et le cadeau que vous gagnez tous les deux, puisque dans le blind test de Décibel, il n'y a pas de perdance, comme à la fête foraine. Vous remportez chacun donc un exemplaire de l'album de Matmata, ok?
3: Ça marche, merci.
0: C'est gagné, bah, avec plaisir. Comme ça, maintenant que vous avez gagné, vous pouvez jouer tranquillement, sans pression, mais avec évidemment beaucoup d'attention. Ce sont donc des chansons qui parlent de la vie et on recherche leurs interprètes, ok?
2: D'accord. Okay.
0: Alors, Gilles et Souleymane, n'oubliez pas ce petit point de règlement très important. Il faudra
2: dire son prénom.
0: Oui, il faut dire son prénom avant de donner la réponse. Merci. Je le répète tous les jours, vous devez en avoir marre. Pardon, pardon.
2: Ah non, absolument pas, non.
0: Ah là là, Gilles et Souleymane.
2: Sinon, c'est pas là.
0: Ah, merci, trop sympa.
2: Oui, voilà, on s'est pas là, on vous a écouté, Émilie.
0: C'est vrai, ça. Merci les gars d'être là, ça fait plaisir. Allez, première chanson qui parle de la vie, dites-moi, qui chante ça? Oui.
2: Daniel Balavoine.
0: Oui. Eliane
2: Folie qui l'a reprise.
0: Eliane Folie l'a reprise, c'est vrai.

0: Qu'est-ce qu'elle est belle, cette chanson. La vie ne m'apprend rien, Daniel Balavoine. Et c'est vrai que j'aimais bien la reprise de Liane Folly. Elle avait assuré, quand même.
1: Oui.
0: Voilà. Petit avis personnel non sollicité, vous en faites ce que vous voulez. Souleyman, après Balavoine, on continue la vie d'un autre point de vue.
2: Souleyman et L5.
0: Oui. Reprise aussi par Julien Doré, c'est vrai, toutes les femmes de ta vie. Il a bon goût, Juju. Hein. Un point pour Souleyman, un point pour Gilles. Vous êtes parfait, vous avez fabriqué un petit moment de suspense où le public se demande, mais alors, mais qui va gagner ce blind test? Je vous le rappelle, tout le monde. 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Mettez-le en numéro rapide là dans votre répertoire de téléphone, 0810 055 056. Tous les soirs à 20h, vous appelez pour jouer, vous êtes sûr de gagner. Oh, on dirait vraiment que je suis en train de vous vendre des tapis. Hein. C'est terrible. Et il se lessive, madame. Oui, il passe à la machine, elle n'avait pas besoin d'aller au pressing. C'est un tapis fabuleux. Allez, j'arrête. Gilles et Souleyman, on va faire une dernière chanson de la vie. Attention. Là, c'est la vie intense. C'est la vie vintage.
2: Gilles, dites Piaf, punaise.
0: Oui, bravo.
2: Souleyman, ouais, dites Piaf, la vie en rose.
0: Et vous savez quoi? J'aimerais bien que Julien Doré la reprenne, celle-là. Je suis sûre qu'il ferait une super version. Il ferait comme ça. Ça me fait quelque chose. Un peu avec son petit accent du sud, là, ce serait trop beau. Non. J'ai fait un peu Cabrel, là. Cabrel qui a fumé des clopes, c'est trop bizarre, cet accent. Non, mais voilà, on va lui proposer à Julien Doré de refaire la vie en rose. En tout cas, Gilles et Souleyman, vous avez été magnifiques et vous avez tout trouvé. Bravo, messieurs.
2: Merci beaucoup, Émilie. Merci. Merci, Émilie. Un petit bonjour.
0: Oui, évidemment.
2: À Caroline.
0: Eh ben, bisous, Caroline.
2: Dans l'Indre-et-Loire, qui habite à Rivière.
0: Très bien. Caroline, Rivière, Indre-et-Loire, gros bisous. Souleyman, Gilles, bisous aussi. Et tant qu'on y est, une bise à Clacla. Mais oui, Clara Luciani a écrit une chanson géniale sur la vie, sur sa vie, sur cette vie. Elle ne revient pas tout ce qui lui arrive et elle le raconte en chanson sur son troisième album, Mon sang. Clara Luciani est dans Décibel. Il est 20h47, les amis. Bonne soirée.

0: Luciani, cette vie, c'était sur son album Mon Sang qui était sorti à la fin de l'année 2024. Elle a donc passé une bonne partie de l'année 2025 sur la route. 2026 est peut-être le moment de préparer la suite ou alors de partir en vacances. Elle l'a bien mérité aussi. Bref, on envoie par les ondes nos meilleures pensées à Clara Luciani.
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0: Allez, il est l'heure du coup de cœur du jour. Et c'est un garçon qui vient d'une bande dont on parle beaucoup. Lui, il s'appelle No More. Vous ne le connaissez pas encore, peut-être. Mais dites-vous que les artistes qui gravitent autour de lui s'appellent Joseph Kamel, Daisy ou encore Pierre Garnier. Vous avez compris de quelle bande je parle. C'est la bande de Caen dans le Calvados. Alors, No More, de son vrai nom Nicolas, c'est un jeune artiste franco-portugais basé donc en Normandie. En fait, il a débarqué à Caen il y a une dizaine d'années pour entrer aux Beaux-Arts. Voilà. Il a d'abord fait de la photo et puis il a donc rencontré l'équipe du label Duchesse. Et c'est là-bas qu'il va rencontrer tout plein d'artistes de la scène normande et que ça va quand même pas mal l'inspirer. Il vient de sortir un album qui s'appelle Le meilleur de mes potes. J'ai bien aimé ce titre. J'ai trouvé que voilà, on s'y retrouvait. Et dessus, il y a la chanson-titre, Le meilleur de mes potes, à découvrir donc notre coup de cœur du jour, No More, ça s'écrit N-A-U-M-A-U-R.

0: Besson.
1: Notre découverte du jour, No More, le meilleur de mes potes.
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1: Oh là là, c'est un anniversaire très important aujourd'hui. Vous allez me dire, la chanson anniversaire est importante tous les soirs. Vous avez raison, mais aujourd'hui, on a envie de souhaiter un très très joyeux anniversaire à une chanteuse qui s'appelle Cher. Elle a 80 ans aujourd'hui, Cher. C'est incroyable parce que entre le sport, la bonne génétique et une petite aide chirurgicale, effectivement, on ne sait plus du tout quel âge elle a. Et bien voilà, je vous l'annonce, elle a 80 ans aujourd'hui. Cher, et c'est, j'adore cette statistique, la seule chanteuse solo à avoir classé au moins une chanson dans le top des ventes sur 7 décennies consécutives. Ouais, depuis les années 60, il ne se passe pas une décennie sans que Cher soit numéro 1 des ventes. Donc voilà, c'est la seule à avoir réussi à faire ça. Cher, donc, il y a 80 ans aujourd'hui, je l'adore tellement. Alors, en tant que chanteuse, mais aussi en tant qu'actrice. Sachez que c'est une excellente actrice. Et me dit-on, mais ça, moi, je n'ai pas grandi aux États-Unis, donc je n'ai pas pu le vérifier. Excellente animatrice de télévision aussi. Quand on lui donne voilà, un prime animé à la télé, elle fait ça comme une chef. Non, moi, j'ai un souvenir d'adolescence de Cher. C'est qu'en 1992, quand Disneyland Paris a ouvert, qu'on appelait à l'époque Euro Disney, et ben c'est elle qui est venue chanter à la cérémonie d'ouverture et elle a chanté cette chanson-là.

Choup, choup. Ouais, Cher. En 1992, cérémonie d'inauguration de Euro Disney. Et en fait, The Choup Choup Song chanté par Cher, c'était la bande originale d'un film génial qui s'appelait Les Deux Sirènes. Et Cher jouait dedans. C'était un film qui se passait dans les années 60. Et c'est Winona Ryder qui jouait la fille de Cher. Donc voilà, super film de meuf, on va pas se mentir. Mais très très chouette. Les Deux Sirènes avec Cher. Et film incontournable des années 90. Allez, nous, on va aller plutôt dans les années 60 pour célébrer l'anniversaire de Cher et ses 80 ans. On l'écoute avec son Cher Sonny. I got you, babe.

0: 1965, la sortie de I Got You Babe, Sony et Cher. Elle avait 19 ans, Cher, bébé. Et ben aujourd'hui, elle fête ses 80 ans et on lui envoie tout l'amour du monde. Quelle belle artiste. À vous aussi, on vous envoie plein d'amour. Mais oui, vous êtes un beau public. Merci d'avoir écouté Décibel. Toutes et tous, on vous embrasse. Et aussi l'équipe de l'émission. Ce soir, aux commandes, il y avait Iris Guitoni, Basile Combe, Elodie Biancamaria, Alexandra Sackberg et Franck Moilier. À demain, on parlera de l'Amérique et de la route 66 en chanson avec mon invité Laurie Kenton.
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3: Bonjour la France, j'espère que tu vas bien la France. On est mercredi. Moi je vais bien, j'ai déjà deux candidats sélectionnés pour la finale de vendredi.
4: Oh là
3: comment
4: là,
3: ça se passe Éric Bastien ça.
4: Bonjour à tous, vous êtes passé du rose au bleu aujourd'hui.
3: Exactement. Alors je vous rappelle que toute la semaine, nos candidats vont s'affronter pour gagner.
4: Enfin, vos candidats vont s'affronter, oui. Parce que je sais rien.
3: Oui, pour voilà. L'instant, mes candidats vont s'affronter.
4: Ouais.
3: Alors le premier prix, il s'agit d'un séjour pour 4 personnes au parc Astérix. Et attention, on rigole pas, parce que c'est cap sur l'Égypte au parc Astérix. Il y a 50 attractions, il y a des spectacles, mais vous allez affronter le remous de la descente du Nil, vous allez prendre de la hauteur avec l'envol d'Ibis, vous allez découvrir cet automatix. Et vous dormirez dans un hôtel, dans une chambre familiale. Les petits déjeuners et les dîners sont inclus. Et puis pour que votre voyage jusqu'en Égypte soit plus simple, 100 euros en carte carburant et le parking inclus. Ça, c'est du cadeau. Si on ne gagne pas ça, on gagne quoi, cher ami ?
4: Vous savez, Valérie, au parc Astérix, il y a la parade. Ça, c'est la vraie musique de la parade avec les personnages d'Astérix. Mais êtes-vous au courant que Joe Malongo parade, lui aussi ?
3: Ah mon Dieu !
4: Et la parade de Joe Malongo, tous les jours, 16h et 18h, avec ses 32 dosettes déguisées, oui, costumées, maquillées, 32 dosettes qui défilent comme ça pour vous, jusqu'au chaudron magique.
3: Est-ce que les 6 verres en verre défilent aussi ?
4: Les 6 verres en verre, alors il y a tout un effet spécial, vous verrez,
3: voilà,
4: parce que c'est en l'air et tout. Et Joe Malongo arrive comme ça, du haut de, comme Johnny Hallyday au Stade de France.
3: Ah, ça doit être beau.
4: Et alors tout le monde remue la cuillère de la potion magique de Joe Malongo. Et ça vous donne un café avec 32 dosettes.
3: Bien sûr, c'est magnifique. Bon, et puis surtout, nous allons commencer.
4: C'est de pire en pire.
3: Oui, écoutez, je ne sais pas. C'est l'anniversaire aujourd'hui de Maëva, qui fait partie de notre équipe et qui, depuis début d'Otaken, nous fait nos petites vidéos qui sont sur les réseaux.
4: Bon anniversaire, Maëva.
3: Bon anniversaire, Maëva. Voilà, allez, jingle, on accueille nos candidats. Comment ça va, Catherine ? Comment ça va, Christophe ?
4: Bonjour.
5: Bonjour.
3: Alors, Catherine, qui voulait jouer avec moi ?
5: Bon, bah, oh oui.
3: Ça tombe bien, tu vas jouer avec moi.
4: Ouais.
3: Alors, tu joues avec Ici, Loire, Océan. Tu as 60 ans.
5: Oui.
3: Quel bel âge. Et tu habites à la Chapelle Basse-Mer. Comment on appelle les habitants de la Chapelle Basse-Mer ?
5: Les Chapelains.
3: Oh, les Chapelains, c'est presque châtelaine, quoi. Enfin, c'est ça.
5: Oui, c'est bon. Oui, oui.
3: Oui, oui.
5: On a un grade.
3: Oui, tu as un petit grade. Tu es propriétaire du château, quoi. Alors, tu es mariée à Serge, tu as 3 enfants et tu as une petite fille, c'est ça ?
5: Oui, c'est ça. On s'appelle Elsa.
3: Oh, comme la Reine des Neiges.
4: Non, vous n'allez pas me la remettre.
5: Oui, la Reine des Neiges, elle a 10 ans.
3: Libérée, délivrée.
4: Non, ça va.
3: Alors, tu as un petit chat, comment il s'appelle ton petit chat ?
5: Manuka.
3: Oh, qu'est-ce que c'est Manuka ? Pourquoi Manuka ? Ça veut dire quelque chose ?
5: Ben, c'est une plante. C'est une plante qui guérit beaucoup de choses.
3: Oh, ben voilà. Alors...
5: J'ai entendu qu'il me fallait un M et je ne savais pas quoi trouver. J'étais chercher dans les huiles essentielles et j'ai trouvé Manuka.
3: C'est très bien.
4: Et comment on m'a dit Manuka ?
3: Manuka.
4: Et le chat, il,
3: Manuka,
4: se, fait, il oui. se fait les griffes, il se fait une manucure, Manuka ?
5: Non. Il a que 3 pattes en plus. Hein.
3: Voilà. Oh, petit chou à la crème. Bon, alors j'en ai. Alors, tu es coach de vie intuitive depuis 10 ans.
5: Oui, et je fais ça depuis bien longtemps.
3: Et alors, qu'est-ce que c'est une coach de vie intuitive ?
5: En fait, je ressens les choses, je suis médium, alors je ressens les choses à travers les mémoires que les gens peuvent avoir dans leur corps. C'est-à-dire que quand ils ont des blocages de la vie, puisque malheureusement, on a tous des parcours un peu chaotiques, ben moi, je vais les aider à dégager ça, de se sentir plus léger et d'avoir la joie de vivre.
3: Oh, mais je vais aller à la Chapelle Basse-Mer, moi. Tu vas me faire une petite séance de coach de vie intuitive.
4: Vous allez vous sentir plus légère, elle l'a dit.
5: Ouais.
3: Okay, non, donc...
5: mais j'amène la joie, parce qu'en fait, j'ai travaillé 30 ans avec des enfants sur Paris, parce que j'étais parisienne avant. Et c'est toute l'équipe, le pédiatre, le pédopsychiatre, tout ça, m'ont dit, mais Catherine, tu t'installes, c'est pour arrêter, quoi. Faut pas, tu perds ton temps, alors que tu aiderais énormément d'enfants, des adultes.
3: Eh ben, c'est super, ça. J'aime bien les gens qui aident les gens. On va tout de suite rentrer dans la compétition avec ta première question, vrai ou faux. Tiens, je te mets Jacques Brel.
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3: Alors, on va parler de bière. Écoute bien cette question. Une brasserie bretonne a lancé une bière qui s'appelle John Lemon. Et il paraît que du coup, bah, cette brasserie s'est fâchée avec Yoko Ono, la femme de notre ami John Lennon. Est-ce que c'est vrai ou faux, top chrono, 5 secondes?
5: Moi, je dirais non, parce que je ne sais pas du tout.
3: Eh bien, c'est vrai, figure-toi, parce que dans les Côtes d'Armor, une brasserie s'est retrouvée en conflit avec Yoko Ono, parce qu'ils ont lancé la bière John Lemon, un jeu de mots inspiré de John Lennon et du citron. Bon, bah voilà, fin de partie. Pas de points pour toi, ma chérie.
4: Bon, Catherine ne veut pas jouer avec moi, mais Christophe, lui, est ravi de faire partie de la team. Bienvenue, Christophe, avec ici Brassizel. Ça va?
7: Merci, Eric.
4: Hey, tu veux jouer avec moi quand même, Christophe, rassure-moi.
7: Ah oui.
4: Ça va, alors on est bien.
7: C'est un honneur.
4: Oh, c'est trop.
3: Arrêtez, mon Christophe, Dieu,
4: vous en faites
3: Dieu.
4: Des caisses, là, arrêtez. Vous habitez, cher Christophe, à Landivisio. Landivisio, c'est dans le Finistère, ça?
7: Oui, tout à fait, dans le Finistère Nord.
4: Exactement. Annie partage ta vie, Christophe?
7: Oui.
4: Depuis combien de temps?
7: Aujourd'hui, ça fait 31 ans.
4: Exactement. Aujourd'hui, 20 mai, bravo, 31 ans de mariage pour notre Christophe. Avec Annie, on aura l'occasion d'en reparler, mais félicitations à vous deux. Vous avez bien travaillé? Merci. Vous avez des enfants?
7: Oui, on a deux filles. Ouais. Morgane, l'aînée, et okay. Alexane, la deuxième.
4: 30 ans et 25 ans. Qu'est-ce qu'elles font dans la vie, Morgane et Alexane?
7: Alors, Morgane est institutrice, professeure des écoles, comme on dit maintenant.
4: Oui, bien sûr.
7: Et Alexane est chargée de communication.
4: D'accord. Un petit lapin, comment tu l'as appelé, ton petit lapin?
7: On l'a appelé Pénélope.
4: Et tu le surnommes?
7: Mémère.
4: Eh ouais, mémère. Bon, ça veut dire que t'as un petit peu d'espace.
7: Mémère à nous.
4: Eh ouais, mais t'as de l'espace alors à la maison? Ou c'est un lapin dans un appartement? Ou t'as du jardin?
7: Alors, on a du jardin, mais elle a tendance à manger les fleurs.
4: Ah ouais, ouais.
7: Et donc, du coup, on la garde un petit peu à l'intérieur, un peu plus qu'avant. Et elle sort de sa cage, elle se balade dans la maison.
4: Ah bah, fait ce qu'elle veut.
7: C'est le lapin. Voilà.
4: Bon, mon cri-cri, voilà. Parce qu'on t'appelle cri-cri au boulot. Mon titi, parce que ta femme t'appelle titi. On va jouer?
7: Exact.
4: Allez, c'est parti pour tenter de marquer un premier point. Je t'emmène à l'Olympia de Paris.
7: D'accord.
4: Je précise parce qu'il y a d'autres Olympias en France. La salle de spectacle mythique parisienne, donc l'Olympia, compte plus de 2000 places assises. Est-ce que c'est vrai ou faux? Top chrono, 5 secondes.
7: Faux.
4: Faux. Eh, bravo, tu t'es pas fait piéger. C'est un peu vache la question, parce que l'Olympia compte 1996 places assises exactement. Salle mythique inaugurée en 1893. Tous les plus grands artistes y sont passés. Edith Piaf, les Beatles, Valérie D'Amico.
3: Bien sûr.
4: Tu sais que je t'ai vu sur la scène de
3: l'Olympia, j'ai chanté pour tout le monde.
4: Oui, contre le cancer. Exactement, j'étais là.
3: Alors,
4: t'es fait pour s'encontrer déjà.
3: Déjà, bah oui, chérie. Alors Catherine, pas de points. Christophe, un point. Et là, tout de suite, maintenant, vous écoutez ici. Et on va écouter Kungs et Cooking on Fur Burners. La musique de Danser avec les Stars, l'année où j'ai fait Danser avec les Stars, les gars. Allez, Vice Girl, c'est parti, à tout de suite.

0: a mis Valérie Damido dans un état, ça. This Girl Kungs avec Cooking on Three Burners. Parce qu'au bout de 2 ans de saison de taquet, Burners. Moi, l'anglais, je le maîtrise.
1: Ouais, bien sûr.
0: Burners.
1: Bah, écoutez.
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1: Ici, nous sommes avec Catherine qui n'a pas de point, Christophe qui a un point. Catherine, on va se rattraper parce que tu es une battante. Tu fais beaucoup de randonnées tous les dimanches, 21 kilomètres.
3: Et oui. Et on a fait même 100 kilomètres en 4-5 jours à peu près.
1: Hop. T'as fait quoi les 100 kilomètres, c'était de où à où?
3: Alors c'était de dans l'Orne, c'est le sentier jusqu'au Mont-Saint-Michel, on a fini dans le Mont-Saint-Michel. Mmh. Et j'avais 12 kilos sur le dos puisqu'on avait de quoi dormir.
1: Oh, ah oui, oh. Ah, t'es courageuse toi.
3: Ah oui, bah, ah, oui j'adore ça.
1: T'es prête pour faire Compostelle?
3: Oui, mais je vous dirais, je ferais mieux plutôt Pékin, je voudrais aller faire ça, c'est mon rêve.
1: Ah oui, d'accord, tu aimerais faire Pékin Express peut-être?
3: Oui, ça y est, j'ai trouvé quelqu'un, alors on va s'inscrire.
1: Ah, bah voilà, faut s'inscrire à Pékin Express. Voilà.
0: C'est sur M6, ça.
1: Bah oui.
0: Une chaîne que vous connaissez bien.
1: Voilà.
0: C'est pas une chaîne où vous revenez bientôt?
1: Si, voilà.
0: Bon, je dis ça, je dis rien.
1: Alors, tu adores la Zumba, en fait, hein, c'est...
3: Oui.
1: Bah voilà, donc tout ce qui bouge, quoi. Tout ce qui est hyper rythmé, tout ce qui est hyper sportif.
3: Oui, tout ce qui est danse surtout, mais la Zumba s'emmène bien.
1: Ah bah voilà, bon bah c'est super.
3: J'aime bien le tango ou la valse, ou les... j'adore danser, je trouve que ça me plaît.
1: Moi j'adore danser aussi, je trouve ça génial.
0: Oui mais avec des stars.
1: Non, pas forcément, j'aime bien danser tout court. Non, dans
0: mon
1: salon.
0: Jamais proposé, je ne m'ai pas invité.
1: Qui, danser avec les stars?
0: Bah danser avec moi, jamais proposé de danser un truc.
1: On a quand même dansé beaucoup ici, hein. Ouais, on a fait beaucoup de choses.
0: Oui, on s'est fait beaucoup mal aussi.
1: On s'est fait beaucoup mal. Alors ma chérie, tu vas marquer ton premier point tout de suite avec la deuxième question vraie ou faux. Tiens, une ambiance. Alors ça, c'est le générique du film La Cité de la Peur.
3: Ouais.
1: Alors, est-ce que tu connais ce film?
3: Oui, un petit peu.
1: Alors, je vais te poser la question. La Cité de la Peur, c'est un film d'horreur français. Est-ce que c'est vrai ou faux? Top chrono, 5
3: non,
1: secondes.
3: Faux. Ah oui, oui. Bon, bah oui. Mon mari me dit oui.
1: Ah bah, non, mais t'as dit faux en premier. Donc, je prends ta première réponse. Ça m'arrange parce que c'est faux. Alors, tu vas dire à ton mari, tu vas dire à Serge, qui reste bien tranquille, c'est
0: Serge
1: une comédie.
0: Bien sûr.
1: Voilà, c'est une comédie. Prenez un chewing-gum, Emile. C'est en 1994, ça se passe pendant le Festival de Cannes. Et les projectionnistes, c'est eux qui projettent un film d'horreur. Mais le truc, c'est une comédie. Bravo, un point.
0: Christophe, tu as un point également. Christophe, tu avais la bonne réponse, bien sûr. Il n'y a pas de souci. Toi, tu savais que c'était une comédie.
4: Ah oui.
0: Oui, Christophe.
1: Oui.
0: Oui, la carioca, évidemment.
5: Youpi, dansons la carioca.
1: Alain Chabat, quelle merveille.
0: Christophe, tu as été cuisinier en EHPAD. Pourquoi c'est fini?
4: Oui.
0: C'est fini, ça? Tu fais plus?
4: Non, c'est le poste qui a changé. Disons que je suis toujours dans le même établissement.
0: Okay.
4: Mais mon poste a changé. Du coup, je ne fais plus de cuisine, mais je livre des repas à domicile pour les personnes âgées.
0: Ah ouais, donc tu es plus en contact avec les gens. Du coup, c'est peut-être plus sympa?
4: Oui. Ouais, c'est plus sympa. Ouais. J'aime bien ça en plus. Donc les gens sont sympas.
0: Ouais.
4: Ça fait sortir et puis rencontrer les gens pour lesquels avant je faisais à manger. Quoi.
0: Exactement. Tu vois leur vraie réaction, s'ils aiment ou s'ils aiment pas. Du coup, voilà, comme ça.
4: Tout à fait.
0: Voilà. Petit, tu voulais être pâtissier. Hein. Ça a toujours été la norme de toute façon.
4: Ouais. Voilà. Ouais, c'était un truc qui me bottait.
0: Mais je sais pas, alors, écoute, elle veut faire Pékin Express sur M6. Pourquoi tu fais pas le meilleur pâtissier sur M6, là où Valérie Damido va arriver sur M6? Je fais une promo déguisée? Pas du tout. On ouvre le sujet du sport. Oui, on ouvre le chapitre.
1: Ah, Titi est sportif.
0: Il y a du dossier ou on passe à autre chose?
4: Non, on peut.
0: Il y a un peu de sport? Ouais, c'est vrai, t'es sportif?
4: Ouais, un petit peu moins maintenant, un peu beaucoup même peut-être.
0: Ouais.
4: Mais ouais, j'ai fait pas mal de sport. Ouais. J'ai fait du vélo, de la course à pied, les trails, des semi-marathons.
0: Ah oui, non, quand même. Non, à gros niveau.
4: La salle de sport, enfin.
0: Oui, voilà. Oui, en judo, bien sûr. Non. Et puis voilà. tu bricoles un petit peu aussi. Hein. Excusez-moi.
4: Bien.
1: Une émission.
0: Ce ne serait pas le générique de Déco, une émission sur M6?
1: Déco, mais c'est dingue.
0: Mais ça fait combien de temps que Déco s'est arrêté ou a commencé, je me souviens plus.
1: Non, bah, c'était il y a 20 ans.
0: Mais ce ne serait pas l'occasion de faire quelque chose pour les 20
1: ans,
0: Valérie?
1: Je ne sais pas, demandez M6.
0: Bon, écoutez, je les connais bien, ils m'en ont parlé. Christophe bricole donc un petit peu du placo, de la plomberie. Ouais, tu te débrouilles bien, t'es manuel, hein.
4: Oui, j'aime bien ça, ouais.
0: Ok. On joue ?
4: On joue.
0: Allez, c'est parti. Avec un petit extrait.
6: J'ai découpé la photo dans le Vogue, le magazine. J'ai découpé la photo de mon héroïne.
1: Oh my God.
0: C'est Marc Lavoine, hein ?
1: C'est Marc Lavoine, oui.
0: Vogue magazine, dis donc. Je savais même pas qu'il allait chanter ça, Marc Lavoine. François Mitterrand, le président de la République, a été directeur du magazine féminin intitulé Votre beauté. Est-ce que selon toi c'est vrai ou faux ? Top chrono. François Mitterrand a été directeur de ce magazine. Faux, tu dis ?
4: Oui.
0: Eh bien, avant de devenir celui que tu connais, il a bien travaillé pour le magazine féminin Votre beauté. On est dans les années 40. Comme quoi, la crème de jour, ça mène à tout. Ouais, je suis désolé, mais c'est vrai. Il a bien été là-dedans.
1: Eh bien, un point Catherine, un point Christophe, égalité parfaite. Et là, tout de suite, un peu parti, un peu naze. Ah bah non, c'est pas ça, c'est joueur de blues. Ah allez, oui. C'est Michel Jonas. Vous écoutez ici, on vous aime, à tout de suite.

0: blues.
1: Michel Jonas à 12h24 et 33 secondes parce que j'aime la précision sur cette radio ici.
0: Jungle.
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0: Nous sommes au taquet avec Catherine qui joue avec ici Loire-Océan contre Christophe qui joue avec ici Braise-Isel. Alors, notre Catherine, elle a rencontré son mari grâce à une histoire de collègue, si j'ai tout compris, et surtout de chouquette. Oui, parce que figurez-vous que le midi, les collègues de Catherine retrouvaient les collègues de Serge. Et pareil qu'une fois, il a ramené des chouquettes, t'étais pas là, et il en a ramené parce que t'es gourmande, c'est ça l'histoire ?
3: Et oui, c'est ça, c'est exactement ça. Et ça fait quand même 42 ans que ben on est toujours ensemble grâce aux chouquettes.
0: Oh mon Dieu, mais il t'a ramené un sac de combien de kilos de chouquettes ?
3: Oh non, pas tant que ça, mais bon, la gourmandise m'a fait aller avec lui.
0: Oh mon Dieu, tu es tombée amoureuse de ses chouquettes avant de tomber amoureuse de ses yeux. C'est pas ouf.
3: Oui, c'est un peu ça.
0: Bah voilà, c'est bien. Bah voilà, c'est très bien. Alors, et il paraît que tu aimes chanter, tu chantes, tu as plusieurs cordes à ton arc, évidemment. Tu chantes surtout du gospel, si j'ai tout compris.
3: Bah disons, je suis en chorale du monde. Et bah, en fait, voilà. On chante toutes les langues. Et je fais aussi des cours particuliers pour parce que j'aime ça. Et puis parce qu'on a une école de musique et de chant à la chapelle, alors c'est à côté.
0: Alors,
3: j'en ai profité.
0: Eh bien là, ça tombe bien, c'est le quiz musical. Alors j'espère que tu vas trouver. Là, la chanson va s'arrêter à deux reprises. Il s'agit d'une chanson de France Gall. Et il va falloir que tu trouves les deux mots manquants. Parce qu'à la place des mots, là, il y a des pouettes-pouettes. Donc,
1: vous pouvez faire Flipper le Dauphin à la place des pouettes-pouettes
0: aujourd'hui, si vous voulez. Ok, et donc on va écouter. C'est France Gall, écoute bien, quand ça s'arrête, il faudra que tu me trouves les deux mots. C'est parti.

0: Ne dites pas que ce garçon, il était fou. Il ne pouette pouette pas comme les autres.
1: C'est... Ne dites pas que ce n'était pas comme les autres.
0: Ok. Et pour quel pouette pouette étrange, les gens qui ne sont pas comme...
1: Raison.
0: Ok. Et ben alors... est-ce que c'est « il n'était pas comme les autres » et est-ce que c'est la raison ? Eh bien, on va tout de suite voir combien de points tu as marqué, puisque c'est un point par mot manquant. Résultat.
2: Ne dites pas que ce garçon était fou, ne vivait pas comme les autres.
0: Ah, c'était « il ne vivait pas ». Mais... et pour quelle raison ? Et raison, c'est bon, bravo.
2: Ils ne sont pas comme nous.
0: Eh bien, tu as un point, ma petite Catherine, voilà.
3: Christophe avec ici, Brésisel, Christophe qui fait de la moto, dis donc, tu fais partie d'un club de moto, raconte-moi ça.
4: Oui, il y a un club de moto dans notre commune et j'en fais partie depuis 20 ans maintenant, puisque le club existe depuis 20 ans.
3: À Landivisio, donc dans le Finistère, t'as passé ton permis il y a combien de temps, ton permis moto?
4: C'était pour la crise des 40 ans.
3: Ah, d'accord. C'est marrant, ça. Donc.
0: Ah bon,
3: ouais, c'est drôle. Donc, il y a 20 ans, quoi, à peu près, en gros, quoi.
4: Oui, c'est ça. J'ai passé, il y a une vingtaine d'années, là, bientôt.
3: Et tu pars le week-end faire des balades en Bretagne, ça doit être génial avec ta moto.
4: Oui, certains membres du club organisent des week-ends, et puis du coup, on part tout le week-end avec plusieurs collègues, on fait des balades.
3: Avec ta BMW, comme la moto de la police nationale. Dis donc, je t'ai pas vu dans une émission avec Denis Fab, toi, il y a quelques années, hein?
4: Oh. C'est vieux, ça.
3: C'est génial, le fameux rire de Denis Fable. C'était le jeu du kaléidoscope. Et t'as participé, t'étais tout petit.
4: J'étais tout gamin. J'étais toujours en primaire. C'était les dernières années. Je devais avoir quoi, 9-10 ans à peu près. Ouais. Et au moment de Noël, c'est vrai que tout le restant de l'année, il y avait les émissions étaient faites pour les personnes. Pour les grandes personnes, on va dire. Et puis, à un moment de Noël, il y a eu pour les enfants. Donc, j'avais envoyé une carte postale, j'ai été tiré au sort, peut-être.
3: Oh, bravo.
4: Voilà. Et j'ai pu participer.
3: Et ça s'appelait Rester avec nous le samedi sur TF1. Allez, on joue. Nous as dit tout à l'heure que tu voulais être pâtissier. Voici une chanson de Joe Dassin, Le petit pain au chocolat. Elle s'arrête à deux reprises. Écoute bien. Tout.

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0: Et après?
1: Et pourtant, elle était belle. 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
0: Alors, cette boulangère, qu'est-ce qu'elle fait?
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2: Nous jouons avec Catherine qui a 2, Christophe qui a 3, qui tente de se qualifier pour la finale de vendredi. Le premier prix, c'est un séjour pour 4 personnes au parc Astérix. Ah là là, direction l'Égypte, on va faire la descente du Nil, on va voir l'envol d'Ibis et on va découvrir 7 automatiques, une chambre familiale, les petits déjeuners, les dîners, un séjour de 2 jours pour 4, les 100 euros de carte carburant, le parking inclus. Si on ne gagne pas ça, on gagne la machine à café Malongo, les 32 dosettes et les 6 verres en verre. Qui va l'emporter aujourd'hui? Jingle, on y retourne. Alors, Catherine, qui joue avec ici Loire-Océan, qui habite la Chapelle Basse-Mer, eh bien, qui est active, qui marche beaucoup, qui fait du sport, elle a plein de talents. Elle chante, on l'a vu tout à l'heure, dans une chorale, elle chante des chansons du monde, elle chante du gospel, et elle fait aussi de la couture, de la peinture sur soie, des tableaux, et dis donc, tu fais beaucoup de choses.
3: Bah, j'aime tout ce qui est manuel. Je peux être dans le jardin, comme je peux aussi... Vous me demandez de délai.

0: On en parle
1: oui,
0: notre candidat.
1: Exactement.
0: C'est,
1: ça,
0: c'est une émission sur M6.
1: Sur M6.
0: Ce serait l'occasion, on l'a dit tout à l'heure, de revenir.
1: Oui, bah écoutez.
0: Valérie.
1: Oui, on va revenir.
0: Vous revenez ou vous revenez pas, Valérie?
1: Oui, oui, on va revenir.
0: Envoyez-moi la musique du suspense. Il faut vous répondre, Valérie.
1: Écoutez, je pense que, un, on revient. Deux, on revient peut-être. Ouais. Trois, on revient sûrement. Allez.
0: Ouais. C'est une bonne réponse. Bravo, voilà. Valérie. Vous avez gagné la manche de taquet.
1: Alors, il paraît que tu adores la cuisine du monde et surtout la cuisine asiatique.
2: Ah oui, j'adore tout ce qui est Asie. J'ai vécu 25 ans dans le 13e arrondissement, alors. Et parmi les Asiatiques, tout ça, leur cuisine. Oui. Puis j'ai eu la chance d'aller à Pékin quand ma fille était étudiante là-bas.
1: Et donc, il paraît que tu cuisines des nems.
2: Ah oui. Oui, oh. on m'a appris à faire ça parce que je faisais partie d'une association de femmes et chaque femme nous enseignait toutes les cultures, les cuisines, tout ça. Et j'adore ça.
1: Ah bah,
2: les nems, les rouleaux de printemps, Ah ouais, ouais.
1: On l'adore.
2: Boule. Vous venez à la maison, je vous fais un bon boule.
1: Oh, je vais venir chez toi parce que tu vas me remettre tout ça, les énergies, tu vas me cuisiner, ça va être super. Alors écoute, tu vas essayer de marquer 3 points avec la question à choix multiple. Je pose la question, je te propose des choix et tu as 10 secondes pour me donner ta réponse. Tiens, une ambiance qu'on adore. Maya l'abeille.
0: Tu sais pourquoi je rigole?
1: Ma jeunesse, oui, je sais pourquoi.
0: Ah, je peux le dire.
1: Oui.
0: Parce que vous avez été victime d'un canular très gentillé par un garçon qui s'appelle Olivier Bourg, qui à l'époque travaillait sur France Bleu, et vous a demandé de faire Maya.
1: Exactement.
0: Tout ça, c'est sur YouTube. Allez écouter, oui. Valérie, elle est excellente dans Maya l'abeille.
1: Je me suis fait piéger. Alors, figure-toi, ma petite Catherine, qu'aujourd'hui, mercredi 20 mai, c'est la journée mondiale des abeilles. Alors, petite question. Combien d'elles possèdent une abeille? 2? 4, 6, elle n'a pas d'aile, elle a un parachute. Voilà, top chrono, 10 secondes. Combien d'ailes une abeille? 2, 4, 6, elle a un parachute.
2: Je dirais 2.
1: Et pim, pam, poum, pam, pam. Eh bien non, elle en a 4. Elle a 2 paires d'ailes, 2 grandes à l'avant, 2 petites à l'arrière. Et elle peut battre des ailes 200 fois par seconde. Pas de point pour toi, ma Catherine.
0: Christophe habite à Landivisio. Il a dit qu'il faisait partie d'un club de moto. Il a d'ailleurs une belle BMW. Vous pouvez le croiser sur les routes de Bretagne. Il a un petit lapin qui s'appelle Pénélope et il est marié. Il est marié aujourd'hui, 20 mai, depuis 31 ans.
1: Oh là là là là.
0: Ah ouais, musique du mariage, s'il vous plaît. Allons-y, on a envie de célébrer ça. C'est comment la musique du mariage?
1: Voilà.
0: Christophe, quels sont les plus beaux souvenirs avec ta femme en 31 ans? T'en as un qui te vient
3: oui.
0: comme ça? Oui.
3: La naissance de mes filles.
0: Oui.
3: Bon, il y en a plein. On a fait des voyages. Et le quotidien avec elle. Toujours un plaisir.
1: Mais qu'il est mignon.
0: Eh oui, c'est un romantique. Ça. C'est pour ça aussi que vous êtes ensemble depuis 31 ans. Alors, il y a eu beaucoup de voyages, mais alors là, vous prévoyez peut-être pour célébrer ces 31 ans. Un nouveau périple, c'est où?
3: Alors, on va à l'île Maurice fin septembre.
1: Ah,
0: fin septembre. Waouh. Vous êtes déjà allé là-bas ou ça va être la première fois?
3: Non, ça va être la première fois.
0: Ok. Qu'est-ce qui vous plaît dans l'île Maurice? Qu'est-ce que je sais pas, c'est les îles, la mer, l'ambiance?
3: Ouais, l'océan Indien.
0: Exact.
3: Et puis le côté exotique.
0: Bien sûr.
3: Et voilà quoi, palmiers, cocotiers.
0: Bon, n'hésite pas à aller visiter Port-Louis. Hein, voilà, c'est
3: oui.
1: La chaleur.
0: Oui, c'est vrai.
3: Oui, la chaleur aussi.
0: 31 ans, est-ce qu'elle te supporte? La réponse est oui, depuis 31 ans. Et pourtant, elle est bien obligée de supporter tes petits défauts parce que monsieur est maniaque. Eh oui.
1: Ah,
0: monsieur est chonchon, Christophe. Hein
3: oui.
0: Ça se caractérise à quel moment de la journée?
3: Tous les moments, des fois.
0: Ah oui. T'es un râleur, quoi, permanent. Rien ne te plaît.
3: Non, pas permanent, mais bon, du coup, j'ai mes petits principes, quoi.
0: Oui.
3: Comme tout à chacun, mais
0: ouais.
3: Bon, peut-être que j'en ai un petit peu plus.
0: D'accord. C'est quoi
3: un
0: le principe?
3: Un petit peu plus qu'elle, surtout.
0: Tout soit bien rangé, c'est pas des trucs comme ça, quoi.
3: Voilà, oui, j'aime bien. Voilà, ouais. J'aime bien que ce soit un petit peu ordonné.
0: D'accord.
3: Mais ça, c'est peut-être le côté professionnel qui fait ça aussi.
0: T'as bien compris. Allez, nous allons jouer pour t'offrir 3 points. Attention, qu'est-ce qu'a. Voilà. Il est bien fait, hein. Hector Studio, hein, dans cette émission.
1: Oh là là, mon Dieu.
0: Au printemps, quel pourcentage de Français souffre d'allergie au pollen, rhume des foins, c'est en ce moment. Hein. Combien de Français en souffrent, selon toi? 10%, 20%, 30%, seule Valérie Damidot en souffre. C'est une horreur. Tous les jours,

0: Il nous achoume dessus en permanence. Top chrono, 10 secondes. 10, 20, 30.
1: 30%, je dirais. 30%.
0: Tu dis 30%. Alors, bon courage, parce que moi, j'en fais partie. Donc, si vous en souffrez, bah, vous êtes comme moi. Les 30%. Oui, c'est une bonne réponse. Près d'un Français sur trois souffre d'allergie au pollen au printemps, donc les fameux crabinets, les bouleaux. Voilà, votre mari, Valérie, votre compagnon.
2: J'aime bien quand tu me vouvoies, c'est généralement que tu vas me sortir une vanne derrière.
0: Oh, agisse, quoi.
2: Voilà, allez, ça fait 6 pour Christophe, 2 pour Catherine, et là, tout de suite, oulala, back to the 1, back to the future, 1966, Sergio Mendes et Brésil, 66, Masquenada. Vous écoutez ici, vous avez les soleils dans vos vies, on vous aime à tout de suite.

0: Mach-Canada. Mach-Canada.
1: Mach-Canada.
0: Mach-Canada. Tudo bem.
1: Tudo bem.
0: Sergio Mendes, Brasil, 66, sur ici. Pourquoi 66 d'ailleurs?
2: Au taquet,
1: c'est pas...
2: votre jeu de midi,
0: c'est l'année
2: c'est
0: de sortie peut-être.
1: Peut-être.
0: Donc en fait, c'est pas du tout le groupe Brasil 66. J'ai mal lu, encore une fois.
1: Non, si, c'est Sergio Mendes et le groupe Brasil 66.
0: Okay. Oh, c'est toute une époque que je ne connais pas, vous savez.
1: Moi. Oui, bah, moi j'étais née.
0: Bah, je sais, je vous confirme.
1: Allez, donc Catherine à 2, Christophe à 6. Catherine qui joue avec ici, Loire-Océan. Notre Catherine qui chante, qui coud, qui peint, qui marche, qui saute en l'air, qui danse. Oh là là là là là là. Mais qui n'est pas très très douée en ski. Ah là là là là, il paraît que donc ton mari t'a emmené au ski, t'en as jamais fait bien évidemment, et tu te retrouves en haut de la piste, et t'as dévalé la piste en arrière en fait, hein. Comment tu mais t'as oui. fait
3: ben, en fait j'ai essayé de me retenir à des poteaux, mais les poteaux c'était pour indiquer le chemin, alors ça ne tenait pas du tout, je l'ai ramené dans les mains à chaque fois, et j'ai fini dans le filet.
1: Ah oui d'accord, bah écoute, c'est super, c'est bien, tu t'es pas fait mal quand même.
3: Ah non, pas du tout. Non, non. C'est comme pour le tire-fesse. Hein. On me dit, tu tiens bien, tu tiens bon. Oui, oui, je tiens bon. Ben, j'ai pas lâché, mais j'étais pas dessus.
1: Ah ben voilà.
3: J'étais complètement à côté.
1: Mais c'est très dur, le tire-fesse. On pense que c'est simple, mais pas du tout. C'est très compliqué.
0: Mais la neige, elle est trop molle.
1: Et oui, j'ai trop mal. Alors, mais tu as refait du ski depuis. C'est pas resté...
3: Oui, une fois.
1: Ah oui, d'accord.
3: Une fois, et j'ai descendu une noix sans savoir que j'avais descendu ça.
1: Ah ben c'est magnifique, voilà, te voilà skieuse maintenant. Alors il t'est arrivé une petite aventure quand tu as été voir ta fille en Chine, parce que tu es partie toute seule visiter la cité interdite, et alors là, pas de chance, t'es ressortie par une autre porte que celle par où t'es entrée. Qu'est-ce qui s'est passé?
3: Eh ben comme je ne parle pas anglais ni chinois, je ne pouvais pas rentrer chez moi, j'avais plus la même orientation, quoi. Je ne savais pas, puis ma fille ne pouvait pas m'aider. Au téléphone. Bon, j'ai fait confiance. Moi, je fais très, très confiance aux gens. Et ben, je suis revenue une heure et demie après devant la porte de ma fille. Et là, j'ai dit waouh.
1: Ah oui, t'as fait un
3: petit. Je dirais que j'ai eu peur hein, quand même. Hein. J'avais des larmes aux yeux hein, parce que je me suis dit mince, comment je vais rentrer.
1: Oh là là.
3: En fait, j'avais pris le taxi, mais ce jour-là, il pleuvait tellement que j'étais mouillée. Et les taxis ne nous prennent pas quand on est mouillé.
1: Ah, sympa. Bon, bah, du coup, t'as mis une heure et demie pour rentrer chez ta fille quand même.
3: Oui, mais je suis rentrée vraiment devant la porte.
1: Ah ben ça, c'est magnifique.
3: Je fais confiance au monsieur qui a dit au chauffeur et puis à la personne de derrière, parce qu'ils sont deux dans le bus, hein, qu'il ne fallait pas que je descende, qu'il fallait que j'attende. Elle m'a fait reprendre un autre bus et je suis revenue, je vous dis, une heure et demie après,
1: magnifique.
3: Devant la porte.
1: Alors, tu vas essayer de marquer 5 points. C'est la question cash. Oui. Et tiens, une petite ambiance.
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0: Oui.
1: Alors, l'encre de tes yeux, on va parler d'encre. Autrefois, qu'est-ce qu'on utilisait pour absorber l'encre et éviter les bavures lorsqu'on écrivait au stylo plume? Qu'est-ce qu'on utilisait pour absorber l'encre et éviter les bavures quand on écrivait au stylo plume? Top chrono, 10 secondes.
3: Un buvard,
1: est-ce que c'est une bonne réponse? Oui, c'est une bonne réponse. Et oui, on s'en servait pour absorber l'excès d'encre, et puis comme ça évitait les taches. Et l'effaceur, bravo, tu as 5, ça te fait 7 points.
0: Et on embrasse Philippe, évidemment. Philippe Buvard. Bon, c'était. Allez, je rends hommage aux grosses têtes. Hein. Là, on est digne des. Bah si.
1: Non, je regarde Basile, ça va, il a pas l'air de trop souffrir aujourd'hui, mon petit Basilou. Je suis avec toi, chérie. Tu sais que je t'aime, mon Basile.
0: Il a plus de 90 ans, Philippe Buvard, qui vit dans le sud de la France.
1: C'est Basile qui a 90 ans.
0: Non, ça va, Basile, il est jeune. Christophe. Alors, vous savez quoi? Christophe, il aime déjeuner avec ce monsieur. Dark Vador. Chut, père.
1: Christophe, t'aimerais déjeuner avec Dark Vador?
0: Mais oui, parce qu'il est fan de Star Wars, Christophe.
1: Oui, mais tu peux.
5: Ouais, j'aimerais bien.
1: Mais tu pourrais manger avec, je sais pas, Leia, avec Harrison Ford, je sais pas.
0: Ah non, mais il a le porte-clés, la tasse.
5: Oui, Dark Vador, il a une prestance.
0: Ah ouais, mais attends, dis donc, il n'y a pas une sortie aujourd'hui en plus là, autour de Star Wars avec le gros goût? T'es au courant de ça?
5: Je sais pas.
0: C'est une série à succès sur Disney+, ça sort là aux États-Unis, en France. Bah oui.
5: Mandalorian.
1: Oui.
0: Exactement, Mandalorian et le gros goût. Bon, alors. ça s'arrête pas là, l'histoire de Dark Vador, parce qu'il adore se déguiser. Hein. Ah oui, non, Christophe est... Bah, à ton avis.
1: En Dark Vador.
0: Bah, évidemment, raconte quand tu t'es déguisé en Dark Vador.
5: Alors oui, on avait une soirée déguisée comme tous les ans chez des copines et puis du coup il fallait trouver un costume. Le thème c'était se déguiser un personnage connu.
0: D'accord.
5: Et du coup comme j'aimais bien Dark Vador, j'ai fabriqué le costume de Dark Vador.
1: Ah.
0: Alors. Voilà. Le masque, le sabre laser, tu l'as trouvé sur un site Vinted pour ne citer que lui. Mais attends, raconte ce que t'as fait quand même pour avoir la fameuse voix. T'as fait un truc particulier.
5: Oui, alors sous mon costume que j'ai fabriqué, j'avais téléchargé sur mon téléphone la marche de l'empereur et puis la marche impériale et puis derrière il y avait la respiration de Dark Vador et j'avais glissé une petite enceinte Bluetooth et que je faisais marcher sous le costume quoi. Donc il y avait la respiration. Donc je suis arrivé comme ça.
1: Oh mon Dieu.
0: Ah non mais il adore se déguiser. Sur le thème rouge et bleu, tu t'es déguisé en quoi ?
5: En Lego.
0: Ah oui, avec des cartons que tu avais fabriqués encore, hein, toi aussi. Hein,
5: exact. Oui, j'avais fabriqué le haut du personnage Lego, qui est assez cubique. Et donc du coup, la tête, je l'avais aussi fabriquée, poncé le carton jaune, avec les yeux, la bouche et tout le gros logo Lego sur le machin. Et pour le reste, c'était un survêtement bleu, ménage jaune.
0: Ah non, mais t'adores ça, tu t'es déguisé en couple, t'étais en curé en soutane et ta femme avait des ailes blanches dans le dos. Enfin voilà, vous faites plein de trucs.
5: Oui.
0: Comme quoi, on se marre bien chez toi, là, hein, du côté de l'Andivision.
5: Ouais, on essaye.
0: Bah, t'as bien raison. Voici ta question, elle vaut 5 points. Petit extrait. C'est Bill Clinton qui joue du saxo. Vrai de vrai.
1: Quel homme.
0: Quel est le prénom de la femme de Bill Clinton? Voici la question. Quel est le prénom de la femme de Bill Clinton? Top chrono, 10 secondes.
5: Hillary.
0: Elle a été la première dame des États-Unis à ses côtés. Elle s'est ensuite lancée. Elle a été candidate à la présidentielle en 2016 face à Donald Trump. C'est Hillary Clinton. C'est une bonne réponse. 5 points de plus.
1: Alors, 7 pour Catherine, 11 pour Christophe. Le bingo vous départagera. Mais tout de suite, on écoute Marine Escroc. Vous écoutez ici. À tout de suite.

0: C'était mon premier duo avec Marine.
1: Escroc. C'est moi l'escroc.
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3: Nous sommes au taquet avec Catherine et Christophe. Catherine a 7, Christophe a 11. Alors Catherine, elle, c'est pas avec Dark Vador qu'elle aimerait déjeuner, c'est avec Julia Roberts. Voilà. Et ça va être un peu dur parce qu'il paraît que t'es complètement nul en anglais.
4: On arrivera à le débrouiller. J'adore cette femme.
3: Et, oui. Et alors peut-être que tu pourras lui faire ton talent inutile. Tu sais imiter Donald, il paraît. Tu peux nous montrer?
4: Oui.
3: Vas-y.
4: Alors c'est... Voilà.
3: Eh ben, dis donc, entre moi,
0: entre
3: Flipper et Donald, on va faire un duo.
0: Alors, l'attaché de presse de Julia Roberts, c'est OK pour le déjeuner. Elle adore.
3: C'est super. Alors, ma chérie, pour t'encourager à gagner, je vais te faire écouter une chanson qu'on adore. Attention, vous tapez tous du pied, des mains, là où vous êtes. On écoute Queen.
0: On est déjà à trois tables avec vous, Valérie.
3: Ah, j'adore cette chanson. Alors, ma chérie, ton bingo aujourd'hui, il est simple, à mon top chrono. Tu vas avoir 10 secondes pour me donner un maximum de prénoms de garçons qui commencent par la lettre A comme ananas, comme Astérix. Donc, un maximum de prénoms qui commencent par la lettre A comme Astérix. Top chrono, 10 secondes.
4: Achille, Adolphe, Adrien, Aimable, Alain. Alban, Albéry, Albert, Alexandre, Alexis.
3: Eh ben ça fait 8, bravo, 8.
0: C'est pas mal, j'avoue.
3: Comment ça, c'est pas mal?
0: Oui, non, c'est bien.
3: C'est exceptionnel.
0: Bien. Oui, c'est exceptionnel.
3: Oui, oui, oui.
0: Christophe, on va voir dans un instant comment ça se passe. Tu restes en tête avec 11 points, elle a 7 points, on est sur le bingo, elle a fait 8.
3: Oui, elle a fait 8.
0: Il faudra faire 9, c'est tout, il faudra faire 9, Christophe. Bon, Christophe, tu nous as bien régalé avec toutes tes histoires, encore plein de bonnes choses pour tes 31 ans de mariage aujourd'hui. À 9 ans, tu passais à la télé avec Denise Fabre. Mais avant tes 9 ans, parce que nous, on a une machine à remonter le temps. Je fais bien le
3: rewind. Ah, ok, donc on est dans la soupe aux choux maintenant.
0: Oui, qu'est-ce qui s'est passé à l'âge de 3 ans?
5: Ah.
0: On a fait une bêtise.
5: À l'occasion, on était dans un camp de vacances avec mes parents. Je suis allé chercher une glace avec des plus grands. J'avais 3 ans et du coup, la pièce qu'on m'avait donnée pour avoir cette glace, je l'ai avalée.
0: Ah oui, une pièce de 10 centimes dans la bouche, oui, non, ça c'est sûr.
5: Oui.
0: Il paraît que ça a mis quand même une petite quarantaine de jours avant de ressortir par les voies naturelles.
5: C'est ça.
0: Voilà. Très très belle anecdote, on était ravis. Allez, c'est parti, mon Christophe, pour t'encourager, la musique que tu aimes. Dépêche Mode, David Guetta ou encore, bien sûr, à l'instant, Daniel Balavoine, Sauver l'amour. On y va, Christophe, on va jouer avec les prénoms, mais avec une autre lettre. Je vais te demander un maximum de prénoms de garçons. Commençons par la lettre... J'aime bien faire un peu de suspense.
3: Oh.
0: La lettre B, comme une boîte ou comme banane, par exemple. La lettre B, ok? C'est parti, 10 secondes.
5: Baptiste, Barnabé, Basile, Bastien, Baudouin... Benoît, Bernard, Bertin, Bertrand, Bruno.
3: Oui, bah voilà, pop, on en a 10.
0: 3, 4, 5, 6.
3: 10. 10.
0: Vous en comptez 10?
3: Oui.
0: Oh là là, Valérie. Ça...
3: Oh, ah, Catherine, sur le fil, c'est Christophe qui a gagné.
4: Eh oui,
3: je suis désolée parce que tu as très bien joué. Mais Christophe, bravo, tu seras avec nous pour la finale de vendredi. Tu vas tenter de gagner le séjour pour 4 au parc Astérix pour aller faire la descente du Nil, t'envoler avec les Ibis, découvrir 7 automatiques. Et puis surtout, tu pourras dormir à l'hôtel du parc en chambre familiale, les petits déjeuners, les dîners, 100€ de carte carburant, le parking inclus ou la machine à café.
0: Malongo, bravo Christophe, hein, bravo.
3: Eh bien, merci. Christophe,
5: bravo,
3: c'est.
5: Catherine.
3: Bravo Catherine, bravo Christophe.
4: Oui, mais bravo à Christophe.
3: Bon bah écoutez, c'est super, on vous remercie les amis. Je remercie Céline à la réalisation, Basile à la technique, Maître Coupez au savoir, Marian au standard, Eric Bastien.
0: Oui.
3: À quoi je te mets toi?
0: Vous mettez comme vous voulez, vous me classez comme inclassable.
3: Ah, un ingérable, un inclassable.
0: Ingérable, c'est pas mal ça.
3: Allez, c'est pas mal. Allez mes petits chéris, on vous aime, on vous embrasse très très fort. Et on vous retrouve demain
0: sur M6 pour les 20 ans de déco.
3: Pour les 20 ans de déco, mais surtout
0: c'est
3: au taquet.
0: C'est pas demain, non? C'est quand?
3: Non, c'est pas demain. Allez, bisous, à demain.
0: C'est la rentrée?
3: Oui, c'est la rentrée.
0: Bah, soyez avec nous à la rentrée alors.
3: Allez, bah oui.
0: Bon bah jingle, Basile.
3: Allez. Et les 5h Paris s'éveille et Yoann Guérin arrive.
0: Il est très en forme, Yoann Guérin, il vous accompagne jusqu'à 6h du matin, donc c'est dans les prochaines minutes. On vient quand nous, Valérie?
3: Oh bah nous, on revient à midi, mon chat.
0: Ah bah on va se faire une petite chaise quand même avant, hein.
3: Évidemment.
0: À tout à l'heure.

0: Tout un programme signé The Police pour donner le la à votre mercredi. Bienvenue.
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0: Bonjour, excellent réveil. On espère que vous ne souffrez pas trop des températures en ce moment. On pense bien à vous qui peut-être travaillez avec des métiers difficiles et qui subissez la chaleur. On est de tout cœur avec vous. L'équipe des Leftos ce matin, Emeline, Saveria, Mélodie, Antoine et Aude Razo. Bonjour Aude.
3: Bonjour Johan Guérin, bonjour à tous. Une info qui va intéresser pas mal de monde. Le guichet pour réclamer 100 euros d'aide au carburant ouvre aujourd'hui. Attention, ce n'est pas pour tout le monde, je vous explique.
0: Ah bah avant d'aller sur la route et avant d'aller à la station service ce matin, moi je vous emmène passer le code de la route. Parce qu'on a un bon plan pour vous avec des préparations en ligne à prix bas. On en parle avec Valère Correa dans 5 minutes. 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
0: Mercredi 27 mai, très bon réveil, soyez les bienvenus, il est 5h. À la une, la chaleur monte encore d'un cran.
3: Et les chiffres donnent le tournis. 13 départements de l'Ouest sont désormais en alerte orange canicule, de la Manche à la Gironde. C'est inédit, redit Météo France. Grégoire Lecalot, des records sont encore tombés hier. Nouvelle journée la plus chaude que la France ait jamais connue pour un mois de mai.
4: 33 degrés à Dinard et à Brest, 31 à Saint-Brieuc, plus de 32 à Besançon. Record battu à Nantes, à Rennes, à Angers, à Bergerac. La liste n'en finit pas. L'indicateur thermique national qui donne la moyenne des températures en est le reflet, 24,8 degrés hier à 17h. Le précédent record pour un mois de mai datait de la veille avec 24,6. Cet épisode de chaleur est qualifié d'ovni climatique, en tout cas historique, exceptionnel. Avec le réchauffement, les climatologues s'attendaient à des canicules, mais ils restent étonnés par l'intensité de cet épisode précoce. Mathieu Sorel, climatologue à Météo France.
5: Cet épisode, pour nous climatologues, il n'est pas surprenant, il n'en demeure pas moins choquant, étant donné les niveaux de chaleur que nous atteignons sur le pays. Alors des épisodes chauds au mois de mai, nous en avons déjà connu par le passé, 1947, 1953, 1992 ou encore plus récemment 2005, 2017 ou même 2022. Néanmoins, celui-ci se distingue par son intensité, sa précocité et puis son étendue géographique et enfin sa durabilité puisqu'il dure depuis plusieurs jours, il va encore continuer quelques jours.
4: Et aujourd'hui, les températures risquent de monter à 39 degrés, en particulier vers Bordeaux.
3: La vague de chaleur, autre chiffre, c'est 30% d'activité en plus au SAMU, 15 à 20% aux urgences avec depuis lundi une forte augmentation des hospitalisations de personnes âgées. Le syndicat SAMU Urgence parle d'une certaine tension. La ministre de la Santé, elle affirmait plutôt qu'il n'y avait pas de tension particulière à ce stade sur le système de santé.
0: À l'actualité, c'est aussi le top départ du guichet d'aide pour le carburant.
3: C'est parti, il ouvre aujourd'hui et ça vous concerne peut-être. Coup de pouce de 100 euros pour les gros rouleurs qui ont besoin de leur voiture pour travailler ou pour aller travailler. Les critères, attention, sont très précis. Donc un simulateur est disponible sur le site impots.gouv.fr pour savoir si vous êtes éligible. Simulateur qui fait quelques déçus, Salomé Martin.
6: Linda est hôtesse de caisse dans un magasin. Tous les jours, elle fait le trajet en voiture entre son domicile et son lieu de travail en Essonne.
7: J'habite à 25 km.
6: Elle rentre donc dans les critères de distance pour l'aide au carburant qu'elle ne refuserait pas.
7: Mon plein, habituellement, il était aux alentours de 70 euros et maintenant il est aux alentours de 90, voire je touche bientôt les 100.
6: Mais après avoir rempli le questionnaire en ligne,
7: vous n'êtes pas éligible, votre revenu fiscal de référence de part dépasse le plafond de 16 880 euros.
6: Elle est légèrement au-dessus de ce plafond de 16 880 euros. De peu, elle gagne en moyenne quelques dizaines d'euros de plus que le SMIC.
7: Je suis à la limite, je trouve ça abusé. Je compte chaque centime pour pouvoir mettre l'essence dans mon véhicule pour aller au travail. Je compte chaque centime pour pouvoir manger.
6: Elle confie même être angoissée de devoir refaire son plein à la fin du mois.
7: Moi, je sais que je suis en réserve. Normalement, je ressens ma paye dans deux jours. Je me dis, je sors pas pendant deux jours. Comme ça, ça va tenir jusqu'à la fin du mois. Je ressens ma paye, je remets l'essence. Et je suis pas la seule. J'ai beaucoup de proches dans le magasin. Des fois, on est en salle de pause. On a des débats sur l'essence.
6: Linda appelle les pouvoirs pouvoirs publics à agir plus largement.
7: Ouais, une aide pour le carburant, ce serait déjà pas mal.
6: Ou dit-elle, en faisant en sorte que le prix de l'essence redescende.
3: Et l'État précise que l'aide sera versée une dizaine de jours après la demande. Une peine de 3 ans de prison, dont 2 ans avec sursis probatoire est requise contre l'animateur périscolaire accusé d'agression sexuelle sur 9 enfants d'une école maternelle à Paris. Le jugement sera rendu le 7 juillet. C'était le tout premier procès public depuis le début du scandale dans le périscolaire parisien. À Roland-Garros, c'est historique et pas dans le bon sens du terme. Il n'y aura que 2 Françaises au deuxième tour. C'est du jamais vu à Roland-Garros depuis 1980. Réaction d'Elsa Jacquemot, l'une des 2 qualifiées aux côtés de Diane Paris. Réaction assez fataliste, écoutez.
2: C'est triste, mais ça ne veut pas dire que le tennis féminin est mauvais, que le tennis féminin n'y arrive pas. Que juste ce que je pense, c'est que on joue des grosses joueuses, qu'on est dans des gros tournois, que c'est vrai qu'il y a une adversaire en face. Malheureusement, oui, il y a des Françaises qui ont perdu. Après, il y a plein d'autres tournois et elles feront mieux les prochaines fois. Mais forcément, j'aurais aimé que tout le monde gagne, mais malheureusement, on peut pas.
3: La journée d'hier marquée par la défaite de Loïs Boisson chez les hommes. Pas d'exploit pour le français Clément Tabur, battu hier soir par le numéro 1 mondial Yannick Sinner. Et puis la belle image, on ne s'en lasse pas, l'exploit XXL de Moïse Kwame, 17 ans. Il devient le plus jeune joueur à remporter un match en grand chelem depuis 17 ans. C'était face à Marine Cilic. En football, le suspense reste entier. Le GC Nice et la AS Saint-Etienne se séparent sur un match nul, 0-0 dans leur barrage aller d'accession à la Ligue. Tout se jouera donc vendredi soir à huis clos à Nice, à l'Alliance Riviera. Toujours cette chaleur, Johan, il fait encore très chaud aujourd'hui.
0: Ouais, on va rappeler, hein, c'est 13 départements de la façade ouest en vigilance orange canicule. Ça va de la Manche à la Gironde. On est sur un plateau de chaleur en fait aujourd'hui et même ce sera le cas aussi demain. Les jours se suivent et se ressemblent avec un temps sec sous un soleil de plomb pour la majeure partie du pays. On note aussi à nouveau cet après-midi un petit risque d'ondées sur les crêtes alpines et pyrénéennes. Les températures ce matin à Auxerre 15 degrés, à Paris, Lille, Strasbourg, Rouen et Pau 17. On a à Toulouse, Grenoble et Château Au 18, 19 à Rennes, 20 degrés à Nantes et à Bordeaux, 22 à Marseille. Les maximales qui vont atteindre assez souvent entre 30 et 35 degrés sur le pays. Localement, 37 sur le Poitou-Charentes, le centre-val de Loire et autour de la Méditerranée. On pourrait atteindre les 40 degrés dans le sud-ouest.
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0: 5h06, très bon réveil, ouvrez les fenêtres, on va se rafraîchir ensemble ce matin et pour bien lancer cette journée, voici Indochine. 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

0: 3 nuits par semaine, Indochine, 5h11. Bon début de journée avec nous sur votre radio ici.
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0: Et ce matin, avis aux fans de Mylène Farmer. Après des mois d'attente, le projet hashtag MF13 sort enfin de l'ombre. Ce que l'on entend, alors c'est le titre Rallumer les étoiles, issu de son dernier album qui lui est sorti en 2022. Mais Mylène Farmer est officiellement de retour. Ce sera ce vendredi avec un tout nouveau single intitulé C'est à qui le tour.
3: C'est un événement quand même.
0: Ouais, vraiment événement. Oubliez la mélancolie de l'album L'Emprise. Donc pour ce 13e opus, la star prend un virage assez radical. Elle s'offre les services de la nouvelle sensation hip-hop et électro, DJ Lewis, le producteur français déjà nommé d'ailleurs aux Grammys pour son travail avec Drake, a teasé une collaboration, je le cite, tornade. Voilà, ce sont ses mots. Donc, côté image, préparez-vous aussi à un choc visuel. Le clip serait signé Julia Ducournau, la réalisatrice de Titane, Palme d'Or à Cannes, qui devrait donc sublimer l'univers plutôt sombre et assez poétique aussi de Mylène Farmer. Rendez-vous donc ce vendredi sur toutes les plateformes pour découvrir ce choc des mondes. Alors, Mylène Farmer en mode rap électro.
3: J'attends de voir. Hein.
0: Paris risqué ou pas, ou nouveau coup de génie, on ne sait pas. On a hâte, en tout cas, c'est vrai, d'écouter ça. 5h12 dans l'actualité ce mercredi.
3: Ouais. Votre voiture aussi peut avoir un coup de chaud et il faut surveiller ça. On sera chez un garagiste dans quelques minutes.
0: À côté musique, bah justement, on se réveille avec Louane.
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0: Conduire, on l'écoute dans 5 minutes et ça tombe bien puisqu'on file aussi sur la route dans Par ici les économies.
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0: Bonjour Valère Coréard.
6: Bonjour Johan, bonjour Aude.
3: Bonjour.
0: À chaque jour avec vous, un bon plan pour notre pouvoir d'achat. Aujourd'hui, vous vouliez nous parler d'une solution pour passer le code de la route en dépensant le minimum.
6: Que ce soit pour le passer plus vite ou pour le payer moins cher, préparer soi-même le code de la route sans passer par la case auto-école n'est plus quelque chose d'exceptionnel. Pour autant, si ce choix peut convenir à certains candidats, il ne faut pas sous-estimer ce que cela implique. Se préparer seul sans l'aide d'un professionnel, sans une proposition de méthode, sans soutien pour se motiver. Donc disons-le de suite, hein, c'est pas la solution miracle, c'est moins encadré qu'avec une auto-école, mais si on a un budget très serré ou qu'on est habitué à travailler en autonomie, c'est une piste à étudier. Autre avantage quand même non négligeable, vous pouvez organiser votre préparation selon vos contraintes. Donc si vous travaillez toute la journée, que vous avez des enfants, que vous habitez loin d'une auto-école, c'est aussi une alternative intéressante.
3: Et cette solution, Valère, elle coûte beaucoup moins cher qu'une préparation en auto-école ?
6: C'est incomparable, hein, qu'il s'agisse du prix, mais aussi de la prestation. J'insiste, on ne compare pas une application avec un professionnel en chair et en os. Mais si on doit comparer, c'est 20, parfois 30 fois moins cher qu'une auto-école. Quand on paye l'abonnement à une application moins de 3 euros par mois, forcément, c'est imbattable. Pour les plus jeunes, c'est un fonctionnement d'ailleurs qui peut bien leur correspondre, avec une disponibilité des révisions et des quiz à tout moment sur smartphone, des rappels un peu comme un coach numérique. Voilà donc une piste pour préparer le code vraiment moins cher, passer par une plateforme, une application, mais en gardant à l'esprit qu'on est seul et qu'il faudra ensuite se confronter à la conduite avec peut-être un niveau de préparation moindre. En tout cas, si vous avez des bons plans pour rouler moins cher, quel qu'il soit, vous pensez à m'écrire par ici les economies@radiofrance.com.
0: Merci beaucoup Valère. Après avoir passé le code, demain on s'intéressera à l'éco-conduite et aux bons gestes justement à adopter par ici les économies. Chronique à retrouver sur ici.fr. Et justement, les bons gestes, on va aussi en parler dans un instant avec votre véhicule.
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0: 5h15, allez Aude, on ouvre le capot de la voiture ce matin.
3: Oui, je laisse ça aux autres, hein. Mes premiers constats en tout cas, ça chauffe, nos ouais. voitures souffrent elles aussi des grosses chaleurs entre panne de clim et dysfonctionnement des systèmes électroniques. Je n'y connais rien, donc on va aller chez le garagiste, les garagistes qui ont du boulot, François Sauvestre.
9: Dans ce garage amiénois, la panne du moment est liée à la climatisation des systèmes surutilisés d'un coup après des mois sur pause, mais la chaleur cause aussi d'autres problèmes aux équipes de Bruno Laronze.
10: Quand on a une forte chaleur comme ça, le niveau liquide de refroidissement, c'est impératif de le contrôler puisque le risque, c'est une surchauffe moteur et éventuellement, pour aller jusqu'à la casse, les pneumatiques. c'est aussi important. Avec la chaleur, le problème, c'est que le caoutchouc va avoir tendance à avoir une moins bonne adhérence et le risque, c'est d'éclater. Et là, à 130 km/h, sur l'autoroute, je vous laisse imaginer les potentiels dégâts.
9: La chaleur peut également altérer un système de freinage mal entretenu ou pas contrôlé. Même chose avec les circuits électroniques.
10: Maintenant, nos véhicules sont bardés de capteurs et de sondes électroniques qui peuvent malheureusement dysfonctionner avec les fortes chaleurs. Les calculateurs, donc les ordinateurs de bord, c'est le même principe que votre ordinateur de la maison, donc il peut souffrir de la chaleur. Globalement, les systèmes sont relativement fiables, mais on a des dysfonctionnements, ça arrive.
9: Alors pour éviter ce genre de problème, surtout avant un départ en vacances d'été, le garagiste conseille une révision de la voiture, mais prévient, mieux vaut s'y prendre à l'avance pour être sûr d'avoir un créneau et s'éviter une panne de climatisation par plus de 30 degrés sur la route de la plage.
3: Pas envie de ça du tout. Si vous conduisez, pas le choix en ces temps de forte chaleur, la sécurité routière déconseille évidemment toujours les heures les plus chaudes, notamment entre midi et 16h. Elle nous conseille des films solaires sur les vitres pour la lunette arrière et les vitres arrière, ça protège du soleil et ça réduit la température. Et puis sinon, vous avez le classique, le combo bouteille d'eau, brumisateur, lunettes de soleil. Moi, j'ai ça dans la voiture, c'est très bien.
0: Bah, parfait, on est deux. Et en tout cas, Aude, il est aussi conseillé d'éviter les fortes accélérations.
3: Oui, tout à fait. La sécurité routière dit d'éviter les accélérations brusques. Essayez de maintenir une vitesse la plus constante possible. Pourquoi ? Parce qu'il y a un risque de surchauffe du moteur. Si vous voyez que ça surchauffe, vous vous arrêtez et vous attendez que le moteur refroidisse avant de repartir.
0: Restez à la cool, voilà, en écoutant votre radio. Et si vous voyez, vous y connaissez en fait en mécanique.
3: Mais pas du tout, comment vous assurez pour savoir que ça surchauffe le moteur ? Il y a un petit voyant qui s'allume, je crois.
0: Oui, c'est ça, exactement. Et puis vous voyez de la fumée en fait qui apparaît et là, c'est trop tard.
3: Ah, ça, c'est pas bon signe ?
0: Non, ça, pas du tout. Non, non. J'ai peur pour votre voiture, Aude. Bon, 5h17, vous pensiez avoir tout vu avec les moutons de poussière sous le canapé. Attendez de voir ce qui se passe derrière l'émission Cleaners, les experts du ménage qui débarquent ce soir sur TFX. On fait un coup de propre dans les coulisses télé, mais avant, c'est Billy Preston pour vous souhaiter un excellent réveil. Montez le son, profitez. C'est ça, ici, les 5h.

0: Nothing from Nothing avec Billy Preston. Ça fait du bien,
1: mais
0: ça,
1: oui.
0: De bon matin. Tiens, l'éphéméride de ce 27 mai, on souhaite une bonne fête aux Augustins et un bon anniversaire à la musicienne Didi Bridgewater, 76 ans, et à Alain Souchon, 82 ans.
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0: Bon anniversaire Alain Souchon. Tiens, en France, le 27 mai, c'est la journée nationale de la résistance, instaurée en mémoire de la première réunion du Conseil national de la résistance. C'était en 1943. Et puis ce matin, petit retour en 2022.
1: Ce serait pas Top Gun, ça?
0: Ce serait bien Top Gun. Oui, oui, c'est Top Gun. Le 27 mai 2022, Top Gun Maverick sortait 36 ans après le premier volet. Tom Cruise revenait dans le cockpit. Film qui a battu d'ailleurs des records stratosphériques au box-office.
1: Mondial.
0: Ouais, vraiment un super film. Plus d'1,4 milliard de dollars, en tout cas, récolté. Et film qui a été salué comme le sauveur aussi des salles de cinéma après la pandémie.
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0: Nous retrouvons Patrice Gascoigne avec ses coulisses télé. Aujourd'hui, Patrice, vous nous proposez un programme télé qui lave plus blanc que blanc. Gros plan sur Cleaners, les experts du ménage. C'est sur TFX.
4: Chaque mercredi soir, la chaîne TFX diffuse un numéro de la nouvelle saison de Cleaners, les experts du ménage.
5: Quand on a besoin d'un coup de main...
6: Oh, j'ai jamais vu ça de ma vie.
7: Oh non.
5: Mais surtout d'un bon coup de balai.
8: On est quand même pas mal, là.
5: On appelle les experts du ménage.
9: Tu l'as jamais nettoyé, celui-ci?
10: Non. Faut que moi aussi, je mette main à la pâte et que je nettoie avec elle.
5: Objectif.
11: Juste de l'eau et du vinaigre. Ça va décoller toute la graisse.
5: Réveiller la fée du logis qui sommeille en chacun de nous.
12: C'est vrai que c'est étonnant de me voir prendre plaisir à faire du ménage.
4: Et les cleaners, terme bien anglais pour dire les nettoyeurs, de TFX doivent se surpasser. Pour chacune des émissions, en fonction de la détresse rencontrée, quatre experts du ménage se concertent et décident lequel d'entre eux est le plus compétent pour venir en aide à celui ou celle qui est en détresse, qui a vraiment besoin qu'on l'aide. L'idée des cleaners, c'est d'aider à court terme, bien sûr, mais aussi d'enseigner les bons gestes, ce qui, pour nous, est toujours instructif à apprendre. Les cleaners restent donc 3 jours avec leur cas du soir. Ils vont vraiment changer profondément leur quotidien et le résultat est souvent spectaculaire. Mais j'ai passé un coup de téléphone à la productrice de Cleaners parce que j'avais une question en tête. Est-ce que le fait d'afficher leur saleté, entre guillemets, devant les caméras, leur est parfois trop difficile, au point pour certains témoins de ne plus vouloir passer à la télé? Écoutez la réponse de Vanessa Broussoulou, productrice de Cleaners, les experts du ménage.
13: En fait, on est toujours dans la bienveillance, que ce soit les équipes au bureau, les équipes en tournage, les cleaners bien sûr. Moi, je tiens à ce que vraiment l'humain soit au centre de tout et le point de départ de tout. Et du coup, ce qui est important, c'est que on met toujours en avant le courage des témoins à vouloir se reprendre en main et à nous ouvrir leurs portes. Parce que moi, je me suis rendu compte, je suis là, je produis l'émission depuis la saison 2, on est en saison 7, que ça peut vraiment arriver à tout le monde. Voilà, c'est une rupture, une perte d'emploi, un décès. C'est vraiment quelque chose où je pense que personne n'est à l'abri. Et puis, il y a aussi le fait que assumer l'état de sa maison fait partie, à mon sens, du process pour se reprendre en main et prendre un nouveau départ.
4: Les confidences de Vanessa Broussoulou, productrice de Cleaners, les experts du ménage, ce soir sur TFX. Quant à moi, allez, je passe un petit coup de balai dans le studio et je reviens demain avec de nouvelles coulisses télé.
0: Merci beaucoup Patrice Gascoigne, 5h24. Tiens, on peut voir une poussière, deux poussières, trois, quatre. Tiens, une question ce matin, comment on comptait avant les chiffres romains? Ben ouais.
1: Bah, je ne sais pas du tout, moi.
0: Moi non plus. Stéphane Bern vous répond, mais avant, c'est
1: Louane. Il regarde comme ça, comme si j'allais lui donner la réponse.
0: Bah, je ne sais pas, je me suis dit que vous aviez la science infuse, et visiblement pas. Je suis très déçu ce matin.
1: Je ne connais rien en voiture, j'y connais rien en poussière, oui.
0: Oh là là, mais qu'est-ce qu'on va faire de vous, franchement? Moi, je vais me faire du bien avec Louane et le titre Conduire. Voilà, ça, c'est quelque chose de réconfortant ce matin. Bon réveil.
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1: Le tout nouveau titre de Louane, titre très fort qui s'appelle Conduire. Bon, Aude, je vous garde en copilote.
2: Ouais, oui, c'est sûr,
1: mais oui, c'est sûr.
2: Je peux regarder le GPS.
1: Non, oui. C'est sûr.
2: Je sais pas lire une carte, par contre.
1: Ouais, bah voilà. Ouais, je vais réfléchir, en fait. 5h27, un peu d'histoire avant l'actu. Stéphane Bern, ce matin, on voyage au temps où on comptait grâce à un bout de bois.
3: En Gaule, on sait tenir ses comptes, même sans savoir écrire de chiffres. Vallée de la Seine en l'an 150 avant Jésus-Christ. La Gaule n'a pas encore été conquise par les Romains, mais un marchand gaulois appâte déjà le passant pour vendre du sel, du blé et peut-être quelques amphores. À la fin de sa journée, il doit faire ses comptes. Pour ce faire, il ne trace ni les chiffres arabes que nous utilisons aujourd'hui, ni les V ou les X des chiffres romains. Il entaille un bâton de bois tout simplement. Une encoche désigne une unité. Simple, efficace. C'est ainsi qu'à l'époque, on ne tenait pas ses comptes au cordeau, mais au couteau. Le bois garde la trace matérielle des quantités et des échanges. Ces bâtons de comptage sont parmi les plus vieux objets mathématiques connus. Un formidable outil que les Gaulois auraient pu baptiser calculatrix. À côté, sur une planche, notre marchand gaulois aligne des jetons qui représentent chacun une unité. On les déplace, on les regroupe, on les sépare. C'est concret, visuel, simple. Pas besoin d'écrire pour savoir compter. Et tous pouvaient calculer, même ceux pour qui l'écriture, c'était de l'algèbre. Bien avant l'arrivée des Romains, les sociétés gauloises commercent déjà. Grâce à ces techniques, marchands et commerçants savent très bien s'y prendre pour additionner, soustraire, évaluer. Elles sont d'ailleurs si efficaces qu'elles continueront de servir, même bien après l'introduction des chiffres romains, puis des chiffres arabes. On en a des traces dans les campagnes françaises jusqu'au XXe siècle. Plus impressionnant encore, le bâton de comptage était reconnu comme preuve dans le Code civil français jusqu'en 2016. Aujourd'hui, quand un commerçant fait sa compta, il n'a plus rien en bois. Juste parfois un chèque de ci, de là.
1: Merci Stéphane Bern pour ce voyage dans le temps toujours aussi passionnant. 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Nous sommes le mercredi 27 mai. Attention à la baignade dans les zones non surveillées. C'est interdit. Il y a déjà eu plusieurs morts depuis le début de l'épisode de chaleur. On y revient dans l'info du jour dans moins de 2 minutes. Mais avant 5h30, toute l'actualité en France et dans le monde, c'est le 90 secondes avec vous, Drazo.
4: C'est ce matin, 8h, qu'ouvre le guichet de l'État pour l'aide au carburant. 3 millions de Français concernés, coup de pouce de 100 euros pour les gros rouleurs, ceux qui font beaucoup de route pour le travail ou pour aller travailler. L'aide sera versée 10 jours après la demande. Jusqu'à 39 degrés sont attendus aujourd'hui en France. C'est inédit selon Météo France. 13 départements de l'Ouest sont en alerte orange canicule, de la Manche à la Gironde. Plus 30% d'activité pour le SAMU. Plus

0: épuisement émotionnel en baisse par rapport à 2024, mais qui reste à un niveau très élevé, avec un fort sentiment d'impuissance et d'abandon chez une partie des enseignants. À Roland-Garros, ça passe pour les favoris. Yannick Sinner l'emporte facilement face au Français Clément Tabur. Chez les femmes, victoire pour Coco Gauff, la tenante du titre. Il n'y aura que deux Françaises au deuxième tour du jamais vu depuis 1981.
1: L'info du jour, c'est ce rappel des autorités. Il est interdit de se baigner dans les zones non surveillées.
0: Nouvelle noyade hier après-midi. Un jeune de 18 ans a perdu la vie à Cergy alors qu'il se baignait dans l'Oise. Les noyades tragiques qui se multiplient avec la chaleur. Mais malgré ça, les baigneurs sont toujours aussi nombreux dans les cours d'eau. On est en bord de Marne, à Noisiel, avec Yvan Plantey.
2: Pour trouver des baigneurs, il suffit de se laisser guider par la musique.
3: Ah, ça fait du bien, allez, bah, je fais un petit plongeon, je nage un petit peu, je reviens.
2: Julien vient ici tous les étés, posé avec sa chaise de camping sur une passerelle. On est ici à 100 mètres d'un barrage où un ado de 17 ans a perdu la vie avant-hier.
3: Il faut faire attention, ça reste une rivière, il y a du courant. Moi j'habite là depuis 25 ans, je sais quand je peux me baigner ou pas.
2: Noémie se baigne justement près de ce barrage, ici même, où l'an dernier, elle s'était faite emporter par le courant.
4: C'est parce que j'ai fait la débile, mais du coup après je me suis accrochée à une branche. Je me suis retrouvée de l'autre côté. Et voilà, maintenant je suis là aujourd'hui, je fais gaffe au courant.
5: Et est-ce qu'il y a déjà des policiers qui surveillent le canal, qui sont déjà venus vous dire que c'était interdit, ou depuis que vous venez, ou pas du tout?
4: Non, on ne nous a jamais.
5: Regardez, il y a la police derrière.
6: Bonjour. Pour rappel, et interdiction de se baigner, c'est 150 euros d'amende.
4: Bah voilà, maintenant qu'on en parle.
2: Et après la noyade mortelle de lundi, la brigade de nuit de Noisiel, dont Arnaud est le chef, a été envoyé en patrouille.
6: Bon, généralement, on a un rôle de prévention. On rappelle parce que les gens ne sont pas censés forcément savoir qu'ils n'ont pas le droit de nager ou sauter. Mais là, avec les faits qui se sont passés, on va être dans la répression immédiate.
2: Et décidément, les sapeurs-pompiers étaient eux aussi présents hier pour refaire un point sur les zones dangereuses de la Marne à cet endroit.
0: Prudence toujours, jusqu'à 39 degrés sont attendus aujourd'hui, en particulier vers Bordeaux. Hier, des records ont encore été battus à Nantes, à Rennes, à Angers, à Bergerac. Les experts nous disent qu'on est en train de vivre un ovni climatique. Météo France qui avoue être surprise, alors pas par cette canicule historique, mais par l'intensité de cet épisode particulièrement précoce.
1: Ah justement, la météo avec 13 départements de la façade ouest qui sont en vigilance orange canicule. Ça va de la Manche à la Gironde. On est clairement sur un plateau de chaleur aujourd'hui. Ce sera aussi le cas demain avec un temps sec, un soleil de plomb sur la majeure partie du pays. On note aussi à nouveau cet après-midi un petit risque d'ondée sur les crêtes alpines et pyrénéennes. Les températures ce matin, vous le constatez, il fait déjà très chaud. Paris 17 degrés, à Toulouse, Grenoble et Châteauroux 18, on a 19 à Rennes, 20 à Nantes, 22 à Marseille. Il y a aussi vos messages sur la page Facebook ici. 14 degrés 8 relevés près de Lens par Sébastien. On a 15 degrés dans le Calvados, merci Frédéric. 16 dans le Puy-de-Dôme, on salue Didier. 18 à Beaulieu sur Dordogne, merci Rosita. Même température relevée par Astrid en Alsace à Lampertheim. On a 20 près de Nice, on salue Sabine. Et puis 21 degrés dans le sud Médoc, nous dit Franck, qui nous donne sa petite technique. T-shirt sous l'eau, vous essorez, vous le portez, comme ça vous restez au frais. C'est plutôt
0: efficace.
1: C'est vrai que c'est une bonne idée. Pour les maximales, ben oui, parce qu'il va falloir aussi avoir des bonnes astuces, parce que les températures vont atteindre entre 30 et 35 degrés sur le pays, localement 37 sur le Poitou-Charentes, le centre-Val de Loire et autour de la Méditerranée. Et on pourrait atteindre les 40 degrés selon Météo France dans le sud-ouest.
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1: 5h35, excellent réveil. On espère que vous ne souffrez pas trop, en tout cas des chaleurs. Protégez-vous encore aujourd'hui. Vous l'avez entendu, ça va grimper. Votre radio ici reste évidemment à vos côtés pour vous accompagner. Et on le fait aussi en musique de bon matin avec Stevie Wonder.

0: Rock, Stevie Wonder pour démarrer la journée. 5h39, bon réveil.
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0: Info, musique, bonne humeur et un rendez-vous à ne pas manquer. C'est pas vrai qui vous évite les pièges et arnaques. Et ce matin, Aude, on parle de nos animaux de compagnie.
3: Oui, j'ai pour vous des histoires de photos de chats perdus, de chiens perdus, avec derrière des demandes de rançon et des vols de bijoux, carrément.
0: Pour la musique du réveil.
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0: Jack et Carla, la recette, on l'écoute dans 5 minutes. Tiens, on va demander quelle est la recette pour se rafraîchir à Pierre qui est avec nous depuis ce mur en Auxois, c'est en Côte d'Or. Bonjour Pierre.
5: Oui, bonjour Johan et bonjour Aude, bonjour à tous les auditeurs d'ici.
0: Ravi de vous accueillir cher Pierre. Alors quelle est pour vous la recette pour vous rafraîchir en ce moment?
5: Ah, vous savez, je ne sais pas si vraiment il y a une recette miracle. Hein. Moi, j'aère dès que je me lève et à 4h du matin, donc j'ouvre tout. Et à partir de 9h, je referme les volets et fenêtres pour essayer de conserver un petit peu de fraîcheur.
0: Et bah, franchement, vous faites
5: mais ce n'est quand même pas évident.
0: Je ne sais pas si vous entendez, Aude, dans le casque, on entend les petits oiseaux.
3: Oui, c'est vrai.
0: Vous avez les fenêtres ouvertes, la Pierre.
5: Je suis dehors, je suis dans le jardin.
0: Franchement, c'est hyper agréable.
3: Meilleur moment pour aller dans le jardin.
0: Non, mais oui, c'est ça.
5: Absolument.
0: Dites-nous, Pierre, ce mur en Auxois, c'est une cité médiévale.
5: Alors, ce mur en Auxois, oui. Donc, c'est une petite ville médiévale donc, qui est située à mi-distance entre Auxerre et Dijon. Mm-hmm. Donc, c'est la capitale de l'Auxois que Stéphane Bern connaît bien, puisque donc, nous sommes montés sur le podium lors de l'édition 2025 pour le village préféré des Français.
0: Ah.
5: Moi, je ne dirais pas que c'est un village, parce qu'il y a quand même un petit peu plus de 4000 habitants. Mm-hmm. Donc, disons que c'est une petite ville. Mm-hmm. Et donc, c'est la capitale de l'Auxois où il y a des chevaux de trait, notamment. Mmh. Et donc, le rapport, c'est que le 31 mai de chaque année, il y a une tradition, ce sont les fêtes de la bague. Et donc, cette année, donc en 2026, ce sont les 388e fêtes de la bague. Donc, le 31 mai, il y a une grosse foire commerciale. Mmh. Une fête foraine et naturellement plusieurs courses de chevaux, puisque donc il y a une course de pur sang également, donc une course de chevaux de trait de l'Auxois,
0: ouais.
5: Distincte. Et donc le vainqueur donc de la course de la bague reçoit une bague en or aux effigies donc de la ville de Semur.
0: Oh, c'est génial. Donc, c'est génial. On adore. On va. Franchement, ça donne envie, en tout cas, de découvrir Pierre Semur en Auxois. On viendra participer aussi à cette grande fête. Donc vous l'avez dit, hein, c'est le 31 mai prochain. Ça a lieu d'ailleurs ce dimanche. Pierre, merci en tout cas pour ce petit coup de projecteur que vous nous avez proposé ce matin. Nous, on vous offre l'objet collector ici. C'est la radio dernière génération qui arrivera très bientôt chez vous. On vous souhaite une belle journée, Pierre. À bientôt.
5: C'est gentil, merci et bonne journée.
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0: Ah, c'est pas vrai, le rendez-vous anti-arnaque. Aude, attention, puisqu'une simple photo de chien ou de chat peut servir aux escrocs pour nous piéger.
3: Oui, je commence avec cette histoire assez folle. Imaginez, Johan, vous êtes dans la rue, mm-hmm. Une femme vous aborde, elle vous montre une photo de chien sur son téléphone, elle vous dit que c'est son chien, elle l'a perdu, elle a besoin d'aide, elle vous prend dans ses bras. Et vous n'y voyez que du feu, mais elle est en train de vous piquer vos bijoux.
0: Oula.
3: L'arnaque est franchement cruelle, déjà parce que comme souvent, on se sert là de votre empathie, de votre envie d'aider. Et puis une victime, une femme, a témoigné sur notre radio ici. La voleuse est repartie avec un collier en or que lui avait offert son mari décédé. On imagine le crève-cœur que ça doit être.
0: C'est horrible. Bon, autre arnaque cruelle, Aude, c'est quand le malfaiteur vous fait croire qu'il a retrouvé votre chat.
3: Oui, et là aussi, c'est assez horrible. J'ai trouvé des témoignages très récents. Une femme, elle poste sur Facebook la photo de son chat, elle l'a perdu. Un internaute la contacte, il lui envoie une photo de son chat. Est-ce que c'est le vôtre ? Oui, c'est le sien. Et là, le malfaiteur lui demande 100 euros en échange de l'animal. Vous ne voulez pas payer ? Je vais vendre votre chat, j'ai un acheteur. Chantage sordide, on est d'accord ? En fait, l'escroc n'a pas le chat. Ayez toujours en tête que trouver une photo de chat qui ressemble au vôtre, oui, désolé, c'est pas forcément très compliqué, et c'est encore plus facile d'en créer une de toutes pièces avec l'intelligence artificielle. Nos compagnons à quatre pattes, c'est une mine d'or pour les escrocs, ils l'ont bien compris, et même si vous désespérez de revoir votre animal un jour, gardez surtout votre sang-froid, ne versez jamais d'argent à un inconnu qui vous contacte sur Internet.
0: Ouais, faut jouer la corde sensible. Merci beaucoup Aude Razo pour nous alerter, vous aussi, si vous êtes victime ou témoin d'une arnaque, ça se passe sur l'adresse ici.arnaque avec un S, @radiofrance.com, et cette chronique, vous la partagez sur ici.fr, page C'est pas vrai. 5h45, voici Jack et Carla et leur titre La Recette. Bon début de journée avec votre radio ici.

0: là. Tiens, en allant faire vos courses, vous mettez peut-être parfois dans le caddie quelques tranches de jambon. Mm-hmm. Attention, parce qu'ils sont nombreux à être bourrés de conservateurs et de nitrites, ces jambons. Mauvais donc pour la santé. Alors, comment s'y retrouver dans les rayons? On voit ça avec le magazine Que Choisir dans moins de 2 minutes. Chaque matin sur votre radio ici, on parle de ce qui fait votre quotidien, l'actualité qui marque votre journée. C'est avec l'équipe d'ici matin. Bonjour.
1: Bonjour, merci Johan. À tout de suite, le temps de vous donner ce titre à la une avec vous, Quentin Pérez de Tudela. Bonjour Quentin.
2: Bonjour à tous.
1: Cette campagne qui a débuté dans le Gard hier, campagne de lutte contre les incendies.
2: Gaffe au feu, hein, c'est son nom. Pour la 3e année de suite, les pompiers vont sillonner le département. Le but, c'est d'enseigner les gestes qui sauvent aux enfants, notamment comme l'explique l'adjudant chef Samy Ferré.
3: Et bon effet que ça avoir à la maison, dans la nature, pour éviter tout risque de feu de forêt. Donc, comment le feu commence, etc., etc.
2: Ces conseils, on va les lister ce matin, hein, alors que les températures devraient frôler les 40 degrés aujourd'hui en Languedoc. D'ailleurs, le Gard, Sylvestre, doit basculer à la mi-journée en vigilance jaune canicule.
1: Oui, je vous confirme, Quentin, effectivement, à partir de midi, puis on annonce des orages aussi en Lozère et dans le Gard. Actu local, musique et bonne humeur. Pour la musique, je vous offrirai une pépite, c'est mon coup de cœur du moment, on l'écoutera avant 9h. Le dernier tube de Vanessa Paradis s'appelle Les Épines du Cœur.

0: Tapine du cœur. Ouais, j'aime beaucoup le titre.
1: Alors, faudra écouter la chanson en entier.
2: C'est l'amour qui pique. Hein.
1: Mais le titre est très poétique.
2: Ouais, c'est joli. Passer du Vanessa Paradis. On écoutera ce tube avant 9h avec l'équipe d'ici Garloser et l'équipe d'ici matin surtout. Bon réveil avec nous. Excellent mercredi 27 mai.
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4: 5h49, la une de la presse.
5: Avec une question intéressante, jambon, que nous cachent les industriels? C'est la question à laquelle répond le magazine Que Choisir dans son nouveau numéro.
4: Oui, on y voit plus clair ce matin avec la journaliste Elsa Abdoun. Bonjour Elsa.
6: Bonjour.
4: Merci d'être avec nous ce matin. Déjà, revenons sur ce plan d'action contre les nitrites qui a été adopté il y a 3 ans. Il consistait en quoi ce plan et qu'en est-il aujourd'hui?
6: Alors, ça consistait, il faut rappeler, hein, ce plan d'action, il a été proposé suite à plusieurs alertes, notamment le Centre international de recherche contre le cancer qui disait en 2015 la charcuterie est cancérigène, puis l'ANSES, l'Agence sanitaire française, en 2022 qui nous dit il y a des gros soupçons sur les nitrites en fait, qui sont des conservateurs ajoutés dans la charcuterie, ce seraient eux les cancérigènes responsables. Et en 2022, l'ANSES dit effectivement on est trop exposé aux nitrites, il faut diminuer. Donc 6 mois plus tard, le gouvernement propose ce plan d'action de diminution des taux de nitrites autorisés dans la charcuterie. Il y a effectivement une baisse immédiate qui est annoncée et qui est mise en place, par exemple sur les jambons blancs qui sont les produits qui nous ont intéressés ce mois-ci à Que Choisir, et une baisse de 25% des taux réglementaires des quantités qu'on peut ajouter de nitrites dans la charcuterie. Et ce plan, il annonce aussi des objectifs très ambitieux pour la suite. Ça laisse espérer qu'à 1 an, 2 ans, 5 ans, on finisse par réduire encore plus, voire supprimer totalement les nitrites de la charcuterie. Malheureusement, là, on est 4 ans après, 3 ans après, ouais. Ces réductions-là n'ont pas eu lieu. On s'est arrêté aux réductions immédiates, donc les consommateurs trouvent encore quand même pas mal de charcuterie nitritée dans les rayons des supermarchés.
4: Mais alors, justement, parce que on voit aujourd'hui sur les paquets indiqués sans nitrite, justement, ces jambons-là qui affichent sans nitrite, est-ce qu'ils sont plus recommandables?
6: Alors ça, c'est une très bonne question, parce qu'en fait, derrière l'appellation sans nitrite, il y a tout un tas de choses différentes. Il y a des allégations qui sont franchement purement marketing. La première qu'on peut citer, c'est des références dans lesquelles les fabricants vont effectivement enlever les nitrites parce que les consommateurs n'en veulent plus, mais vont les remplacer par des bouillons de légumes riches en nitrates qu'ils vont associer à des ferments bactériens qui vont transformer ces nitrates en nitrites. Donc l'ANSES l'a dit d'ailleurs en 2022, ces alternatives-là, ça ne change rien en réalité. Le consommateur est tout autant exposé à ces composés cancérigènes. Ensuite, c'est beaucoup développé une autre alternative, on peut voir dans les rayons des supermarchés beaucoup de jambons sur lesquels est inscrit « conservation sans nitrite grâce aux extraits végétaux et antioxydants ». Et en fait, ça, c'est une nouvelle solution sur laquelle on ne sait pas grand-chose, malheureusement. Ce qu'on sait, c'est qu'elle est utilisée actuellement alors qu'elle n'a pas encore fait la preuve de son innocuité auprès de l'Autorité européenne de sécurité des aliments. Normalement, c'est obligatoire en Europe. Hein, quand on utilise un nouvel additif, il faut d'abord qu'il ait fait la preuve qu'il était sûr. On ne sait pas bien ce qu'il y a dedans, on ne sait pas bien comment ça agit et on n'est pas sûr que ce soit mieux. Donc on attend. Pour l'instant, ce n'est pas une garantie. Heureusement, il y a une bonne nouvelle, c'est une dernière alternative qui malheureusement est beaucoup moins fréquente dans les rayons, c'est le jambon gris. Là, c'est vraiment un jambon sans conservateur et on les reconnaît facilement puisque ceux-là, ils ont vraiment une couleur grise liée à l'absence de conservateur. L'autre inconvénient, c'est qu'ils sont plus chers et qu'ils se conservent beaucoup moins bien. Vraiment, après ouverture, il faut les consommer immédiatement. Mais là, au moins, a priori, on est quand même sur un produit qui est beaucoup plus sain.
4: Elsa Abdoun, en tout cas, merci pour vos précieux conseils. D'autres sont à retrouver dans le dernier numéro de Que Choisir, qui est à la une des kiosques. 5h53. Tiens, je vous propose une nouvelle leçon de vocabulaire ado ce matin.
5: Encore un coup de vieux, merci.
4: Ouais, préparez-vous, ça peut surprendre. Je vous propose de vous échauffer un peu d'eau sur la nuque, comme ça. Et on y va, le temps de retrouver Bernard Lavillier et Nicoletta avec Idée Noire. Bon mercredi.

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0: Bernard Lavillier, Nicoletta avec Idée Noire, 5h56. Chaque jour, l'œil curieux de Muriel Jourdan s'arrête sur une tendance, un phénomène de société. Et ce matin, Muriel, vous nous proposez une nouvelle leçon de vocabulaire ado.
1: Tout à fait, oui, histoire que vous soyez capable d'aller au bout d'une conversation avec vos enfants, vos petits-enfants ou votre neveu de 16 ans, hein, qui parle tellement vite que vous avez l'impression d'avoir appuyé sur la touche de lecture accélérée, hein, malgré vous. Le langage dans les cours de récré évolue très vite. Suivez-moi, je vous emmène devant un lycée pour tout savoir de ces expressions dont beaucoup viennent de l'autre côté de la Méditerranée. Expressions et mots qui mettent plus d'un adulte en difficulté, hein. On a tous entendu un jour quelqu'un dire « Pouh, ces jeunes, ils savent plus parler ». T'en penses quoi, toi, jeune padawan ?
2: J'avais eu cette discussion justement avec ma grand-mère, qui était un peu désolée de l'état d'évolution de la langue. Et moi, je trouvais que, en particulier le français, l'évolution de la langue, c'est surtout prendre des mots d'autres langues, donc en particulier de l'arabe et de l'anglais. Donc, dire c'est har en arabe pour dire que ça veut dire que c'est épicé, mais donc du coup, ça veut dire quelque chose de difficile. Ou alors, qu'est-ce qu'il y a d'autre en arabe ? Zehef, ça veut dire être énervé.
1: Les langues étrangères qui enrichissent les langues natales, c'est pas nouveau. Toubib, magasin, artichaut, maboule, chouïa, hasard, sirop, sofa, zéro. Tous ces mots n'ont pas eu besoin de visa pour entrer dans la langue française. Ils viennent du Maghreb. Et à ce sujet, pour mieux comprendre, je vous encourage à lire l'ouvrage du linguiste et lexicologue Jean Pruvot, Nos ancêtres, les Arabes, aux éditions Lattès. Il y retrace l'incroyable voyage de centaines de mots venus de l'arabe et qui sont passés dans notre quotidien sans qu'on en ait vraiment conscience.
3: Et Muriel, d'après les linguistes, ces nouveaux mots, ces expressions qui apparaissent portées par la jeune génération, c'est une bonne chose, ça permet à la langue française de rester vivante, de se réinventer.
1: Oui, et certains mots resteront, d'autres tomberont dans l'oubli. En ce moment, une des expressions les plus courantes chez les ados, c'est la hesse. Qu'est-ce que ça veut dire ?
2: La hesse, c'est quand ça va pas. C'est la hesse, c'est compliqué.
1: Donne-moi un exemple, comme ça on comprend bien si on est là.
2: Là, si le calcul d'IF tombe aux mines de Paris pour l'épreuve de maths 2, c'est vraiment la hesse. C'est vraiment la hesse.
4: C'est exactement ça.
1: Si
2: ça
1: traduction, pardon.
2: Ah, pardon. Non, l'épreuve, là, on a une épreuve de maths pour intégrer les écoles d'ingénieurs des mines en particulier. Je veux juste pas que ce soit sur ce chapitre qui s'appelle le calcul d'IF. Parce que si c'est ça, c'est vraiment rare. Ce serait vraiment la hesse.
1: Et quand vous dites chais,
5: ça veut dire bien fait ça.
6: C'est pour narguer quelqu'un.
7: C'est pour narguer quelqu'un ça. Genre, il s'est gouré, tu veux te foutre un peu de sa gueule, bah du coup tu dis chais.
1: Voilà, hein, vous avez de quoi survivre ce soir à une conversation avec des ados. Alors je sais, c'est pas toujours facile, mais n'est-ce pas vivifiant que de découvrir comment notre langue évolue ? Allez, vous reprendrez bien encore un peu de langue sous-piquante, hein, parce que moi je vais revenir très bientôt pour une nouvelle leçon de vocabulaire.
0: Merci beaucoup Muriel Jourdan. Moi je dois dire, c'est la hesse ce matin parce que c'est déjà la fin.
3: Oh
0: d'ici
3: oui,
0: des 5 heures. Mais en même temps, Aude, vous continuez avec l'équipe d'ici matin qui arrive en studio.
8: 5h59, bonjour, bienvenue, bon réveil, c'est mercredi, nous sommes le 27 mai. Tiens, une question pour vous, Quentin.
9: Dites-moi tout.
8: Vous avez le vertige ?
9: Non, pas trop.
8: Pas trop.
9: Enfin, j'ai l'impression de l'avoir de plus en plus avec l'âge.
8: Ah !
9: Alors que quand j'étais jeune, j'étais absolument pas le vertige.
8: C'est vrai qu'on devient peut-être plus peureux quand on vieillit.
9: Je vous dis ça parce que
8: nos auditeurs vont gagner avant 7h30 une descente en rappel par l'entrée naturelle de la grotte de l'Avenne d'Orniac en Ardèche. Descente qui permet d'accéder au plafond de la partie aménagée de la grotte. Sacré cadeau.
9: Vous me direz, plus on vieillit, plus on se rapproche du gouffre.
8: Oui, c'est joliment dit. Merci pour ce petit instant cafardeux. Oh la déprime.
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8: Mais il le dit avec le sourire. Il est 6h, bienvenue. Quentin Perras de Tudela donc pour l'info. Bonjour Quentin.
11: Bonjour à tous.
8: Avec d'abord la température qui monte d'un cran dans le Gard, on va en reparler, mais aussi dans le médico-social.
11: Les syndicats appelaient hier à se mobiliser partout en France. Rassemblement devant la MDPH à Nîmes, la maison départementale des personnes handicapées. Une vingtaine de salariés du secteur se sont retrouvés pour protester contre leurs conditions de travail, Guizane Stafford.
12: Ce n'est pas pour rien si 10% des collègues de Franck, qui est éducateur spécialisé à USES, sont en arrêt, notamment pour burn-out.
13: On est en conflit interne entre toutes nos idées, toutes nos volontés, tous nos objectifs d'aider ces personnes fragiles et en fait les moyens qu'on nous donne.
12: Résultat ?
13: On est des travailleurs précaires qui s'occuperont d'autres personnes précaires et donc ça c'est compliqué. On crée l'échec et on vit la souffrance des personnes qu'on accompagne.
12: Elle aussi vit cette souffrance, ressent cette amertume de ne pas pouvoir travailler aussi bien qu'elle le voudrait. Priscilla est auxiliaire de vie et doit chaque jour compenser l'absence de ses collègues.
14: De faire tout
5: toujours plus, c'est fatigant. On essaye déjà de mener à bien nos missions et c'est vrai qu'après, ben, des fois, on peut bâcler les choses ou essayer d'aller plus vite ou d'avoir des interventions qui sont raccourcies également. Ça, c'est vraiment dur et c'est ni bon pour nous, professionnels, ni bon pour les personnes qui sont dans le besoin et que nous accompagnons.
12: Des salaires bloqués, des frais qui explosent, un secteur tendu dans son ensemble. Voilà déjà deux fois en trois mois que les travailleurs du médico-social se mobilisent, en vain pour l'instant.
11: Des salariés, merci Guizane Stafford, qui ont tracté aussi à Nîmes hier le long du boulevard Allende. Nîmes où la mairie et la préfecture sont unanimes. Après la feria, elle parle d'un bilan très satisfaisant en matière de sécurité. Il n'y a eu que, entre guillemets, 140 contrôles positifs à l'alcool et sur les quelques 5000 réalisés sur les routes pendant les festivités. C'est 3 de plus à peine que l'an dernier. Le détail est sur ici.fr. L'ex-PJ, la nouvelle division de la criminalité organisée et spécialisée, elle, enquête sur cette dernière fusillade à Alès. 4 personnes sont en garde à vue, dont 2 mineurs. Il n'y a pas eu de blessés. Mais plusieurs détonations ont résonné avant-hier soir au Pré-Saint-Jean, quartier où des tirs avaient fait plusieurs blessés et un mort, une victime collatérale en début d'année.
8: Elle est un symbole de notre région.
11: Une croix de Camargue a été dérobée il y a quelques jours à Saint-Gilles. L'emblème qui se compose notamment d'une encre surmontée d'une croix en l'honneur des pêcheurs et des gardiens était installé en face de l'école des Calades. Il a été manifestement scié la semaine dernière, comme le raconte au micro ici de Xavier Ponroy, Alain Vineau. Il fait partie de l'association Histoire de Saint-Gilles.
6: C'est déplorable, c'est un comportement tout à fait déplorable. C'est une croix qui est en métal et donc il y a sans doute quelqu'un qui est venu ou avec une scie à métaux ou avec une disqueuse. C'est une croix qui n'a pas une caractéristique particulière, qui n'est pas une croix catholique en soi, mais en revanche qui est une croix symbolique de ce que peut être la Camargue. Ce qui est désagréable, c'est d'avoir chipé, d'avoir démonté cette croix, sans doute par une nuit et en catimini, quoi. On sera vraisemblablement amené à remplacer cette croix. Alors, on n'a pas encore défini la nature de la croix que l'on allait remettre, ou une croix de Camargue, ou une autre croix d'une autre nature. Ce sera sans doute pas une croix consacrée, une croix chrétienne. On va garder l'esprit qu'avait cette croix de Camargue.
11: Et de son côté, la mairie de Saint-Gilles, elle envisage de porter plainte.
8: Et cette croix, c'est la deuxième à faire du bruit chez nous ces derniers jours. La première étant une croix géante installée sur les hauteurs de Comps. On vous en parlait hier. La Ligue des droits de l'homme devait saisir le préfet du Gard.
11: Le Gard qui doit basculer en vigilance jaune canicule à la mi-journée. C'est une première cette année. Le Mercure pourrait flirter avec les 39 degrés aujourd'hui en Languedoc. 13 autres départements en France sont également concernés. En tout cas, ces températures risquent de continuer à assécher les sols, ceux notamment des Bancelles qui étagent les flancs de montagne dans les Cévennes et où les producteurs d'oignons doux ont commencé à ressemer leurs plants. C'est le cas par exemple à Mandagou. Vous y avez rencontré Ludovic Labastrou, des agriculteurs qui espèrent passer tout l'été avec les stocks d'eau qu'ils ont pu constituer ces derniers mois. Il faut dire que l'hiver, et c'est le point positif, a été particulièrement pluvieux, Ludovic.
14: Et oui, que d'eau à Mandagou. Les trois mois d'hiver, 1200 mm sont tombés. À cela s'ajoutent les 1000 mètres cubes de réserve, sans parler des prélèvements dans les sources alentours, de quoi envisager la saison avec une certaine sérénité. Mais on n'en est pas là. Ces derniers jours, on plante les semis.
15: Je vais vous montrer. Alors, on prend une botte bien dans les mains, comme ça, et le plus rapidement possible, on pose.
14: Pourquoi rapide ?
15: Ben, parce que c'est un rendement. Plus ça va vite, plus on en met.
14: Combien comme ça dans la journée ?
15: Je ne peux pas compter, c'est pas possible.
14: Le dos courbé sous le soleil, une fin de journée sur les rotules, mais l'oignon doux en Cévennes, c'est une tradition.
16: C'est toujours été comme ça de faire des oignons doux des Cévennes. Ça fait 7 ans que je fais ça avec ma mère, avec mon beau-père qui a une exploitation agricole dans les oignons. Moi j'aime beaucoup faire ça. C'est vrai que là on travaille entre les montagnes, c'est vraiment super.
14: Olga, la maman, et Océane, la fille, une passion familiale. La plantation en oignon doux conventionnel est achevée sous la houlette de Francine.
17: La récolte, on l'a pas encore, mais par contre, on a du joli plan. Déjà, c'est un bon début.
14: Reste à planter 1,5 hectare d'oignons doux des Cévennes en bio. Récolte espérée en conventionnel, 70 tonnes et 15 tonnes en bio.
11: Ludovic Labastrou a Sauzé, un monument historique, est en train de prendre l'eau. Des infiltrations menacent le temple de la commune qui a besoin de 76 000 euros pour le rénover. La mairie et la fondation du patrimoine patrimoine lance donc un appel aux dons. Pour y participer, vous avez toutes les infos sur ici.fr.
8: Direction Mende, Quentin, où la ville rend hommage à l'un des plus grands personnages de l'histoire de France.
11: Un homme pourtant resté longtemps dans l'ombre du général de Gaulle. Le préfet Jean Moulin, son seul représentant dans la France occupée par l'Allemagne nazie. C'est lui qui avait présidé le premier Conseil national de la Résistance le 27 mai 43. 83 ans, donc jour pour jour, la médiathèque lui rend hommage à travers une exposition. Elle est animée par Samuel Caldier, qui est archiviste à la ville de Mende.
18: Alors c'est ça qui était assez curieux, c'est qu'il est très connu de visu. Cette fameuse figure avec son écharpe, son chapeau, elle est connue de tous. Donc c'est devenu une légende, mais on ne connaît très très très mal encore sa vie, enfin en tout cas pour les plus jeunes. Donc c'est l'occasion de découvrir sa vie. Il n'a pas été que préfet ou résistant, il a été aussi un artiste qui aurait préféré même probablement faire carrière en tant qu'artiste. Et on en apprend un peu plus sur sa famille, sa naissance à Béziers, sa vie, etc. Donc c'est une exposition très très très riche qui apprend beaucoup de choses sur la vie de Jean Moulin et surtout sur ses engagements.
11: Samuel Caldier, archiviste à la ville de Mende avec Saïd Makloufi, qui a visité cette exposition autour de Jean Moulin. Vous l'entendrez tout à l'heure à 6h30. Un mot de foot pour finir avec les adieux du meilleur buteur de l'Olympique d'Alès en Cévennes, c'est Ryan Ekra. L'ailier droit de 22 ans a décidé de rejoindre Valenciennes après une très belle saison avec l'OAC. 14 buts et 3 passes décisives qui ont permis au club de finir 3e de sa poule en National 3.
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11: Je sais pas trop comment le dire, on va se mouiller de chaleur aujourd'hui puisqu'il va faire évidemment très chaud. Et le Gard doit basculer à la mi-journée. Jaune canicule.
8: Ouais, vigilance jaune canicule dans le Gard d'Amigny. On annonce jusqu'à 36 à 37 degrés cet après-midi dans l'Uzège et le bassin alésien. 35 à Bagnols, Saint-Ambroise, Nîmes et Saint-Hippolyte-du-Fort. Enfin, 34 à Junas, 32 pour Aigues-Mortes. 28 à Langogne et Villefort. Attention aussi aux orages qui concerneront cet après-midi le Pays Viganais, les Cévennes gardoises et toute la Lozère, avec même des averses orageuses en Lozère. Pour l'instant, à 6h08, on a 15 degrés à Alès. Je le sais parce que c'est Valérie qui nous l'écrit sur la page Facebook ici Gare Lozère. Bonjour tout le monde.
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8: Voilà, il y a Valérie qui nous écrit, Marianne qui habite Saint-Hilaire-de-Bretmas, Christine à Verfeuille. Yves, lui, est au col des Brousses. Il nous donne le programme de sa journée. Comme d'habitude, Yves, hein, on vous salue. Il nous dit quoi ? Ponçage de portail d'entrée, arrosage, moto, guinguette. Il a la belle vie, hein, Yves ? Je veux savoir s'il a la retraite. Ça m'intrigue tout ça. Je pense que oui. Bienvenue, bonjour. Avec, pour vous accompagner, Véronique Jeannot et Laurent Volzy. Désir, désir.

0: Désir, le désir de passer une bonne journée, un bon mercredi avec ici Garlozère et Véronique Jeannot, Laurent Voulzy.
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0: Allez, nous sommes donc le 27 mai, c'est la Saint-Augustin. Aujourd'hui, on débute cette éphéméride avec les événements. Le Code de la route est créé en 1921.
3: Un jour, les petits cochons décidèrent comme des grands de se construire leur maison et de quitter leur maman.
0: En 1933, un 27 mai, Walt Disney sort Les Trois Petits Cochons aux États-Unis. C'est le premier dessin animé en couleur. Il faudra attendre l'année suivante pour le voir arriver chez nous en France. Le Golden State Bridge de San Francisco, lui, vous savez, le fameux pont rouge, est inauguré un 27 mai 1937. Un bon anniversaire à Alain Souchon. Copain de Laurent Voulzy qu'on a écouté il y a quelques secondes, Alain Souchon qui a 82 ans, 27 pour Lily Rose Depp, la fille de Vanessa Paradis et de Johnny Depp. Voilà, on se fait plaisir en réécoutant quelques extraits des nombreux classiques d'Alain Souchon. On les utilise pour calmer des allergies sévères, de l'eczéma, des crises d'asthme. On va parler d'une famille de médicaments dans un instant avec le docteur Kierzek.
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0: Bon réveil, 6h15, on accueille le docteur Kierzek. Bonjour docteur, pour nous parler ce matin d'une famille de médicaments qui fait un petit peu peur.
8: Bonjour à tous, c'est une famille de médicaments qui traîne une sacrée réputation, les corticoïdes ou la cortisone. Alors ces comprimés qui sont parfois miracles pour vous sortir d'une allergie sévère, mais ça peut aussi donner des joues un peu de hamster, vous voyez, un hamster un peu en pleine forme. Les corticoïdes, ce sont des hormones de synthèse, ça imite le cortisol qui est la substance naturelle qu'on produit par nos glandes surrénales, ces deux glandes au-dessus des reins. Leur super pouvoir, ce sont des anti-inflammatoires et des immunosuppresseurs aussi hyper puissants. On les utilise pour calmer des crises d'asthme, pour calmer des allergies sévères, de l'eczéma qui gratte trop ou des maladies auto-immunes comme la polyarthrite. Mais attention, ces médicaments sont un peu comme les super-héros. Super pouvoir égale super-héros, ils sauvent le monde, oui, mais ils peuvent aussi causer des dégâts collatéraux s'ils ne sont pas bien surveillés ou dosés. Alors les corticoïdes, ça augmente l'appétit, ça fait de la rétention d'eau et de la rétention de graisse aussi, d'où ce visage un peu, je disais, de hamster ou ce visage un peu pleine lune, ou la bosse de bison un peu dans le dos. C'est l'un des effets secondaires les plus fréquents après plusieurs semaines ou plusieurs mois. Mais ce n'est pas tout, ça peut aussi déclencher du diabète, faire monter la tension artérielle, fragiliser un peu la peau ou encore donner des insomnies.
0: Bon, ça donne pas très envie d'en prendre, qu'est-ce qu'on peut faire ?
8: Déjà, ne pas avoir peur au point de refuser un traitement qui est indispensable. C'est toujours la balance bénéfice-risque. On va dire, il y a un bénéfice à donner la cortisone. On va essayer de limiter les risques. Il faut pas avoir une corticophobie, avoir peur de la cortisone. Déjà, quand on vous dit de prendre la dose le matin, c'est pour mieux respecter le rythme naturel du corps et éviter l'insomnie. Vous allez être surexcité si vous prenez ça le soir et vous n'allez pas dormir. Donc ça se prend le matin, la cortisone. Ensuite, on surveille son alimentation. Moins de sel, moins de sucre, assez de calcium et de vitamine D. Tout ça, ça va protéger les os et les articulations. Et puis, ne jamais arrêter brutalement le traitement. C'est vraiment capital. Le corps s'habitue aux corticoïdes. Et si on stoppe d'un coup, il y a non seulement un effet rebond qui est possible de la maladie, mais surtout, il peut y avoir une insuffisance surrénalienne. Et puis surtout, quand vous êtes sous cortisone, signalez toute fièvre ou infection à votre médecin sans attendre, parce qu'on disait que ça diminue les défenses immunitaires, donc ça peut vraiment vous affaiblir. Allez, d'ici là, portez-vous bien.
0: Merci docteur. Lui est un travailleur passionné et acharné, il s'appelle Adrien, oléiculteur dévoué. Son portrait après Queen, We Are The Champions, avec ici Garlozère.

0: l'hymne des champions du mercredi matin, Queen, avec ici Garlozer. 6h20, c'est la vie, par la rencontre de ceux qui animent nos terroirs, nos territoires avec passion. Direction ce matin Saint-Ambroise, dans le nord du Gard, pour découvrir le quotidien d'Adrien Campani, oléiculteur dévoué pour qui l'été n'est pas synonyme de repos, mais de travail acharné au contraire, hein, au milieu de ses oliviers.
1: Saint-Ambroise, c'est une magnifique commune. Historiquement, c'est quand même une commune médiévale. Donc, vous pouvez, en vous rendant sur cette commune, voir des anciens remparts et des châteaux. Et du coup, on est vraiment à la limite de l'Ardèche. C'est vraiment un des derniers villages du Gard. Un très bel endroit pour faire pousser des oliviers. Historiquement, c'est quand même une région oléicole, comme on peut voir au pied des Cévennes. On voit bien qu'il y a des anciens oliviers qui, malheureusement, pour beaucoup, ont été abandonnés après le gel de 56. Gros gel de février 56, où l'oléiculture s'est plus ou moins arrêtée, du coup, sur ces régions-là. Comment, moi, je suis arrivé dans le monde de l'olivier? C'est simple. Moi, je suis issu d'une famille d'agriculteurs qui, à l'époque, était sur Congénie, donc dans l'avonnage. Ça, c'était mon grand-oncle. En 95, mes parents, étant commerçants, ont voulu, en fait, travailler la filière olive tout en étant producteur dessus et pouvoir gérer du début à la fin pour avoir un meilleur produit niveau qualité. Et du coup, petit à petit, habitant sur Saint-Ambroise, l'exploitation s'est petit à petit implantée là-haut avec achat de foncier, implantation de terre entre fin 90 et jusqu'à maintenant, je dirais. En 2014, ils y ont fait quelques stages en agriculture par les parcours scolaires habituels. J'ai pris la décision en fait de faire un apprentissage en alternance avec le CFA de Nîmes-Rodillan et des maîtres d'apprentissage sur le sud Ardèche qui étaient oléiculteurs et viticulteurs. Ayant développé un peu l'exploitation et mes parents devant s'arrêter pour prendre leur retraite, j'ai décidé de rajouter à la partie vigne la partie oléicole. Avec le milieu viticole qui s'arrête par la crise du vin que tout le monde connaît actuellement, j'ai décidé de me développer en olive et aujourd'hui on est sur environ 10 hectares d'oliviers. C'est 12 mois de travail dans l'année environ. Et après du coup on se retrouve tous les mercredis matin sur le marché du Zest qui autrefois était dédié vraiment aux agriculteurs. C'est une super ambiance, les marchés c'est vraiment convivial. L'ambiance sur les marchés, c'est vrai que c'est speed mais c'est un super métier. Je veux dire, nous on est vraiment en direct, on côtoie nos clients et chacun de nos clients est très important. Que ça soit un tout petit client ou un très gros client, pour nous c'est le même. C'est-à-dire que nous, on veut vraiment partager notre savoir-faire et faire découvrir des olives qu'on ne peut pas trouver ailleurs. On part en janvier, du coup, juste après récolte des olives pour l'huile, on ferme l'entreprise pendant un mois et tout le monde en repos. Tout l'été, on est sur les marchés 11 mois par an, hiver comme été.
0: Ça fait d'ailleurs 3 générations que la maison de l'olivier à Saint-Ambroise cultive ce savoir-faire familial unique du verger à la table. 6h23, avant 7h30, vous allez gagner votre sélection pour une séance photo à l'occasion de la fête des mères. Lui a célébré les mamans un petit peu en avance, hein, puisque la fête des mères c'est dimanche. Il a écrit un texte, une chanson spécialement pour sa maman Christophe Maé, La Lune.

0: Christophe Mahé avec ici Garlozère. Bon réveil, la lune, 6h27. On va en parler de la lune d'ailleurs. La météo des astres dans un instant avec votre horoscope.
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0: Allez, quasi 6h28, on retrouve Catherine Viguier. Bonjour Catherine, pour l'horoscope de ce mercredi 27 mai, on tient compte de la lune alors?
4: Toujours en balance, l'élément air est valorisé.
5: Bélier, vous allez passer un cap, c'est plaisant, mais ce sera grâce à une union, pas en solo.
6: Taureau, vous ressentez le besoin de sécurité, de vérité, de sincérité. La superficialité, ça vous agace.
7: Gémeaux, votre esprit est en perpétuelle ébullition et vous vous activez de toutes parts.
8: Cancer, complicité, intimité, c'est ce dont vous avez absolument besoin.
9: Lion, vous faites vos preuves avec un projet en bonne marche et des inconditionnels à vos côtés.
10: Vierge, vous risquez d'être un peu seul, mais pas perdu. Vous pourriez décrocher un job ou autre mission.
11: Balance, vous n'aimez pas du tout les conflits, c'est avec votre qualité de conciliateur que vous allez répondre à d'éventuels adversaires.
12: Scorpion, alors vous devez prendre du recul avec votre vie, car dès ce soir, ce sera à vous de jouer.
13: Sagittaire, prenez les rendez-vous qui contribuent à votre bien-être. L'amitié est aussi de mise aujourd'hui.
14: Capricorne, il se passe quelque chose dans votre vie socio-professionnelle, sans quoi c'est pour bientôt.
15: Verseau, comme hier, vous vous sentez bien grâce aux autres, car en solo, vous pensez un petit peu trop.
16: Poisson, votre belle intuition fait des merveilles, et pour la bonne gestion de votre argent aussi.
17: Et pour nous tous, le ciel change de couleur, après le noir, une touche de rose.
0: Bah, c'est tout le contraire aujourd'hui, hein. Après le rose, une touche de noir, une touche d'orage, surtout en Lozère et puis sur une partie du Gard, la partie Sévenol, donc du Gard. On en reparlera dans 5 minutes avec la météo de ce 27 mai.
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0: Assure Quentin cette page de l'histoire de France dans l'info d'ici.
18: Oui, la première réunion du Conseil national de la Résistance le 27 mai 1943, c'était il y a 83 ans jour pour jour, autour du seul représentant du général de Gaulle, le préfet Jean Moulin, une expo lui rend hommage à Mende. On en reparle après 90 secondes en France et dans le monde. 90 secondes d'info avec Audrazo.
19: Jusqu'à 39 degrés sont attendus en France cet après-midi et ce serait totalement inédit pour un mois de mai. 13 départements de l'Ouest sont en alerte orange canicule, de la Manche à la Gironde. Les autorités rappellent qu'il est interdit de se baigner dans les zones non surveillées. Nouvelle noyade hier, un jeune de 18 ans est mort à Cergy alors qu'il se baignait dans l'Oise. Notez bien, le guichet de l'État pour l'aide au carburant ouvre ce matin 8h. Coup de pouce de 100 euros pour les gros rouleurs, ceux qui font beaucoup de routes pour le travail ou pour aller travailler. 3 millions de Français sont éligibles. Un homme a été tué par balle hier soir à Nantes, visé par deux individus qui ont pris la fuite. Le narcotrafic continue de tuer, c'est la réaction de la maire de Nantes, Johanna Roland. Elle demande à l'État une réponse à la hauteur de l'enjeu. C'est la troisième fusillade mortelle à Nantes en moins d'un mois. La Redoute prévoit de supprimer plus de 170 postes, essentiellement en France. L'entreprise évoque un marché en tension et la concurrence des plateformes internationales de commerce en ligne. Il n'y aura que deux Françaises au deuxième tour de Roland-Garros et c'est du jamais vu depuis 1981. Chez les hommes, le grand favori Yannick Sinner se qualifie sans trembler face au Français Clément Tabur. Zéro partout entre l'OGC

0: À la médiathèque de Mende, des élèves de CM2 du groupe scolaire Jean Bonijol, un autre résistant, sont allés la visiter. Ici, Garloser les a suivis. C'est un reportage de Saïd Makloufi.
1: Jean, résistant.
2: Il a unifié tous les résistants.
3: C'est qui ? Jean Moulin.
1: Au travers d'une exposition en 13 points.
4: Jean Moulin, organiser la résistance.
2: Jean Moulin.
1: Les élèves retracent la vie du résistant Jean Moulin.
5: Donc, résister, ça veut dire qu'on n'est pas d'accord avec ce qui se passe.
1: On Samuel Caldier, archiviste à la ville de Mende, anime l'exposition.
5: On n'est pas d'accord à ce que le régime français, représenté par le maréchal Pétain, souhaite collaborer avec les Allemands. C'est ça, résister.
2: Jean Moulin, un résistant au Panthéon.
5: En 1964, le général de Gaulle décide de panthéoniser Jean Moulin.
6: Entre ici, Jean Moulin, avec ton terrible cortège.
5: Pourquoi ? Parce qu'on lui reconnaît son courage, son héroïsme. Il représente l'union de la résistance et il était temps, en fait, de le faire connaître au grand public. Parce que jusqu'en 1964, Jean Moulin, il n'était pas connu. Et c'est à partir de 1964, quand on l'a panthéonisé, qu'il est devenu extrêmement connu et qu'on a su énormément de choses sur lui et qu'on a appris énormément de choses sur ce qu'il avait fait dans le cadre de la Seconde Guerre mondiale, dans le cadre de la résistance.
6: Entre avec le peuple né de l'ombre et disparu avec elle, nos frères dans l'ordre de la gris.
2: Jean Moulin, l'unificateur de la résistance.
5: Est-ce que vous avez retenu autre chose encore ?
1: Ce travail de mémoire, Christine Jans, institutrice, le mène avec ses élèves tout au long de l'année.
7: Nous devons transmettre aux enfants qu'il y a des gens qui ont donner leur vie pour libérer la France. Et les enfants participent à ce devoir de mémoire, ils chantent le chant des partisans.
8: Amis, entends-tu le vol noir des corbeaux sur nos plaines ?
7: Pour commémorer la création du Conseil national de la résistance, et ils participent à une journée au Mont Mouché sur un maquis, où là ils sont vraiment sur la résistance, mais en Lozère. Mais Jean Moulin, c'est vraiment le personnage qui a fédéré tout les résistants en France, donc c'est un symbole.
1: Un symbole.
9: Il a été torturé à mort.
10: Et il n'a pas parlé.
1: Honoré partout en France.
9: Jean Moulin, la mémoire.
1: En ce 27 mai.
8: Amis, entends-tu le vol noir des corbeaux sur nos plaines.
0: Un reportage à Mende de Saïd Makloufi. Saïd, merci. Il est évidemment à réécouter sur ici.fr.
11: À la une également ce matin, cette vigilance canicule pour la première fois de l'année.
0: Le Gard va clignoter en jaune à partir de la mi-journée sur la carte de Météo France. Le mercure pourrait frôler les 40 degrés aujourd'hui en Languedoc, ce qui fait grimper évidemment le risque incendie. Les pompiers se mobilisent du coup pour faire de la prévention. Vous l'entendrez tout à l'heure dans le journal de 7h. Mais d'abord, à 6h35, on va reparler de la météo.
11: Oui, effectivement.
0: Avec un point complet.
11: Oui, avec une vigilance jaune. Alors, on le disait pour le Gard, canicule à partir de midi dans le Gard. Vigilance jaune aux orages aussi dans le Gard à partir du milieu d'après-midi. Et on n'oublie pas la Lozère qui vient de basculer elle aussi en vigilance jaune aux orages comme le Gard à partir de 14h cet après-midi. Des orages qui vont concerner dans le Gard le Pays Viganais, les Cévennes gardoises et puis toute la Lozère avec des averses orageuses cet après-midi. Pour la chaleur, jusqu'à 36 à 37 degrés cet après-midi dans l'Usage et le bassin alésien. 35 pour Pont-Saint-Esprit, Bessèges, Marguerite et Sauve, 34 à Junas, 32 à Sommières et Saint-Gilles, 31 à Florac, on aura 28 à Mende. Et puis on a en ce moment, je le sais parce que je lis la page Facebook ici, Garloser, et vous êtes actif, active. Christine, je le sais parce qu'il fait 14 degrés, tiens, à Verfeuille, avec un temps clair, c'est ce que nous écrit Christine. Lucie, elle, est au Gros du Roi. Merci de nous écrire et de nous contacter aussi via WhatsApp, ça fonctionne, c'est tout nouveau. 04 66 21 36 37, vous rentrez notre numéro dans vos contacts et puis vous nous envoyez vos messages comme vous faites avec vos proches, hein, vos collègues, vos copains. Vous nous envoyez vos messages via WhatsApp au 04 66 21 36 37. Vos messages, vos photos, vos vidéos, tout ce que vous voulez.
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11: Vous pouvez nous envoyer vos conditions de circulation aussi si vous bloquez éventuellement tout à l'heure. Là, pour l'instant, c'est fluide, ça circule bien autour de Nîmes et dans Nîmes.
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11: 6h36, on va faire un petit peu de glisse dans un instant avec les sports dans le Gard et en Lozère. Ça bouge, Alex Montfort va nous parler de roller. Roller des années 80, 70, voilà, les nostalgiques du roller freestyle.

0: Effectivement, ingrédient indispensable à la table du petit-déj pour bien commencer ce mercredi. Tout pour la musique France Gall avec Ici Garloser.
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0: 6h41, bonjour Alex Montfort, ça bouge, les sports avec vous dans le Gard et la Lozère. Aujourd'hui, ça bouge, ça glisse et ça roule tout simplement.
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4: 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Un bon plan, quel que soit votre niveau, votre âge et votre condition. Un bon plan 100% plaisir introduit par Norbert.
3: Alors samedi 30 mai, à partir de 10h, on a un skate cross qui se déroule sur la piste roller du stade des Costières à Nîmes. On a un accès par la rue Yves Cigale. Et c'est une compétition de roller freestyle, avec c'est une course à obstacles, où on a à chaque fois des runs avec 4 participants qui se disputent pour arriver en premier. Il y a des qualifications. Et la finale se fait ensuite avec les vainqueurs de chaque run.
4: C'est donc du roller freestyle, autrement dit de la glisse en milieu urbain, le parvis des Costières en l'occurrence. Autre anglicisme dans les propos de Norbert, vous l'avez entendu. Skate cross, ça veut dire course d'obstacles pour le plaisir des yeux et des genouillères.
3: On va passer sur des plans inclinés, avec où on va franchir des trottoirs, on va passer sous un tunnel, avec toujours la possibilité d'éviter ces obstacles pour les compétiteurs débutants qui osent pas forcément prendre l'obstacle. Pour nous, c'est une initiation, donc c'est vraiment ouvert à tous. À partir de 5 ans, c'est mixte, c'est convivial, c'est joyeux, il n'y a pas de souci de compétences. Bon, après, un minimum requis, hein, faut savoir patiner, tourner, s'arrêter, mais à partir de là, c'est ouvert à tous.
4: Ouvert à toutes et à tous, et surtout à tous ceux qui n'osent pas franchir le pas, toutes celles et ceux qui n'osent pas revenir à leurs premières amours, le roller des années 80, le patin à roulettes des années 70, à tous ces nostalgiques contrariés, Roller Libre tend les bras. Faire du roller à 50-60 ans pour retrouver l'envie de bouger sans trop dépenser.
3: Un équipement correct, sans être trop basique, on est à entre 150 et 200 euros avec tout, c'est-à-dire les rollers, un bon compromis rapport qualité-prix, le casque, les protections coudes, genoux et poignets. Et cet équipement va vous faire 2-3 ans avant de devoir vous changer peut-être les rollers parce que vous voulez vous faire plaisir ou il y a des protections qui sont plus adaptées, donc il n'y a pas de souci. Et puis le casque, ça se change tous les 3-4 ans, ça n'a pas une durée de vie infinie un casque.
4: L'envie d'avoir envie, on va vous la donner ce samedi à partir de 10h au Costières avec Roller Libre. Participer à cet événement vous coûtera 10 euros, 5 euros pour les adhérents. Vous pouvez aussi vous rendre à ce Yellow Skate Cross, c'est le nom de cette manifestation, Yellow Skate Cross, pour rencontrer le staff et prendre la température. Et là, c'est gratuit. Toutes les infos sur rollerlib.org.
0: Vous parlez de température, Alex Montfort, au Costières ce samedi. Bah, j'ai regardé les températures, on annonce 32 degrés. Merci, Alex. Connaissez-vous le syndrome de Noé? On va en discuter avec notre veto dans un instant.
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0: 7h moins le quart, on en parle souvent dans l'actu, hein, des faits divers glaçants, 40 chats, 20 chiens, des dizaines d'oiseaux retrouvés entassés dans une maison insalubre. C'est ce qu'on appelle le syndrome de Noé. Bonjour Pierre Fabin, vous allez nous aider ce matin à comprendre cette maladie où le besoin compulsif de sauver des animaux se transforme parfois en une véritable prison mortelle.
10: Et c'est un sujet bouleversant en médecine vétérinaire car on est face à une maltraitance extrême qui ne part jamais d'une mauvaise intention. Le syndrome de Noé est une pathologie psychiatrique grave, souvent liée au syndrome de Diogène. Tout commence généralement par une belle action. La personne recueille un animal abandonné, puis deux, puis dix, et elle est intimement persuadée d'être investie d'une mission de sauvetage et d'être la seule personne au monde capable de les aimer et de les protéger. Le problème, c'est qu'elle se laisse totalement déborder par la reproduction, le manque d'espace et les frais vétérinaires.
0: Mais comment c'est possible de prétendre aimer ces animaux et de ne pas voir qu'ils vivent dans leurs excréments, qu'ils sont malades ou même en train de mourir ?
10: Et c'est là tout le cœur de cette maladie, le déni absolu. La personne atteinte du syndrome de Noé souffre d'une déconnexion totale avec la réalité. Elle ne sent plus l'odeur d'ammoniac insoutenable. Elle ne voit plus la maigreur extrême de ses chiens, ni les infections qui ravagent ses chats. Dans sa tête, les animaux sont heureux, puisqu'ils sont sauvés avec elle. C'est pour cela qu'on parle de l'amour qui tue. La situation dégénère en un huis clos sanitaire dramatique. Les parasites prolifèrent, la consanguinité fait des ravages et les animaux se battent pour survivre dans l'indifférence pathologique du propriétaire qui est enfermé dans son monde.
0: Qu'est-ce qu'on doit faire si on soupçonne un proche ou un voisin de souffrir de ce syndrome de Noé ?
10: Alors la pire erreur serait d'essayer de le raisonner de façon logique ou de le culpabiliser, car il se sentira agressé, incompris et se barricadera encore plus. Il faut agir pour sauver les animaux en signalant la situation par le 3677, le numéro dédié à la maltraitance animale ou aux associations de protection animale comme la SPA. Ils interviendront avec la justice. Mais attention, retirer les animaux ne résout qu'une partie du problème. Sans accompagnement psychiatrique pour le propriétaire, le taux de récidive est proche de 100%.
0: Tiens, et puis ce qu'on parle des animaux de compagnie, un SOS ce matin, c'est le SOS qu'on lance pour Paolo, un croiseur labrador belge, qui en raison de son âge, il a presque 7 ans, bénéficie du contrat senior avec une aide de 30 millions d'amis pour les frais vétérinaires. Il est ok avec les humains, les enfants, ses congénères, mais pas les chats. Il est en pleine forme, très câlin, sociable, affectif, il adore les promenades, il a besoin d'une maison avec un jardin, d'un bon coussin moelleux, de gros câlins et de promenade. Paolo, c'est un SOS, hein, je le rappelle. Paolo, croisé labrador belge. Vous pouvez le rencontrer au refuge au bonheur des quatre pattes, chemin des Lozières à Nîmes. Et vous pouvez voir sa photo sur la page Facebook ici Gare Lozère. Il est tellement joli, ce petit labrador. Dans un instant, les 3 plus. D'abord, c'est Soft Cell, Ten and Love avec ici.

0: incroyable.
1: Intemporel aussi, hein, ce tube de Soft Cell avec ici Garloser. 6h51, les 3 plus, pratique, ludique, utile, sympathique. On part à Sommières ce matin pour un rendez-vous qui a lieu dimanche, la médiévale. Dimanche de 10h à 18h. Sommières va remonter le temps avec cette troisième édition de la médiévale. Marché fantastique, les dragons, les chevaliers, les conteurs, les troubadours vont investir donc le centre ancien de Sommières pour une journée gratuite sous le signe de l'histoire et de l'imaginaire. Ce week-end aussi, l'opération Mets à vélo, hein, qui a démarré au début du mois, s'installe dans la commune de Bouillargues. C'est dans le cadre donc de l'opération nationale, hein, Mets à vélo. Nîmes Métropole et son prestataire Vélo Tango organisent une matinée entièrement dédiée à la pratique du vélo ce samedi, 9h30-12h30 sur le pavé de la bergerie à Bouillargues, avec tout au long de la matinée plusieurs animations gratuites qui seront proposées. Et puis samedi, direction à 17h30, la Bambouserie en Cévennes à Générargues. Le photographe, reporter et réalisateur français Yann Arthus Bertrand vous donne rendez-vous pour une conférence exceptionnelle à l'occasion des 170 ans du site. Il va présenter son parcours, son engagement pour la protection du vivant dans un lieu emblématique de notre département du Gard, dédié à la nature et aux paysages remarquables. Moment inclus d'ailleurs dans le billet d'entrée du parc, 17h30. Ce samedi, rendez-vous à la Bambouserie en Cévennes avec Yann Arthus Bertrand. Rendez-vous aussi tout de suite avec Julien Doré à 6h53. On parlait de nature, on parlait de photos. Bah lui, c'est un amoureux de la nature, amoureux de photos, je sais pas, en tout cas amoureux de la musique. Notre Alésien préféré, Julien Doré, avec ici Garloser, le lac. Bon mercredi matin, bon réveil.

0: 6h56, bon réveil, bienvenue, excellent début de mercredi 27 mai. Est-ce que vous vous souvenez de cette pub?
1: Papa, c'est quoi cette bouteille de lait? Papa, c'est quoi cette bouteille de lait? Papa, comment on fait les bébés?
2: Eh bien, c'est tout nouveau, c'est une bouteille de lait longue conservation, UHT. Elle conserve au lait tout son bon goût et en plus, elle se revisse.
0: Alors, comment on fait les bébés? Réponse en humour avec les humoristes ici, Garl Auzerre, dans un instant.
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0: À la question comment on fait les bébés, les parents ont parfois du mal à trouver la réponse adéquate. Alors dans l'humour en tube, ce matin, Fred Ballard a laissé nos humoristes répondre à cette question un petit peu casse-gueule quand même.
9: Imaginez une graine et un pot de terre. Eh bien le papa est le jardinier et la maman est le pot.
10: Voilà, bon bah visiblement l'instinct Claude Vega n'est pas meilleur que nous hein, pour expliquer la reproduction humaine à nos petits curieux. À grands coups de métaphores, on peut y arriver. Encore faut-il avoir les bons outils.
9: Mais pour planter, il faut un plantoir. Tous les garçons ont un plantoir. Alors comment le papa, avec son plantoir, va-t-il planter la graine? Il y a pour cela 36 techniques.
10: Bah oui, tant qu'on y est, autant aborder toutes les modalités de plantation. Le Kama Sutra expliqué aux enfants par un adulte frigide, c'est toujours un grand moment de rigolade. Et par une adulte torride, c'est pas mal non plus.
11: Bonjour à tous les enfants. Je suis donc votre infirmière scolaire et je passe dans toutes les classes de 4e pour vous informer sur tout ce qui est sexualité. Mais c'est pas pour vous inciter à faire l'amour. Je veux dire, vous avez 13 ans, vous avez le temps. Si c'est dans 2-3 semaines, c'est pas grave.
10: Ah, c'est sûr qu'avec Constance, on va droit au but et le plus rapidement possible. Mais il y a peut-être un entre-deux à trouver.
1: Papa, c'est quoi cette bouteille de lait?
10: Voilà, bah on préfère cette question-là, les enfants. Hein, même si la réponse risque d'être beaucoup moins marrante.
0: C'est pas les cigognes qui apportent les bébés? C'est pas ça l'histoire? Pareil, c'est un conte allemand.
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0: Il est 7h, bonjour, bienvenue, c'est mercredi. L'info de ce mercredi 27 mai avec vous, Quentin Pérez de Tudela. Bonjour Quentin.
12: Bonjour à tous.
0: À la une, le Gard qui va donc transpirer à grosses gouttes encore aujourd'hui.
12: À partir de la mi-journée, le département va clignoter sur la carte de Météo France. Vigilance canicule, jaune pour la couleur, c'est une première cette année. Le mercure pourrait toucher les 39 degrés cet après-midi en Languedoc. Des températures qui font grimper le risque incendie. La campagne de prévention a d'ailleurs été lancée hier à Saint-Gilles. Gaffe au feu, voilà son nom. Le but, c'était notamment de sensibiliser les plus jeunes au danger, hein, Xavier Ponroy.
13: Sur la quinzaine de stands, celui des pompiers est celui qui excite le plus les écoliers avec les casques et la lance à eau. Au-delà des objets, c'est aussi l'occasion d'apprendre quelques bases.
14: Quel type de feu? On a vu deux types de feu. C'est lesquels? On l'a dit tout à l'heure.
15: Le feu urbain.
14: et l'autre, feu de forêt.
13: Apprendre comment appeler les pompiers, ce qu'il faut faire quand on voit un feu sous le soleil, les élèves de l'école Victor Hugo de Saint-Gilles retiennent quelques informations.
15: J'apprends comment on fait pour éteindre le feu. Quand il y a un arbre avec du feu, et ben l'autre, il a du feu après.
16: Faut pas jeter les feux dans l'herbe, dans la forêt.
17: Et dès qu'il y a le feu, et ben, il faut appeler les pompiers.
13: Et c'est quoi le numéro ?
17: 112.
18: 118.
17: 120.
13: 112.
17: 112.
13: Ou 18.
17: Ou 18.
13: Le message passe, tant bien que mal. L'idée est surtout de former de futurs citoyens, rappelle l'adjudant-chef Samy Ferré.
19: Les bons réflexes à avoir à la maison, dans la nature, pour éviter tout risque de feu de forêt. Donc, comment le feu commence, etc., etc.
13: Après Saint-Gilles, hier, l'opération Gaffe au feu prend aujourd'hui la direction de Vauvert pour aller à la rencontre des enfants en centre de loisirs.
12: Et cette campagne, merci Xavier Ponroy, doit se poursuivre jusqu'à vendredi. Elle doit permettre, Sylvestre, de sensibiliser 1500 élèves au total dans le département.
0: Gaffe au feu, voilà, c'est le nom de cette opération. On en reparle à 7h30.
12: En tout cas, cet épisode caniculaire risque d'assécher les sols. Ce débancel, notamment dans les Cévennes, où les producteurs d'oignons doux ont commencé à repiquer leurs semis. Le problème, c'est qu'ils sont assez gourmands en eau. À Mandagou, par exemple, Nicolas Escan va devoir en plus régulièrement les arroser pendant 3 mois, c'est-à-dire jusqu'au début de la récolte.
20: Alors la récolte c'est 3 mois après la plantation, donc ça fait à peu près 20 août, hein. Donc on va les arroser régulièrement, sachant qu'on est sur des terrains très sableux, on est sur des arènes granitiques, donc ce sont des terrains qui contiennent 70% de sable, des terrains qui ont peu de capacité de rétention en eau, donc on arrose souvent et des petites quantités. Voilà, donc on a des tours d'eau à peu près tous les 3 jours. Il a plu énormément cet hiver, hein. Ici là à Mandagou on a eu 1200 mm décembre, janvier, février, donc ça a quand même rechargé un peu les réserves, même si on est sur un relief qui ne stocke pas bien l'eau. Il n'y a pas de nappe phréatique. Hein, voilà. Alors on a des sources, on a des petites sources, on a fait des réserves, des bassins. Pour plaisanter, je dis que nous on ne fait pas des méga bassines, on fait des mini bassines et bon, qui sont quand même bien utiles pour assurer la fin de saison.
12: Nicolas Mandagou, producteur d'oignons doux dans les Cévennes, il répondait à Ludovic Lavastrou. On reste dans les Cévennes où 4 suspects ont été placés en garde à vue, dont 2 mineurs. Ils ont été interpellés après une nouvelle fusillade avant-hier soir au Pré-Saint-Jean. Des tirs y ont fait 1 mort, une victime collatérale et plusieurs blessés. C'était en début d'année. Quartier où un témoignage intrigue également les forces de l'ordre. Une jeune femme de 22 ans raconte y avoir été séquestrée. 2 armes de poing ont été saisies dans le cadre de l'enquête qui a débouché sur 2 gardes à vue.
0: Nîmes, Quentin, où il n'y a pas que la température mais aussi la colère qui monte dans le médico-social.
12: Une mobilisation a eu lieu hier à l'appel des syndicats. C'était dans le cadre d'une journée d'action à l'échelle du pays. Une 20aine de salariés du secteur se sont trouvés devant la MDPH, la maison départementale des personnes handicapées. C'est un rassemblement que Guizane Stafford a suivi pour ICI Reportage.
21: Ils sont fatigués, usés, ils n'en peuvent plus.
22: Nous sommes là parce que le social et le médico-social craquent de partout.
21: Des corps qui craquent aussi, comme celui de Priscilla. Elle est auxiliaire de vie depuis plus de 10 ans.
23: On est usé, on a des troubles musculo-squelettiques. Moi, je sors du kiné.
21: Elle doit souvent travailler plus vite pour remplacer ses collègues partis en arrêt à cause de conditions justement difficiles. Malgré tout, elle insiste.
23: C'est vraiment un beau métier.
21: Ce métier, elle l'aime, mais s'il n'est pas mieux rémunéré, il court à sa perte.
23: Il faut que les choses évoluent parce que notre métier va être en voie de disparition. Quand nous, les dernières générations, nous allons nous en aller soit par l'usure ou soit qu'on aura terminé, je pense que c'est vraiment un métier qui disparaîtra.
21: Pour Nadima, salariée de la Fondation Hubert Pascal, c'est la même musique. Cette situation,
24: ça donne pas envie aux futurs éducateurs de prendre le relais et de prendre en charge de toutes ces personnes. Ça va être compliqué. Puis alors, bien sûr, les arrêts maladie qui tombent parce que c'est un peu le ras-le-bol, un état de burn-out.
21: Tout ça pour à peine plus qu'un SMIC.
25: Faut pas pousser mémé dans les orties.
21: Isabelle réclame juste un peu plus de considération pour tous les salariés du secteur.
12: Un reportage à Nîmes de Guizane Stafford. Nîmes, où les autorités parlent d'un bilan très positif en matière de sécurité après la feria. 5200 automobilistes ont été contrôlés sur les routes, 140 ont présenté une alcoolémie positive. C'est seulement 3 de plus que l'an passé. Le détail est à retrouver sur ici.fr. Et puis toujours en bref, c'est une institution de la 5e République, souvent décriée. Le Conseil constitutionnel, qui a l'habitude de se délocaliser, est en Lozère aujourd'hui. Les sages vont siéger à Mende attendre pour une séance extraordinaire. On va reparler avec Jérôme Cadet tout à l'heure dans le journal de 8h.
0: Lui est une figure de l'histoire de France.
12: Oui, à l'occasion des 83 ans de la première réunion du Conseil national de la Résistance aujourd'hui, la médiathèque de Mende a décidé de rendre hommage à celui qui l'a présidé, le préfet Jean Moulin. Une exposition a lieu en ce moment des élèves du groupe scolaire Jean Bonijol, un autre résistant, l'ont visité pour découvrir Saïd Makhloufi, celui qui était le seul représentant du général de Gaulle dans la France occupée.
2: Jean Moulin, résistant.
3: Il a unifié tous les résistants.
2: Au travers d'une exposition en 13 points.
4: Jean Moulin, organiser la résistance.
3: Jean Moulin.
2: Les élèves retracent la vie du résistant Jean Moulin.
5: Donc, résister, ça veut dire qu'on n'est pas d'accord avec ce qui se passe.
2: Samuel Caldier, archiviste à la ville de Mende, anime l'exposition.
5: On n'est pas d'accord à ce que le régime français, représenté par le maréchal Pétain, souhaite collaborer avec les Allemands.
3: Jean Moulin, un résistant au Panthéon.
5: En 1964, le général de Gaulle décide de panthéoniser Jean Moulin.
6: Entre ici, Jean Moulin.
5: Pourquoi ? Parce qu'on lui reconnaît son courage, son héroïsme.
3: Jean Moulin, l'unificateur de la résistance.
5: Est-ce que vous avez retenu autre chose encore ?
2: Ce travail de mémoire, Christine Jans, institutrice, le mène avec ses élèves tout au long de l'année.
18: Nous devons transmettre aux enfants qu'il y a des gens qui ont donné leur vie pour libérer la France. Et les enfants participent. Ils participent à ce devoir de mémoire, ils chantent le chant des partisans.
26: Amis, entends-tu le vol noir des corbeaux ?
18: Mais Jean Moulin, c'est vraiment le personnage qui a fédéré tous les résistants en France, donc c'est un symbole.
2: Un symbole ?
27: Il a été torturé à mort.
28: Et il n'a pas parlé.
2: Honoré partout en France.
27: Jean Moulin, la mémoire.
2: En ce 27 mai.
26: Amis, entends-tu le vol noir ?
12: Un reportage à la médiathèque de Mende, signé Saïd Makhloufi. Saïd, merci.
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12: Lui, il préside tous les jours le Conseil National de la Météo en Lozère et dans le Gard. C'est Julien Sujet. Bonjour Julien.
0: Bonjour Julien.
29: Bonjour Quentin. Bonjour Sylvestre.
0: Bon, on rigole, mais c'est pas très réjouissant. Il y a une vigilance jaune canicule dans le Gard. Vigilance jaune aux orages aussi dans le Gard. La vigilance jaune aux orages concerne d'ailleurs également la Lozère. J'ai bon pour les vigilances, il y a pas mal. Hein.
29: Exactement, vigilance canicule à partir de midi et ce jusqu'à nouvel ordre. Et puis la vigilance orage sera surtout cet après-midi entre 15h et 20h, comme vous l'avez dit, sur nos deux départements. En attendant, c'est vrai que le ciel est bien dégagé partout, un grand soleil. Et puis cet après-midi, on a des nuages qui vont se mettre à bourgeonner. Et puis ils pourront parfois évoluer jusqu'à l'orage, surtout entre les Garrigues, les Cévennes et le département de la Lozère.
0: Je voulais qu'on revienne là en quelques mots, Julien, sur cette vigilance jaune canicule dans le Gard. C'est exceptionnel, c'est du jamais vu apparemment. Pourquoi on a déclenché cette vigilance jaune canicule ? On parle de 36-37 degrés cet après-midi pour les maxis ?
29: Oui, exactement, jusqu'à 37 degrés localement du côté de Montfrin, 36 degrés entre Orsan, Alès, Quissac et Nîmes, 34 degrés à Vauvert et à Chambord-Rigaud. Ça, c'est des valeurs vraiment exceptionnelles pour cette saison. On a à peu près 13 degrés au-dessus des valeurs de saison hein, pour cette période de l'année. Donc, c'est vraiment énorme et c'est la première fois qu'on a des vigilances météo pour le phénomène canicule si tôt dans l'année.
0: Ouais, vous le confirmez. Bon, on fera un point tout à l'heure avec vous. À tout à l'heure, Julien, 8h.
29: À tout à l'heure.
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0: Ce qui ne nous empêche pas de bouger notre corps ce matin malgré la chaleur à 7h09. Eddie Mitchell, pas de boogie-woogie.
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0: Pas de boogie woogie. Eddie Mitchell avec Ici Gare Lozère.
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0: Pas de boogie woogie, mais une descente en rappel à gagner avant 7h30 pour pénétrer via l'entrée naturelle de la grotte de l'Avenne d'Orniac. Cadeau exceptionnel à gagner avant 7h30. Et puis dans un instant, mon œil, le conseil. On va parler de ce conseil de la ministre de la Santé face à la chaleur. Boire de l'eau.
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0: 7h14, mon œil, David Ossilou avec vous, Quentin Pérez de Tudela.
4: Oui, aujourd'hui et demain s'annonce, hein, David, comme les deux journées les plus chaudes d'une vague historique avec, David, en ligne de mire, les 39 degrés.
5: 39 degrés, oui, fin mai. Ça méritait que le gouvernement fasse des annonces. Alors, hier, la ministre de la Santé prend la parole. On se dit qu'elle va annoncer des mesures. Et voilà ce que Stéphanie Rist dit.
6: Je le redis, il faut boire de l'eau, même si on n'a pas soif. Allez voir les personnes fragiles autour de vous qui penseront peut-être un peu moins à boire de l'eau.
5: Elle a raison, comme Bruno Le Maire avait raison de mettre un pull à col roulé quand il fallait économiser le chauffage. Mais face à ce qui est en train d'arriver, c'est pas un peu court? La ministre elle-même reconnaît qu'on se moque d'elle sur les réseaux sociaux quand elle dit ça. Parce qu'au même moment, un climatologue parle d'OVNI climatique. Christophe Cassou, le co-auteur du 6e rapport du GIEC, explique qu'un tel événement avait une chance sur 1000 de se produire à cette période dans le monde d'avant le réchauffement. Puis il ajoute surtout cette phrase. La question n'est pas de savoir si on va dépasser en France les 50 degrés, mais quand. Cet homme a passé sa vie à produire des données, des rapports, des alertes. Et il dit aujourd'hui qu'il se sent en colère. Alors heureusement, depuis la canicule de 2003, la France a appris. Les maisons de retraite sont mieux préparées. Les systèmes d'alerte existent. Les personnes âgées sont davantage surveillées. Et ça fonctionne plutôt bien. Mais 23 ans plus tard, moins de 10% des écoles sont climatisées en France. Certains lieux de travail deviennent invivables pendant les fortes chaleurs. Personne ne semble avoir imaginé des règles exceptionnelles, par exemple sur le télétravail pendant les épisodes extrêmes. Quand des scientifiques parlent de 50 degrés en France, entendre simplement « buvez de l'eau », ça donne quand même le sentiment qu'on est tous sidérés et peut-être pas complètement prêts.
0: Eh ben moi, Quentin, je me sens bon élève. Quand on nous dit « buvez de l'eau », j'ai ma gourde juste à côté. Vous, par contre, je vois jamais boire, Quentin.
4: Non, je bois très peu. Non, mais c'est vrai, je suis un chameau. C'est les chameaux, les dromadaires.
0: Ouais, ou les dromadaires. Je crois qu'on s'est déjà posé la question, ouais. J'ai déjà oublié la réponse. Dans un instant, on va accueillir une photographe d'Uzès qui vous offre d'ailleurs cette semaine une séance photo à l'occasion de la fête des mères. Cette photographe gardoise, on va la recevoir dans l'écho d'ici dans quelques minutes, le temps de profiter de la bande à Bono, qui boit pas que de l'eau à mon avis. YouTube Pride tout de suite.

0: Fried in the Name of Love, You Too avec ici Garlozer. 7h19, l'écho d'ici, l'économie de nos entreprises gardoises et lozériennes. Zoom ce matin sur l'économie de l'image. Avec à l'honneur aujourd'hui, Jennifer Jauguin, photographe indépendante usacienne qui va avoir du pain sur la planche, hein, quelques jours de la fête des mères. Bonjour Jennifer.
1: Bonjour Sylvestre.
0: Jen Photographie, c'est votre entreprise. Cette semaine d'ailleurs, à l'occasion de la fête des mères, on offre à nos auditeurs, vous offrez aussi à nos auditeurs, une séance photo en extérieur autour du ZES. La fête des mères qui fait partie des événements qui comptent, hein, comme les mariages, les baptêmes. Dans votre chiffre d'affaires d'ailleurs, quelle part occupent ces événements très spécifiques finalement?
1: Alors on va dire qu'aujourd'hui le mariage, ça reste quand même mon cœur de métier. Ça va représenter environ 70% de mon chiffre d'affaires. Et après, j'ai tout ce qui est séance lifestyle, donc ça va être pour la fête des mères, la fête des pères, les grossesses, et ça, on va dire, c'est 20% de mon activité, environ.
0: Ouais.
1: Et aussi, il y a une troisième casquette, que j'ai, donc ça va être tout ce qui est la création de contenu pour les entreprises, donc les photos et les vidéos pour les réseaux sociaux, où ça représente aujourd'hui environ 10% de mon activité.
0: Oui, parce que vous parlez de réseaux sociaux, c'est important pour une artisane de l'image que vous êtes visible en ligne, ça reste capital. Quelle part de votre temps et de votre budget vous dédiez à votre propre communication sur les réseaux sociaux pour capter de nouveaux clients?
1: Alors, faut dire que j'ai un peu un parcours atypique. Avant d'être photographe, j'étais dans la communication, donc ça a été très naturel pour moi d'utiliser Facebook, Instagram, enfin, toutes les plateformes d'aujourd'hui. Environ, je vais investir 2000 euros par an dans tout ce qui est ma communication, donc ça englobe les réseaux sociaux et également les plateformes spécialisées dans les mariages.
0: Alors, aujourd'hui, on a tous un téléphone dans les mains, un smartphone, il y a aussi l'intelligence artificielle. Hein. C'est vrai qu'on est tous un petit peu devenus des photographes en herbe. D'un point de vue économique, Jennifer, comment vous défendez la valeur ajouter de votre travail, d'un travail de photographe pro auprès de vos clients pour leur dire je suis photographe et c'est un vrai métier pour le coup?
1: Bah, c'est un peu la grande question du moment, mais c'est vrai qu'aujourd'hui avec un téléphone où il y a beaucoup de choses qui se font, mais c'est vrai que ça ne remplace pas la relation humaine. Et moi, avant chaque séance, je prends vraiment le temps de comprendre ce que la personne veut en face de moi, ses envies, ses émotions et ce qu'elle veut garder en souvenir. Et c'est ce travail d'écoute et de mise en confiance que je mets en avant. Et pour moi, aujourd'hui, aucune technologie peut remplacer tout ça.
0: Ouais, bah c'est un beau message en tout cas et on est content de l'entendre ce matin dans l'écho d'ici ce message. Je rappelle qu'avant 8h30, à gagner une séance photo en extérieur autour du ZES, hein, avec vous Jennifer. Jen Photographie pour célébrer votre maman, garder un souvenir photo pour vous en tant que maman. Sélection à gagner avant 8h30 grâce à ici Garlozer et Jen Photographie. Voilà, on vous fait totalement confiance pour prendre ce souvenir mémorable. Merci Jennifer.
1: Merci beaucoup.
0: On parlait du cadeau avant 8h30. Là, en ce qui nous concerne, c'est un cadeau inoubliable également. Une descente en rappel par l'entrée naturelle de la grotte de l'Avenne d'Orniac. Descente à faire le 30 juin ou le 20 septembre, c'est précis. Descente permettant d'accéder au plafond de la partie aménagée de la grotte pour gagner ce cadeau. Dites-moi qui chante ce tube.
2: Passer notre amour à la machine.
0: Parle de machine à laver, Laurent Voulzy ou Alain Souchon. Et un petit piège, hein, c'est vrai que les deux s'adorent, les deux ont beaucoup collaboré. Il fête son anniversaire, Alain Souchon, Laurent Voulzy, vous nous appelez tout de suite pour gagner une descente en rappel par l'entrée naturelle de la grotte de l'Avenne d'Orniac. Franchement, ça s'annonce incroyable, assez marquant à mon avis comme expérience, marquante comme expérience. Vous nous appelez pour vous inscrire, 04 66 21 36 37. Amandine prend vos appels. En attendant, je vous prépare Pascal Obispo. C'est même pas je vous prépare, ça y est, il est sur la scène d'ici Garlozer ce matin. Personne, bon

0: personne. Bah si, on a quelqu'un en attente pour gagner une descente en rappel par l'entrée de la grotte de la Veine d'Orniac. À très vite.
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0: Elle est dynamique, elle s'est réveillée de bonne humeur. Elle s'appelle Odile et elle habite le Martinet. Bonjour Odile, bienvenue.
6: Bonjour Odile.
7: Bonjour tout le monde.
0: Bon, j'ai tout bon, hein, apparemment.
7: Oui, oui, bon, le café, tranquille.
0: Une pile électrique, peut-être trop de café.
7: Non, du tout. Bon. Il y a mon cul debout. Hein.
0: Alors, est-ce que vous êtes déjà allé à la Veine d'Orniac, la grotte de la Veine d'Orniac?
7: Non, mais je faisais de la spéléo avant, quand j'étais
0: Ah, ben voilà, donc vous savez comment ça se passe. C'est bon, vous n'avez pas peur, pas de vertige, vous n'avez pas le trac.
7: Je me suis beaucoup régalé en la faisant.
0: Ouais, donc vous n'allez pas passer par l'entrée principale, hein, vous allez passer par l'entrée naturelle de la grotte de la Veine d'Orniac, descente permettant d'accéder au plafond de la partie aménagée de la grotte. Pour gagner ce cadeau, dites-moi qui chante ce tube, Odile.
7: Alain Souchon.
0: Oh, ben je sais pas, c'est qui, vous êtes sûr, vous? Alain Souchon? Laurent Voulzy, il fête son anniversaire aujourd'hui.
7: Souchon.
0: Ouais, parce que c'est vrai que les deux collaborent ensemble, c'est pour ça que j'avais mis ce petit piège. Non, c'est bien Alain Souchon, on entend un extrait de L'amour à la machine. L'amour de pour votre fille, Odile, parce que je crois que c'est pas vous qui allez descendre en rappel, non, c'est un cadeau que vous voulez faire à votre fille.
7: Non, du tout, c'est moi. Et moi, ah, c'est justement, si ma copine Annie de la Lozère, elle m'entend, je vais lui demander qu'elle vienne avec moi.
0: Eh ben voilà, on passe un message à Annie qui habite en Lozère. Vous allez faire une sacrée sortie avec votre copine.
7: Ah oui,
0: votre
7: copine Odile. Elle aussi.
0: Bon, donc le 30 juin, le 20 septembre, vous avez le temps de choisir la date. Descente qui s'annonce complètement dingue. Franchement, ça s'annonce fou. J'aimerais bien être à votre place. Quentin aussi. Ah, mais
6: vous m'avez dit tout à l'heure que vous aviez le vertige.
0: J'ai le vertige, mais ça m'empêche pas de vouloir faire ça.
7: Très bien, je vous
0: bande
7: des yeux et je vous pousse.
0: Ah ouais, d'accord, très bien. Bandons-nous les yeux. Merci Odile. Quelle est votre radio préférée?
7: Au revoir.
0: Quelle est votre radio préférée, Odile? Raccrochez pas, j'ai envie d'avoir la réponse quand même.
7: Je suis de la vieille époque, ici
0: Garloser. Voilà. Super, ouais. Bravo, merci Odile.
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0: Allez, après le 90 secondes de l'info, Quentin, les pompiers sur le qui-vive.
6: En raison de cette canicule, le Gard doit d'ailleurs basculer en jaune tout à l'heure à la mi-journée, une première cette année. Températures qui font grimper le risque incendie, on en reparle donc après l'info en France et dans le monde. C'est avec Aude Razo et il est donc tout pile 7h30.
8: Le guichet de l'État pour demander l'aide au carburant ouvre dans une demi-heure sur le site des impôts. Coup de pouce de 100 euros pour les gros rouleurs, ceux qui font beaucoup de routes pour le travail ou pour aller travailler. 3 millions de Français sont potentiellement concernés. Conséquence de la chaleur, le syndicat SAMU Urgence relève une forte augmentation depuis lundi des hospitalisations de personnes âgées. Plus 30% d'activité pour le SAMU, plus 15 à 20% pour les urgences. 13 départements de l'Ouest sont en alerte orange canicule aujourd'hui de la Manche à la Gironde. Une fusillade à Grenoble a fait un mort et 3 blessés hier soir. Un groupe de jeunes a été visé dans le quartier Mistral, connu pour être un important point de deal. Fusillade aussi à Nantes, un homme a été tué par balle dans la soirée. Le narcotrafic continue de tuer, réagit la maire de Nantes, Johanna Roland. Les ventes de tabac ont plongé de 8% chez les buralistes entre 2024 et 2025. Le chiffre baisse chaque année depuis 10 ans. L'Observatoire des drogues et des tendances addictives souligne en revanche le succès grandissant de la cigarette électronique chez les adolescents. À Roland-Garros, c'est le début du deuxième tour. Le Français Valentin Royer aura fort à faire face à Novak Djokovic. Et duel 100% français à suivre entre Hugo Humbert et Quentin Alice. Pour la deuxième année de suite, Toulouse est désignée meilleure ville étudiante par le magazine L'Étudiant. Rennes et Montpellier complètent le podium, traditionnel classement, avec un nouveau critère cette année, l'accessibilité aux personnes en situation de handicap.
6: Pour la première fois de l'année, et vous en parliez Aude, le Gard va donc basculer en jaune aujourd'hui sur la carte de Météo France. Vigilance canicule, le mercure pourrait friser les 40 degrés cet après-midi en Languedoc. Des températures qu'on retrouve habituellement en pleine saison des feux. Les autorités ont d'ailleurs lancé une nouvelle campagne de prévention auprès des plus jeunes hier à Saint-Gilles. Gaffe au feu, c'est son nom. Et le but, c'est de sensibiliser au risque incendie.

0: est très réactive. Réactive dans le mauvais sens du terme, c'est-à-dire qu'elle va devenir progressivement vulnérable. Il faut se souvenir de 2019. 2019, on a eu des fortes périodes de canicule fin mai, début juin, et on a eu un feu de forêt très important le 28 juin 2019, très exactement, à Garonne-Saint-Gilles.
1: Les pompiers se préparent, l'Office national des forêts qui les aide à la prévention aussi, même si cette chaleur printanière a surpris tout le monde.
2: On a été pris un peu de court, hein, parce qu'on ne s'attendait pas à une chaleur aussi précoce.
1: Pascal Guénaud est technicien forestier à l'ONF.
2: Par contre, on est en train de montrer en place le dispositif et on sait que si ça continue, il faudra être actif avant le mois de juillet. D'habitude, on démarrait plutôt début juillet. Là, on va sûrement être obligé de démarrer déjà à la mi-juin. Donc là, on est en train de recruter les équipes, de les former un peu en avance pour être opérationnel le plus vite possible.
1: Il y a au moins une bonne nouvelle, les pluies de cet hiver ont eu leur effet.
2: Actuellement, la chance qu'on a par rapport, c'est qu'on a encore une teneur en eau des végétaux assez importante. L'hiver a été très efficace, on a vraiment les nappes qui sont remontées, donc les végétaux, ils ont de l'eau. L'inconvénient, c'est qu'il y a eu beaucoup d'herbe. Et cette herbe, elle va sécher. Et là, ça va faire de la matière inflammable en bordure de route. Donc là, effectivement, si on n'a pas d'eau avant l'été, ça va être très compliqué.
1: L'espoir réside notamment dans des orages attendus en fin de semaine.
3: Et c'est aussi un moyen de limiter le risque incendie avec cette campagne. Donc, gaffe au feu, elle doit permettre de sensibiliser 1500 élèves à travers le département d'ici vendredi.
4: C'était le reportage de Xavier Pont. Et puis à suivre dans quelques minutes, Quentin, cette grogne qui monte à Nîmes dans le quartier Pisevin.
3: Après la fermeture du bureau de poste, il n'a pas rouvert depuis jeudi dernier. On en reparle donc avec la directrice adjointe des Mille Couleurs, le centre social du quartier. Rendez-vous tout à l'heure à 7h47. 7h34. En attendant, on parlait de la météo et on va refaire un point.
4: Oui.
3: Donc avec vous.
4: Vigilance jaune, canicule, oui. On le rappelle, on le répète, dans le Gard, c'est une première cette année, aussitôt dans l'année. On annonce jusqu'à 36-37 degrés cet après-midi dans l'Uzège et le bassin alésien. Il fera 35 à Pont-Saint-Esprit, Bessèges, Marguerite et Sauve. 34 à Sommières, 32 pour Aigues-Mortes. On aura 28 à Langogne, 28 à Villefort. Donc vigilance jaune, canicule dans le Gard. Et vigilance jaune aux orages à partir de 14h. Cette vigilance jaune aux orages concerne aussi la Lozère. La Lozère qui aura même le droit à des averses orageuses. Pour les orages dans le Gard, ça concernera essentiellement le Pays Viganais et les Cévennes gardoises. Pour l'instant, ce matin, on a déjà 19 degrés à Lédignan. C'est Brigitte qui nous écrit sur la page Facebook ici Gard Lozère.
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4: Allez, vos conditions de circulation, on a un point de blocage actuellement, un point un petit peu délicat, c'est sur la N106 en venant d'Alès pour se diriger vers Nîmes juste avant le Bois des Espèces. Et puis vous pouvez nous faire part de vos conditions de circulation en nous appelant ou en nous écrivant via WhatsApp, c'est nouveau. Vous enregistrez notre numéro 04 66 21 36 37 et vous nous envoyez vos messages, vos photos, vos vidéos et puis vos messages vocaux, ça fonctionne aussi.
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4: C'est l'ami des bêtes, c'est l'ami des animaux. Olivier Levic, vous le savez, adore tout ce qui concerne la nature. Il sera aux écuries du Cambou dans un instant à Montaran et Saint-Médier pour visiter cette belle écurie gardoise. On parlera de foin notamment. Je sais pas ce que vous mangez quand t'es au petit déjeuner, pas du foin?
2: Non, pas du foin.
4: Non.
2: Pas de l'avoine non plus.
4: Non, ça c'est moi. La reine de la pop, je sais pas ce qu'elle mange, mais le petit déjeuner avec vous. 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

0: Madonna avec Ici Garloser, forcément 7h39, bienvenue.
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0: Et à cette heure-là, on retrouve évidemment Olivier Devic qui se balade dans le Gard et en Lozère. Il est ce matin à Montaran et Saint-Médier dans l'écurie du Cambou. Oui. Et il mange du foin pour le petit-déj, Olivier Devic. Bonjour.
3: Exactement. Oui. Bah oui, c'est bien. Vous allez voir, on peut faire plein de choses avec le foin. Oui, écurie du Cambou. Montaran, Saint-Médier, c'est au nord de d'Uzès. Et je suis avec quelqu'un qui n'a pas dormi, qui s'est levé tôt cette nuit. Voilà, c'est comme ça, c'est l'été. Christophe Toguet. Guerra, bonjour.
4: Bonjour.
3: Merci
4: bonjour.
3: De nous accueillir. Alors, on est entouré de chevaux, puisque vous avez des chevaux. Et puis surtout, on est là parce que c'est la période où on coupe le foin.
4: Oui.
3: On coupe le foin et on range le foin. Ça fait penser à la chanson de Philippe Catherine. Je coupe le son, je coupe le foin. C'est ce que vous faites en ce moment.
4: C'est un peu ça, oui. En ce moment, on travaille, c'est la saison donc, de la récolte. Donc, on coupe le foin. Comme vous dites, on l'andaine, on le laisse sécher.
3: On
4: l'andaine.
3: Ça veut dire ?
4: On fait des andaines, en fait.
3: OK.
4: Et après, on le met en balle carrée ou en balle ronde. Nous, on a surtout des balles rectangulaires. Et voilà, et après, on le stocke pour nos chevaux. Car on a, à l'écurie du Cambou, on a un élevage de pur sang arabe. Car on fait de l'endurance à haut niveau. Et derrière, on en vend un peu. On vend du foin aussi dans le département. Voire, on peut le livrer un peu de partout, là où on peut.
3: Voilà. C'est tellement précieux, le foin.
4: Et
3: pour
4: tous les
3: éleveurs qui ont des chevaux, c'est quelque chose de vraiment précieux. Alors, moi, j'ai beaucoup entendu d'éleveurs qui me parlaient, nous, on prend du foin de l'accro. Et il y en a ici aussi dans le Gard, chez vous.
4: Ben oui, il n'y a pas que l'accro. Hein, nous aussi, on en fait. Des fois c'est pas les mêmes qualités, mais on se défend. J'ai la chance de travailler avec quelqu'un qui peut m'analyser le foin. Du coup, on fait des analyses de foin chaque année, et au moins comme ça on sait le taux de sécheresse de protéines, de vitamines, de minéraux qu'on a dans notre foin à nous. Et moi je travaille en bio depuis quelques années, donc du coup je fais la qualité est quand même pas mauvaise normalement.
3: Bon, alors vous nous raconterez tout à l'heure comment ça se passe, hein, comment vous vous faites pour couper le foin, parce que c'est une sacré travail en ce moment. Alors est-ce qu'on le fait le matin, est-ce qu'on le fait l'après-midi? Vous saurez tout à l'heure à 8h20. Voilà Sylvestre,
0: tout sur le foin,
3: et vous allez l'écurie du Cambou. Ah ouais, tout
0: vous
3: sur le foin,
0: Christophe.
3: Et on peut faire de la bonne glace.
0: Oui,
3: on peut faire de la glace avec du foin, vous le saviez ça, hein?
0: Oui, je le savais.
3: C'est très très bon.
0: Allez, on dégustera. Allez. À tout à l'heure. Merci Olivier, à tout à l'heure.
3: Allez, salut.
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0: Merci d'être à l'écoute d'Ici Garloser. On sera dans un instant, Quentin, avec la directrice adjointe du centre social Les Mille Couleurs à Pissevin.
8: Oui, elle s'est mobilisée hier avec une quarantaine d'habitants pour dire non à la fermeture du bureau de poste dans le quartier. On verra pourquoi donc avec Eugénie Diolo dans nos studios à 7h47.
0: Le temps de profiter de Julien Lib tout de suite avec Ici Garloser. Autrement, bon début de journée.
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0: seulement, Julien Lib avec Ici Gare Lozère.
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0: 7h46, la directrice adjointe du centre social Les Mille Couleurs à Pissevin est votre invitée quand elle se bat dans son quartier contre le recul d'un nouveau service public.
3: Et ce service, bonjour Eugénie Diolo. Et ce service, donc, soyez la bienvenue, c'est le bureau de poste, il n'a pas rouvert depuis jeudi dernier. Les raisons, on va en reparler. Je voudrais rappeler d'abord que vous vous êtes mobilisé hier pour dire non à sa fermeture avec une quarantaine d'habitants. Qui doivent aller où, du coup, en attendant?
4: Alors, en attendant, les habitants doivent aller à la poste de Val-de-Gour ou à la poste du Cadéro.
3: Donc, ça veut dire de l'autre côté de l'avenue Kennedy?
4: Tout à fait, ou ben, carrément en centre-ville.
3: Donc, ouais,
4: ça demande des moyens... mobile assez important que tous n'ont pas.
3: Et le problème, c'est que notamment à Val-de-Gour, la poste, le bureau de poste là-bas a des horaires assez variables.
4: Des horaires atypiques, on va dire, oui.
3: Ouais. On va se concentrer de toute façon sur le bureau de poste à Pissevin. On vous a expliqué pourquoi il avait fermé ce bureau?
4: Alors, plusieurs raisons ont été invoquées. On a eu des raisons sanitaires, des raisons de sécurité. Donc, en fait, c'est plusieurs raisons qui peuvent être toutes les raisons, comme ça peut être aucune de ces raisons. Donc, on n'a pas vraiment de raisons réelles qui nous ont été transmises, en tout cas.
3: Des raisons sanitaires, on va les prendre dans l'ordre. C'est quoi ces raisons sanitaires?
4: Alors, les raisons sanitaires, ce serait pour, suite au démarrage du travaux de la rénovation urbaine, ça a fait remonter des nuisibles qui, apparemment, seraient autour de la poste et qui seraient vraiment, mettraient des conditions...
3: Des rats, c'est ça. Et des questions de sécurité, j'imagine que c'est lié au trafic de drogue, notamment.
4: C'est lié tout à fait au trafic de stupéfiants, oui.
3: Et vous qui travaillez donc du coup tous les jours dans ce quartier, vous arrivez à comprendre cette fermeture à cause du trafic de drogue?
4: Alors, on a du mal à la comprendre parce que ça fait quand même des années que la poste travaille, et on est tout cœur avec eux, travaille dans des conditions difficiles. C'est pas nouveau, et ce qui est dommage, c'est que là, grâce à la rénovation urbaine, il y a un nouveau bâtiment qui est en train d'émerger avec un nouveau lieu pour la poste, et on est presque au bout, et en fait ça ferme quelques mois avant, et c'est dommage en fait.
3: Oui, il doit déménager ce bureau de poste, Porte des Arts, c'est
4: tout
3: ça?
4: Tout à fait, au premier trimestre 2027. Ouais.
3: Ouais. Est-ce qu'on vous a donné une échéance pour son ouverture?
4: Premier trimestre 2027.
3: D'accord, bon. Et donc, en attendant, il y a une place des services, si je ne vous dis pas de bêtises, dans le quartier, donc c'est un local de la poste où on peut notamment retirer des colis. Il ressemble à quoi exactement ce petit bureau de poste, entre guillemets?
4: C'est pas tout à fait un bureau de poste, on peut y retirer des colis, mais c'est un outil, on va dire, supplémentaire pour les habitants, où ils peuvent venir récupérer du matériel. Voilà, il y a du prêt de matériel, il y a une machine à laver, c'est un coin où ils peuvent venir prendre le café, discuter. C'est un nouveau lieu, c'est de lien social.
3: Oui, mais effectivement, il ne remplit pas tous les services d'un bureau de poste, puisqu'il n'y a pas de banque, notamment.
4: Absolument pas, tout à fait.
3: Oui, et donc là, à ce niveau-là, comment ça se passe pour les habitants sans avoir un guichet bancaire dans leur quartier?
4: Ben, c'est ce que vous disiez tout à l'heure, c'est-à-dire qu'à un moment donné, ils vont devoir se déplacer au centre-ville ou à Val-de-Gour pour pouvoir avoir accès à ces démarches bancaires.
3: Alors, ces services publics, notamment, c'est l'une des priorités du nouveau maire de Nîmes, Vincent Bouger. J'imagine que vous avez pu échanger un petit peu avec lui déjà. Qu'est-ce qu'il vous a dit sur la situation de ce bureau de poste?
4: Ah ben, ils sont de tout cœur avec nous et ils font en sorte, avec la préfecture, de nous accompagner sur la réouverture de cette poste. Donc oui, ils sont tout à fait avec les habitants, et je pense que toutes les parties prenantes sont prêtes à trouver les meilleures solutions pour les habitants.
3: Parties prenantes, mairie et préfecture qui se sont vues hier pour aborder le sujet. Est-ce que vous savez ce qu'il en est ressorti un petit peu ou pas encore?
4: Non, j'ai pas eu de retour ce jour. Ça s'est fait hier soir, donc c'est peut-être un petit peu court.
3: Ah bon, qu'est-ce que vous allez faire donc maintenant pour la suite? Peut-être pour assurer un service plus convenable, plus de qualité pour les habitants?
4: Alors hier, on a déjà récupéré quasiment 500 signatures parce que nous avons fait signer une pétition par les habitants. Beaucoup d'habitants sont mobilisés parce qu'ils ont fait eux-mêmes signer cette pétition auprès de leurs voisins, leur famille, tous ceux qu'ils connaissent. Donc on va continuer à se mobiliser pour la réouverture de la poste, même si c'est sur des horaires un petit peu plus atypiques, mais au moins qu'il puisse y avoir ce service sur ce quartier de plus de 12 000 habitants.
3: Eugénie Diolo, je vous remercie beaucoup en tout cas d'être venue nous parler donc de la fermeture de ce bureau de poste qui l'est donc, pour être précis, depuis 17h jeudi dernier. Eugénie Diolo, je rappelle que vous êtes directrice adjointe du centre social Les Mille Couleurs dans le quartier Pissevin. Je vous remercie encore et je vous souhaite un bon début de journée. Merci beaucoup.
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0: Alors je sais ce que Françoise qui habite au Vigan va faire aujourd'hui parce qu'elle nous a écrit sur la page Facebook ici Garlozère. Déjà elle nous dit qu'il fait 17 degrés ce matin au Vigan. Elle nous dit des courses à faire dès l'ouverture des magasins, après planquer au frais. Excellente journée à tous. Excellente journée Françoise, c'est vrai qu'il va faire 36 degrés, autant 36 degrés au Vigan cet après-midi. Donc si vous le pouvez, voilà, restez au frais et continuez d'écouter ici Garlozère. La météo après les infos de 8h. Axel Red, ma prière.

0: 8h05 avec ici Garlozère. Bon mercredi matin, Axel Red, ma prière. Tiens, une petite colle pour vous, Quentin. 7 x 7, ça fait combien?
1: Ça fait 49.
0: Ça fait 49, bonne réponse. Vous êtes allé à l'école et vous avez retenu des choses.
1: J'ai surtout appris par cœur mes tables de multiplication.
0: Oui, c'est ça. Bon, on va en parler.
1: J'ai lu sur la porte des toilettes d'ailleurs.
0: Oui, ça peut. Oui, c'est un bon moyen de retenir les tables de multiplication. On va être avec Stéphane Bern dans un instant. On sera en l'an 150 avant Jésus-Christ pour savoir comment on comptait à l'époque.
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0: 7h57 avec ici Garlozère, un petit peu d'histoire avant l'actu de 8h avec vous Stéphane Bern, bonjour.
18: Bonjour Sylvestre, bonjour le Gard et la Lozère.
0: Aujourd'hui on voyage au temps où on comptait grâce à un bout de bois.
18: En Gaule, on sait tenir ses comptes, même sans savoir écrire de chiffres. Vallée de la Seine, en l'an 150 avant Jésus-Christ. La Gaule n'a pas encore été conquise par les Romains, mais un marchand gaulois appâte déjà le passant pour vendre du sel, du blé et peut-être quelques amphores. À la fin de sa journée, il doit faire ses comptes. Pour ce faire, il ne trace ni les chiffres arabes que nous utilisons aujourd'hui, ni les V ou les X des chiffres romains. Il entaille un bâton de bois tout simplement. Une encoche désigne une unité. Simple, efficace. C'est ainsi qu'à l'époque, on ne tenait pas ses comptes au cordeau, mais au couteau. Le bois garde la trace matérielle des quantités et des échanges. Ces bâtons de comptage sont parmi les plus vieux objets mathématiques connus. Un formidable outil que les Gaulois auraient pu baptiser calculatrix. À côté, sur une planche, notre marchand gaulois aligne des jetons qui représentent chacun une unité. On les déplace, on les regroupe, on les sépare. C'est concret, visuel, simple. Pas besoin d'écrire pour savoir compter. Et tous pouvaient calculer, même ceux pour qui l'écriture, c'était de l'algèbre. Bien avant l'arrivée des Romains, les sociétés gauloises commercent déjà. Grâce à ces techniques, marchands et commerçants savent très bien s'y prendre pour additionner, soustraire, évaluer. Elles sont d'ailleurs si efficaces qu'elles continueront de servir, même bien après l'introduction des chiffres romains, puis des chiffres arabes. On en a des traces dans les campagnes françaises jusqu'au XXe siècle. Plus impressionnant encore, le bâton de comptage était reconnu comme preuve dans le Code civil français jusqu'en 2016. Aujourd'hui, quand un commerçant fait sa compta, il n'a plus rien en bois. Si ce n'est parfois un chèque de ci, de là.
0: De toute façon, maintenant, il n'y a plus besoin de calculette hein, pour calculer, pour retenir les tables de multiplication. Il n'y a même plus besoin de les apprendre. Il y a le téléphone portable.
1: Hein, oui, je fais, oui.
0: 7 x 7, ça faisait combien déjà?
1: Ça faisait 49.
0: Oui, c'est ça, c'est toujours ça. Ça n'a pas bougé, ça.
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0: 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Bon mercredi, il est 8h. L'info de ce 27 mai avec vous, Quentin, Paris de Tudela. Bonjour Quentin.
1: Bonjour à tous.
0: Une autre croix au cœur dans le Gard d'une nouvelle polémique.
1: Après oui, hein, celle installée, on vous en parlait hier sur les hauteurs de Comps. Cette fois, c'est une croix de Camargue qui fait parler à Saint-Gilles, emblème en l'honneur des pêcheurs et des gardiens. Il était installé en face de l'école des Calades, mais il a été scié pour être volé. Comme le raconte au micro ici de Xavier Ponroy, Alain Vineau. Il fait partie de l'association Histoire de Saint-Gilles.
19: C'est déplorable, c'est un comportement tout à fait
3: assez déplorable. C'est une croix qui est en métal, et donc il y a sans doute quelqu'un qui est venu ou avec une scie à métaux ou avec une disqueuse. C'est une croix qui n'a pas une caractéristique particulière, qui n'est pas une croix catholique en soi, mais en revanche qui est une croix symbolique de ce que peut être la Camargue. Ce qui est désagréable, c'est d'avoir chipé, d'avoir démonté cette croix, sans doute par une nuit et en catimini, quoi. On sera vraisemblablement amené à remplacer cette croix. Alors on n'a pas encore défini la nature de la croix que l'on va mettre, remettre, ou une croix de Camargue, ou une autre croix d'une autre nature. Ce sera sans doute pas une croix consacrée, une croix chrétienne. On va garder l'esprit qu'avait cette croix de Camargue.
1: Et de son côté, hein, la mairie de Saint-Gilles, elle, envisage de porter plainte. Hein.
0: Et cette croix, donc, c'est la deuxième à faire du bruit chez nous ces derniers jours. Hein, la première étant une croix géante installée sur les hauteurs de Combes. On vous en parlait hier. La Ligue des droits de l'homme devait saisir le préfet du Gard.
1: Le Gard qui doit basculer en vigilance jaune, canicule à la mi-journée. C'est une première cette année. Le Mercure pourrait flirter avec les 39 degrés aujourd'hui. En Languedoc, 13 autres départements sont également concernés dans le pays. En tout cas, ces températures risquent de continuer à assécher les sols, ceux notamment des Bancelles qui étagent les flancs de montagne dans les Cévennes et où les producteurs d'oignons doux ont commencé à ressemer leurs plants. C'est le cas par exemple à Mandagou. Vous y avez rencontré, Ludovic Labastrou, des agriculteurs qui espèrent passer tout l'été avec les stocks d'eau qu'ils ont pu constituer ces derniers mois. Et il faut dire que l'hiver, et c'est le point positif, a été particulièrement pluvieux, Ludovic.
4: Eh oui, que d'eau à Mandagou. Les trois mois d'hiver, 1200 mm sont tombés. À cela s'ajoutent les 1000 mètres cubes de réserve, sans parler des prélèvements dans les sources alentours. De quoi envisager la saison avec une certaine sérénité. Mais on n'en est pas là. Ces derniers jours, on plante les semis.
5: Je vais vous montrer. Alors, on prend une botte bien dans les mains, comme ça. Et le plus rapidement possible, on pose.
4: Pourquoi rapide?
5: Ben, parce que c'est un rendement. Plus on va vite, plus on en met.
4: Combien comme ça dans la journée?
5: On ne peut pas compter, c'est pas possible.
4: Le dos courbé sous le soleil, une fin de journée sur les rotules, mais l'oignon doux en Cévennes, c'est une tradition.
11: C'est toujours été comme ça, de faire des oignons doux des Cévennes. Là, ça fait 7 ans que je fais ça avec ma mère, avec mon beau-père qui a une exploitation agricole dans les oignons. Moi, j'aime beaucoup faire ça. C'est vrai que là, on travaille entre les montagnes, c'est vraiment super.
4: Olga, la maman, et Océane, la fille, une passion familiale. La plantation en oignon doux conventionnel est achevée sous la houlette de Francine.
12: Ah, la récolte, on l'a pas encore, mais par contre, on a du joli plan. Déjà, c'est un bon début.
4: Reste à planter l'hectare et demi d'oignons doux des Cévennes en bio. Récolte espérée en conventionnel, 70 tonnes et 15 tonnes en bio.
1: Ludovic Labastrou. À Nîmes, la mairie et la préfecture sont unanimes. Après la feria, elle parle d'un bilan très satisfaisant. En matière de sécurité, il n'y a eu que, entre guillemets, 140 contrôles positifs à l'alcool sur les quelques 5000 réalisés sur les routes pendant les festivités. C'est 3 de plus à peine que l'an dernier. Le détail est sur ici.fr. L'ex-PJ, la nouvelle division de la criminalité organisée et spécialisée, elle enquête sur la dernière fusillade à Alès. 4 personnes sont en garde à vue, dont 2 mineurs. Il n'y a pas eu de blessés, mais plusieurs détonations ont résonné avant-hier soir au Pré-Saint-Jean. Quartier où des tirs ont fait 2 blessés et 1 mort, une victime collatérale en début d'année.
0: C'est une institution de la 5e République souvent décriée. Le Conseil constitutionnel est aujourd'hui en Lozère.
1: Pour mieux se faire connaître, hein, ses membres ont l'habitude de tenir des séances extraordinaires un peu partout en France. Les sages vont donc siéger aujourd'hui à Mende, où ils ont rencontré hier des lycéens pour parler état de droit, démocratie, mais pas que. C'est un reportage de Jérôme Val.
16: Bonjour.
17: Lycée Chaptal de Mende, une classe surchauffée de terminale.
16: Vous pouvez vous asseoir.
17: Une première question posée au président du Conseil constitutionnel, Richard Ferrand.
19: Pensez-vous que l'arrivée d'un gouvernement d'extrême droite peut être dangereux pour la Constitution?
20: Ça commence mal. Le Conseil constitutionnel, il ne fait pas de procès d'intention. Nous jugeons sur pièce.
17: Interrogation tous azimuts.
21: Pourquoi n'avoir censuré qu'un seul article de la loi Duplomb?
22: Est-ce que Nicolas Sarkozy a encore son mot à dire au Conseil constitutionnel?
17: Exercice inhabituel pour ses élèves, pas encore en âge de voter.
23: Je suis professeur d'éducation morale et civique de cette classe de terminale.
22: Est-ce qu'ils connaissaient le Conseil constitutionnel?
23: Très peu. Alors on n'a jamais l'occasion de rentrer aussi précisément dans le fonctionnement de cette institution.
17: Et c'est bien l'enjeu de ces délocalisations pour Richard Ferrand, à un moment où le fossé n'a jamais été aussi grand entre le citoyen et les institutions.
20: C'est important que ces rencontres permettent de ne pas laisser perdurer ce qui peut être senti comme un fossé ou un éloignement.
17: Il y en a eu 13 depuis 2019.
24: J'adore ça.
17: François Pilet, l'Assemblée les a presque toutes suivies.
2: L'objectif, c'est de montrer que nous ne sommes pas neuf sages chevelus et amortis au Palais Royal. Le sage dans sa tour d'ivoire, il traite de problèmes que les gens ont eu, que les citoyens ont eu.
17: Exemple, ce matin, devant les magistrats et les avocats de Mende, les sages vont statuer au tribunal sur deux QPC, questions prioritaires de constitutionnalité. Le thème de l'une d'elles, le droit de se taire d'un salarié.
1: Un reportage signé Jérôme Val. Jérôme Val à Mende.
0: On reste à Mende, Quentin, qui rend hommage à l'un des plus grands personnages de l'histoire de France.
1: Un homme pourtant resté longtemps dans l'ombre du général de Gaulle, le préfet Jean Moulin, son seul représentant dans la France occupée par l'Allemagne nazie. C'est lui qui avait présidé le premier Conseil national de la Résistance le 27 mai 43. 83 ans donc jour pour jour après, la médiathèque de Mende lui rend hommage à travers une exposition. Elle est animée par Samuel Callier, qui est archiviste à la ville de Mende.
6: Alors c'est ça qui était assez curieux, c'est qu'il est très connu de visu. Cette fameuse figure avec son écharpe, son chapeau, elle est connue de tous. Donc c'est devenu une légende, mais on connaît très très très mal encore sa vie, enfin en tout cas pour les plus jeunes. Donc c'est l'occasion de découvrir sa vie. Il n'a pas été que préfet ou résistant, il a été aussi un artiste, bon, qui aurait préféré même probablement faire carrière en tant qu'artiste. Et on en apprend un peu plus sur sa famille, sa naissance à Béziers, sa vie, etc. Donc c'est une exposition très très très riche qui apprend beaucoup de choses sur la vie de Jean Moulin et surtout sur ses engagements.
1: Samuel Callier, archiviste à la ville de Mende, avec Saïd Makhloufi, qui a visité ses expositions autour de Jean Moulin. Vous l'entendrez tout à l'heure à 8h30. Et puis un mot de foot pour finir, avec les adieux du meilleur buteur de l'Olympique d'Alès en Cévennes. C'est Ryan Ekra, l'ailier droit de 22 ans, a décidé de rejoindre Valenciennes après une très belle saison avec l'OAC. 14 buts, 3 passes décisives qui ont permis au club de finir 3e de sa poule en National 3.
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1: Allez, le temps avec Julien Sugier. Bonjour Julien.
0: Bonjour Julien.
8: Bonjour Sylvestre.
0: Julien Sugier de Météo Gare pour nous confirmer qu'on a une vigilance jaune canicule dans le Gard à partir de midi, c'est ça Julien ?
8: Exactement, à partir de midi, puis une vigilance jaune orage qui concernera nos deux départements du Gard et de la Lozère à partir de 15h et ce jusqu'à 21h ce soir.
0: Alors je crois que les orages concernent tout le département de la Lozère. Pour le Gard, ça se concentre où ces orages ?
8: Surtout entre les Garrigues et les Cévennes, c'est vraiment là où on a le principal risque orageux. Après, on ne s'est pas exclu que des cellules orageuses aillent ailleurs sur le département. Mais voilà, c'est surtout entre Garrigues, Cévennes et le département de la Lozère.
0: Donc ces orages, c'est lié aux fortes chaleurs, non, aux températures très élevées. On annonce 37 degrés au cœur de l'après-midi tout à l'heure dans le Gard.
8: Oui, complètement. Ponctuellement jusqu'à 37 degrés du côté de Montfrin, 36 degrés à Orsan, à l'Est, Quissac et Nîmes, 34 degrés à Vauvert et Chambourigaud. On est plus de 10, 12, 13 degrés au-dessus des valeurs de saison. Et effectivement, ces fortes chaleurs déstabilisent la masse d'air. C'est pour ça qu'on aura ce risque orageux cet après-midi.
0: Ouais, bon, ça devrait rentrer dans l'ordre demain. Merci, Julien. Bonne journée à demain.
8: Bonne journée à demain.
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0: Bon, quand il fait chaud comme ça, plusieurs astuces, aller au cinéma, par exemple, il y en a beaucoup, en Lozère et dans le Gard, ça permet de rester au frais si vous le pouvez, évidemment. Faire une petite séance de ciné, ça tombe bien, mercredi, jour de sortie cinéma. Aller faire les magasins, il y a la clim, ou aller à la plage, tiens, la météo des plages, un 27 mai, il fera d'ailleurs 28 degrés ressentis, 36 au Gros du Roi, température de l'eau, 19. Les plages, Jean-Louis Aubert les chante maintenant à 8h09.

0: 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Jean-Louis Aubert, les plages avec Ici Gare Lozère.
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0: 8h13, dans un instant on va vous dire pourquoi nos compagnons, vos compagnons à quatre pattes sont une mine d'or pour les escrocs. C'est pas vrai, le rendez-vous anti-arnaque dans 30 secondes.
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0: Mercredi 27 mai, c'est pas vrai, le rendez-vous anti-arnaque avec Aude Razo.
6: Oui, attention, Aude, une simple photo, vous le disiez Sylvestre tout à l'heure, une simple photo de chien ou de chat peut servir aux escrocs pour nous piéger, racontez-nous.
7: Oui, je commence avec cette histoire assez folle. Imaginez, vous êtes dans la rue, une femme vous aborde, elle vous montre une photo de chien sur son téléphone, elle vous dit que c'est son chien, elle l'a perdu, elle a besoin d'aide, elle vous prend dans ses bras, et vous n'y voyez que du feu, mais elle est en train de vous piquer vos bijoux. L'arnaque est franchement cruelle, déjà parce que comme souvent, on se sert là de votre empathie, de votre envie d'aider. Et puis une victime, une femme a témoigné sur notre radio ici. La voleuse est repartie avec un collier en or que lui avait offert son mari décédé. On imagine le crève-cœur que ça doit être.
0: Autre arnaque cruelle, Aude, c'est quand le malfaiteur vous fait croire qu'il a retrouvé votre chat.
7: Oui, là aussi, c'est assez horrible. J'ai trouvé des témoignages très récents. Une femme, elle poste sur Facebook la photo de son chat, elle l'a perdu. Un internaute la contacte, il lui envoie une photo de son chat. Est-ce que c'est le vôtre, lui dit-il. Oui, c'est le sien. Et là, le malfaiteur lui demande 100 euros en échange de l'animal. Vous ne voulez pas payer? Je vais vendre votre chat, j'ai un acheteur. Chantage sordide, on est d'accord? En fait, l'escroc n'a pas le chat. Ayez toujours en tête que trouver une photo de chat qui ressemble au vôtre, ce n'est pas forcément très compliqué. Et c'est encore plus facile d'en créer une de toutes pièces avec l'intelligence artificielle. Nos compagnons à quatre pattes, c'est une mine d'or pour les escrocs, ils l'ont bien compris. Et même si vous désespérez de revoir votre animal un jour, gardez votre sang-froid. Surtout, ne versez jamais d'argent à un inconnu qui vous contacte sur Internet.
0: Ouais, merci Aude de nous rappeler ce réflexe. 8h15, c'est la saison de la récolte du foin. C'est le moment de la récolte du foin en tout cas. On va faire ça, Olivier Devic en tout cas va récolter le foin à l'heure du petit-déj. Il sera à Montaran et Saint-Médier, il s'y trouve déjà à l'écurie du Combou. On est donc dans le Gard. D'abord, un petit moment de douceur, de plaisir, de zénitude aussi.
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0: Un air rafraîchissant de Bossa Nova avec ici Galoser, 8h18. Alors quand on veut récolter le foin, vu que c'est la période, vaut mieux le récolter là en ce moment à 8h18 tôt le matin pour pas avoir trop chaud. C'est ce que fait Olivier De Vic à Montaran et Saint-Médié avec le petit déj.
1: Exactement.
0: Bonjour Olivier.
1: Oui. Ouais, bonjour à toutes et à tous, écurie du Cambou, ici avec Christophe Noguera, et puis alors il y a eu un bel événement Christophe, il y a un petit poulain qui est né.
2: Oui, il est né la nuit dernière, donc c'est très bien pour nous, cette année on n'en a qu'un qui naît, d'habitude on a entre un et trois poulains qui naissent par an, et cette année il n'y en a eu qu'un.
0: Bon, donc, on va l'appeler Olivier.
2: C'est déjà très bien pour
1: vous. Vous avez trouvé le prénom ou pas?
2: Pas encore.
1: Bon.
2: On cherche, il faut réfléchir, il ne faut pas donner n'importe quoi, et voilà quoi.
1: Bon, alors, il sera bien nourri, hein, c'est sûr, avec vous, producteur de foin, comment est-ce qu'on fait pour récolter le foin? Alors, vous n'allez pas le faire tout de suite ce matin, pourquoi? Il y a une raison.
2: Ouais, alors le matin, surtout à ce moment, il y a de la rosée, donc, qui dure à peu près jusqu'à 10-11 heures, on va dire. Donc, du coup, faut attendre que la rosée soit plus là pour pouvoir travailler l'herbe, en fait.
1: Sinon, ça le coupe moins
2: facilement. Ouais, c'est pas ça. Voilà, il faut pas couper quand c'est humide, parce qu'après, ça reste dans la tige, même au sol, au niveau du sol, et ça commence un peu à moisir, surtout avec les chaleurs qu'on a dans l'après-midi. Donc, vaut mieux couper plutôt dans l'après-midi. Mais avant tout de couper du foin, ce qu'il faut, c'est surtout avoir une plage météo qui soit bonne, si vous voulez, sur environ, on va dire, allez, une 7 jours. À ce moment, il faut à peu près 7 jours, 7-8 jours pour être bien tranquille, car ça sèche que la demi-journée. Parce que, comme je disais tout à l'heure, jusqu'à 11 heures, ça reste humide, donc ça sèche pas.
1: On laisse sécher voilà. Au sol, et puis après, il y a une autre machine qui passe.
2: Ouais, voilà. Alors, on peut faner aussi, ce qui remue un peu le foin deux jours après, ou de suite après la faucheuse, ça le remue, ça l'aère un peu.
1: Ok.
2: Donc, du coup, ça l'aide à sécher plus vite, on va dire. Et après, derrière, dès qu'au bout de 3 jours ou 4 qu'il est sec, on va l'andainer, on va faire un andain. Ça veut dire qu'on va le regrouper, faire des andains, et là, ça va continuer à sécher encore quelques jours. Puis après, on repasse avec une machine, une machine à emballer. Alors, il y a plusieurs emballeuses qui existent.
1: Hein. Là, vous avez les ballots, là, sous
2: Moi, c'est des ballots rectangulaires qui font à peu près 180 kilos en foin.
1: Ah oui, il faut le tracteur pour les soulever.
2: Voilà,
1: on peut pas bouger, essayer. Hein. J'y suis pas arrivé. Hein.
2: Pourtant, vous êtes costaud.
1: Ouais, c'est gentil, vous avez vu. Mais non, c'est pas possible.
2: Voilà.
1: C'est tellement lourd. Donc, voilà, c'est pas les petits ballots qu'on voyait à l'époque. Voilà. Ni les ballots ronds.
2: C'est pas les ballots
1: aussi,
2: ronds. Voilà. Moi, je fais des balles rectangulaires. Pour les chevaux, c'est quand même mieux à donner.
1: Puis c'est plus facile à ranger, non, sous le hangar.
2: C'est plus facile, ça prend moins de place aussi.
1: Bon, alors vous vendez le foin, ça se vend combien? C'est combien un ballot comme ça?
2: On parle, en fait, ça se vend à la tonne.
1: Okay.
2: Alors après, en fonction de la qualité du foin, ça varie, ça dépend. Ça varie entre, on va dire, 120 à 140, jusqu'à presque 200 euros la tonne. Après, on fait un peu de luzerne aussi. On fait de la luzerne, on arrive à faire de la bonne qualité chez nous, car on a quand même un peu d'eau.
1: Et cette année, justement, la météo avec beaucoup d'eau, cet hiver,
2: voilà.
1: Cet automne, ça c'est
2: bien,
1: une bonne production.
2: C'est bien, je pense. Il y a de la quantité cette année. Maintenant, il faut que le temps nous laisse le temps de tout faire comme il faut. Et au moins, on arrivera à faire, parce que l'essentiel du foin, c'est de rentrer du foin bien sec et qu'il n'y ait pas de moisissure pour pas que ça moisisse à l'intérieur des ballots.
1: Bon. Et le foin, qui c'est qui le livre?
2: Eh bien, c'est moi. J'ai un jeune qui travaille avec moi, là, qui m'aide, qui a tous ses permis. Donc lui, on travaille ensemble. Donc du coup, lui, il peut livrer aussi. Donc voilà quoi. Mais c'est souvent des gens du coin qui viennent à la maison les chercher directement en voiture, en camion.
1: D'accord. Voilà. Autour d'Uzès et,
2: voilà,
1: et ailleurs.
0: Hein. Ah bah, il n'y a plus qu'à nous ramener une tonne de foin.
2: Il y a un site internet aussi qui fait.
1: Bon, je vous ramène du foin. Vous ne faites pas de la glace au foin. Vous l'avez déjà goûté?
2: Non, jamais.
1: Non, eh bien, il y a des glaciers limois qui font une excellente glace au foin. Ah, il faut que vous alliez goûter.
0: On la dégustera ensemble.
1: Grand plaisir. Avec grand plaisir. Ouais. Merci beaucoup Christophe Noguera, les écuries du Cambou ici à Montaran Saint-Médié. Voilà, bonne journée Sylvestre.
0: Merci Olivier,
1: salut.
0: Bonne journée, à plus.
1: Merci.
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0: Celle qui m'a tout appris, c'est un morceau touchant. Qui est cette artiste qui chante ce single? Chimène Badi ou Céline Dion? Elle a un petit accent, on l'a entendu. Vous nous appelez si vous avez la réponse. Chimène Badi ou Céline Dion, celle qui m'a tout appris. 04 66 21 36 37 pour célébrer votre maman, pour prendre peut-être une photo avec vous, hein, profiter de la séance à deux autour du ZES. C'est vrai que c'est en plus une belle région. Un beau lieu tout autour du CES, il y a de beaux endroits pour prendre une photo et immortaliser ce lien qui vous lie avec votre maman, Jane Photographie, photographe gardoise. On retrouvera l'un ou l'une d'entre vous après Goldman tout de suite.
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0: Vous écoutez Jean-Jacques Goldman, forcément, vous écoutez ici Garlozère à 8h28. Elle écoute ici Garlozère à Saint-Bosély, c'est Shirley. Bonjour Shirley.
1: Bonjour.
0: Alors on va faire un petit blind test, Shirley, pardon. Elle a écrit cette chanson pour sa maman. Le titre, Celle qui m'a tout appris. Qui est cet artiste à votre avis, Shirley?
1: Céline Dion.
0: Céline Dion, on vérifie?
1: Oui,

0: Il est magnifique ce morceau de Céline Dion, hein. Vous en pensez quoi? Bon, vous gagnez donc votre sélection pour une séance photo à l'occasion de la fête des mères dimanche. C'est dans une valeur de 100 euros offerte par Essie Garlozer et Jen Photographie, photographe gardoise, qui vous propose d'immortaliser votre maman en extérieur autour du ZES. On désignera le gagnant ou la gagnante vendredi. Vous êtes dans la sélection. Je crois que vous voulez faire, si vous gagnez, la séance photo avec vos deux enfants, c'est ça? Vous avez deux enfants?
1: Oui, c'est ça.
0: Ils ont quel âge, les enfants?
1: C'est ça. Ils ont 22 et 11, donc le grand est déjà parti de la maison. On se retrouve rarement tous ensemble, donc ce serait pour partager un moment avec
0: ouais,
1: eux.
0: C'est ça, voilà. il reviendra pour la séance photo. Allez, on croise les doigts pour vous, merci beaucoup.
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0: À suivre, Quentin, cette page de l'histoire de France dans l'info d'ici.
3: La première réunion du Conseil national de la Résistance le 27 mai 43, c'était il y a 83 ans jour pour jour, autour du seul représentant du général de Gaulle. Le préfet Jean Moulin, une expo lui rend hommage à Mende, ici l'a visité. Reportage après 90 secondes d'infos en France et dans le monde. Aude Razo.
4: Alors ça y est, pour l'aide au carburant, vous pouvez faire la demande sur le site des impôts. Coup de pouce de 100 euros. Attention, uniquement pour les gros rouleurs, ceux qui font beaucoup de routes pour le travail ou pour aller travailler. Les autorités rappellent qu'il est interdit de se baigner dans les zones non surveillées. Nouvelle noyade, hier, un jeune de 18 ans est mort à Cergy alors qu'il se baignait dans l'Oise. Jusqu'à 39 degrés sont attendus en France cet après-midi. 13 départements de l'Ouest sont en alerte orange canicule, de la Manche à la Gironde. À Rennes, les deux adolescents qui ont avoué avoir étranglé Théo, 11 ans, avec une serviette de bain, doivent être présentés ce matin au tribunal judiciaire pour une possible mise en examen pour meurtre. Le garçon et la fille disent avoir tué l'enfant pour récupérer du matériel de pêche. C'est le dernier jour du procès en appel de Nicolas Sarkozy avec les plaidoiries de ses avocats. L'ancien président risque une nouvelle peine de prison dans l'affaire des soupçons de financement libyen de sa campagne présidentielle de 2007. La Redoute prévoit de supprimer plus de 170 postes, essentiellement en France. L'entreprise évoque un marché en tension et la concurrence des plateformes internationales de commerce en ligne. À Roland-Garros, c'est du jamais vu depuis 45 ans. Il n'y aura que deux Françaises au deuxième tour, Diane Paris et Elsa Jacquemot. Elles joueront demain. Chez les hommes, le Français Valentin Royer aura fort à faire cet après-midi face à Novak Djokovic. Et puis duel 100% français à suivre entre Hugo Humbert et Quentin Alice.
3: C'était il y a 83 ans, jour pour jour, le Conseil national de la Résistance, siégé pour la première fois le 27 mai 43 à Paris. Les représentants des principaux mouvements opposés à l'Allemagne nazie s'étaient retrouvés à Paris, réunis dans la clandestinité par le seul représentant du général de Gaulle dans la France occupée, le préfet Jean Moulin, l'un des plus grands personnages de l'histoire du pays. Une exposition lui rend hommage en ce moment à la médiathèque de Mende. Des élèves de CM2 du groupe scolaire Jean Bonijol, un autre résistant, sont allés la visiter. Ici, Gare-Lozère les a suivis. C'est un reportage de Saïd Makloufi.
5: Jean Moulin. Résistant.
6: Il a unifié tous les résistants.
7: C'est qui? Jean Moulin.
5: Au travers d'une exposition en 13 points.
8: Jean Moulin. Organiser la résistance.
6: Jean Moulin.
5: Les élèves retracent la vie du résistant Jean Moulin.
9: Donc, résister, ça veut dire qu'on n'est pas d'accord avec ce qui se passe.
5: Samuel Caldier, archiviste à la ville de Mende, anime l'exposition.
9: On n'est pas d'accord à ce que le régime français, représenté par le maréchal Pétain, souhaite collaborer avec les Allemands. C'est ça, résister.
6: Jean Moulin, un résistant au Panthéon.
9: En 1964,

0: institutrice le mène avec ses élèves tout au long de l'année.
1: Nous devons transmettre aux enfants qu'il y a des gens qui ont donné leur vie pour libérer la France. Et les enfants participent à ce devoir de mémoire. Ils chantent le chant des partisans.
2: Amis, entends-tu le vol noir des corbeaux sur nos plaines ?
1: Pour commémorer la création du Conseil national de la résistance. Et ils participent à une journée au Mont Mouchet, sur un maquis, où là, ils sont vraiment sur la résistance, mais en Lozère. Mais Jean Moulin, c'est vraiment le personnage qui a fédéré tout les résistants en France, donc c'est un symbole.
0: Un symbole.
3: Il a été torturé à mort.
4: Et il n'a pas parlé.
0: Honoré partout en France.
5: Jean Moulin, la mémoire.
0: En ce 27 mai.
2: Amis, entends-tu le vol noir des corbeaux sur nos plaines.
6: Saïd Maclouffi, Amende, reportage évidemment à réécouter sur ici.fr.
7: À la une également ce matin, cette vigilance canicule pour la première fois de l'année.
6: Le Gard va clignoter en jaune à partir de la mi-journée sur la carte de Météo France. Le mercure pourrait frôler les 40 degrés aujourd'hui en Languedoc, ce qui fait grimper le risque incendie. Les pompiers se mobilisent du coup pour faire de la prévention. Vous allez l'entendre tout à l'heure dans le journal de 9h.
7: La vigilance, effectivement, jaune canicule dans le Gard dès midi. Vigilance jaune aussi aux orages pour le Gard aussi. Et pour la Lozère, on annonce des orages, des averses orageuses sur tout le département de la Lozère. Pour les orages dans le Gard, ça va concerner les Cévennes gardoises et tout autour du pays viganais. On annonce jusqu'à 36-37 degrés hein, cet après-midi dans l'Uzège et le bassin alsacien. 35 à Bagnols, Saint-Ambroise, Nîmes et Saint-Hippolyte-du-Fort. Il fera 34 à Junas, 32 pour Aigues-Mortes, 31 à Florac. Voilà pour les températures caniculaires donc de cette fin du mois de mai. On a aussi pour l'instant pas les températures caniculaires, mais quand même ça reste élevé hein, à 8h35. Mireille habite Roquemort, elle nous dit qu'il fait 22 degrés et elle nous précise hier soir à 22h il faisait encore très chaud. C'est vrai qu'il faisait très très chaud cette nuit, vous l'avez peut-être senti en dormant.
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7: Aux conditions de circulation autour de Nîmes et dans Nîmes, ce mercredi, il y a du monde sur la départementale entre Saint-Gervaisier et Marguerite pour se diriger vers Nîmes. Du monde aussi route de Montpellier pour aller vers le rond-point Nîmes-Ouest. Pareil sur le boulevard des Français Libres ainsi que sur le boulevard Marc Bogner, toujours en direction de ce même rond-point Nîmes-Ouest. Sinon, dans Nîmes, quelques ralentissements à noter avenue Kennedy ainsi que sur le boulevard Gambetta.
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7: Bon, mercredi, est-ce que c'est tôt pour penser déjà au week-end? Je ne sais pas, en tout cas on se projette. On part en Italie tout de suite avec Lily Cube à 8h36.

0: Ah ouais, on parle de météo caniculaire chez nous dans le Gard et en Lozère. J'ai regardé en Italie, c'est pas mieux. Hein. Au nord de l'Italie, on annonce des orages jusqu'à 36 degrés cet après-midi. Lily Cube à l'instant, voyage en Italie.
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0: 9h20, ça bouge avec vous Alex Montfort. Bonjour, les sports dans le Gard et en Lozère. Ce matin, ça bouge, ça glisse et ça roule même.
3: Salut, c'est Norbert Vives, président de Roller Libre. Vous écoutez ici Gard Lozère.
4: Eh ouais, vous écoutez ici Gard Lozère. Hein, et si vous aimez le roller, un bon plan pour vous ce week-end. Un bon plan, quel que soit votre niveau, votre âge et votre condition. Un bon plan 100% plaisir introduit par Norbert.
3: Alors samedi 30 mai, à partir de 10h, on a un skate cross qui se déroule sur la piste roller du stade des Costières à Nîmes. On a un accès par la rue Yves Cigale. Et c'est une compétition de roller freestyle, avec c'est une course à obstacles, où on a à chaque fois des runs avec 4 participants qui se disputent pour arriver en premier. Il y a des qualifications. Et la finale se fait ensuite avec les vainqueurs de chaque run.
4: C'est donc du roller freestyle, autrement dit de la glisse en milieu urbain, le parvis des Costières en l'occurrence. Autre anglicisme dans les propos de Norbert, vous l'avez entendu. Skate cross, ça veut dire course d'obstacles pour le plaisir des yeux et des genouillères.
3: On va passer sur des plans inclinés, avec où on va franchir des trottoirs, on va passer sous un tunnel, avec toujours la possibilité d'éviter ces obstacles pour les compétiteurs débutants qui osent pas forcément prendre l'obstacle. Pour nous, c'est une initiation, donc c'est vraiment ouvert à tous. À partir de 5 ans, c'est mixte, c'est convivial, c'est joyeux, il n'y a pas de souci de compétences. Bon, après, un minimum requis, hein, faut savoir patiner, tourner, s'arrêter, mais à partir de là, c'est ouvert à tous.
4: Ouvert à toutes et à tous, et surtout à tous ceux qui n'osent pas franchir le pas, toutes celles et ceux qui n'osent pas revenir à leurs premières amours, le roller des années 80, le patin à roulettes des années 70, à tous ces nostalgiques contrariés, Roller Libre tend les bras. Faire du roller à 50-60 ans pour retrouver l'envie de bouger sans trop dépenser.
3: Un équipement correct, sans être trop basique. On est à entre 150 et 200 euros avec tout, c'est-à-dire les rollers, un bon compromis rapport qualité-prix, le casque, les protections coups de genoux et poignets. Et cet équipement va vous faire 2-3 ans avant de devoir vous changer peut-être les rollers parce que vous voulez vous faire plaisir ou il y a des protections qui sont plus adaptées, donc il n'y a pas de souci. Et puis le casque, ça se change tous les 3-4 ans, ça n'a pas une durée de vie infinie un casque.
4: L'envie d'avoir envie, on va vous la donner ce samedi à partir de 10h au Costières avec Roller Libre. Participer à cet événement vous coûtera 10 euros, 5 euros pour les adhérents. Vous pouvez aussi vous rendre à ce Yellow Skate Cross, c'est le nom de cette manifestation, Yellow Skate Cross, pour rencontrer le staff et prendre la température. Et là, c'est gratuit. Toutes les infos sur rollerlib.org.
0: Merci Alex Montfort. 8h43, dans un instant, par ici les économies avec Valère Coréard. Si vous comptez passer le code de la route, repasser le code de la route sans dépenser trop d'argent, eh bien Valère a une astuce pour vous.
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0: Par ici les économies avec vous, Valère Coréard, bonjour. Ce matin, vous vouliez nous parler d'une solution pour passer le code de la route en dépensant le minimum.
9: Que ce soit pour le passer plus vite ou pour le payer moins cher, préparer soi-même le code de la route sans passer par la case auto-école n'est plus quelque chose d'exceptionnel pour autant. Si ce choix peut convenir à certains candidats, il ne faut pas sous-estimer ce que cela implique. Se préparer seul sans l'aide d'un professionnel, sans une proposition de méthode, sans soutien pour se motiver, donc disons-le de suite, hein, c'est pas la solution miracle, c'est moins encadré qu'avec une auto-école, mais si on a un budget très serrée ou qu'on est habitué à travailler en autonomie, c'est une piste à étudier. Autre avantage quand même non négligeable, vous pouvez organiser votre préparation selon vos contraintes. Donc, si vous travaillez toute la journée, que vous avez des enfants, que vous habitez loin d'une auto-école, c'est aussi une alternative intéressante.
0: Et ça, c'est une solution qui coûte beaucoup moins cher qu'une préparation en auto-école ?
9: C'est incomparable, hein, qu'il s'agisse du prix, mais aussi de la prestation. J'insiste, on ne compare pas une application avec un professionnel en chair et en os. Mais si on doit comparer, c'est 20, parfois 30 fois moins cher qu'une auto-école. Quand on paye l'abonnement à une application moins de 3 euros par mois, forcément, c'est imbattable. Pour les plus jeunes, c'est un fonctionnement d'ailleurs qui peut bien leur correspondre, avec une disponibilité des révisions et des quiz à tout moment sur smartphone, des rappels un peu comme un coach numérique. Voilà donc une piste pour préparer le code vraiment moins cher, passer par une plateforme, une application, mais en gardant à l'esprit qu'on est seul et qu'il faudra ensuite se confronter à la conduite avec peut-être un niveau de préparation moindre. En tout cas, si vous avez des bons plans pour rouler moins cher, quel qu'il soit, vous pensez à m'écrire. Par ici, leséconomies@radiofrance.com.
0: 9h moins le quart, avec ici Garloser, on va faire un joli voyage dans le temps. Dans quelques minutes, on va se trouver à l'époque médiévale. D'abord, c'est Vanessa Paradis qui nous rejoint, qui rejoint l'équipe d'ici matin. Bonjour Vanessa. Les épines du cœur, tout de suite.

0: pique. Mais c'est bon quand même. Les épines du cœur, Vanessa Paradis avec ici Garloser. 8h48, c'est l'heure d'accueillir notre docteur préféré avec toujours ses bons conseils le matin. Ça fait du bien. Docteur Kirzek, bonjour. Aujourd'hui, on parle d'une famille de médicaments qui fait un petit peu peur, hein, c'est vrai, on l'avoue.
1: Bonjour à tous. C'est une famille de médicaments qui traîne une sacrée réputation, les corticoïdes ou la cortisone. Alors, ces comprimés qui sont parfois miracles pour vous sortir d'une allergie sévère, mais ça peut aussi donner des joues un peu de hamster. Vous voyez, un hamster un peu en pleine forme. Les corticoïdes, ce sont des hormones de synthèse. Ça imite le cortisol, qui est la substance naturelle qu'on produit par nos glandes surrénales, ces deux glandes au-dessus des reins. Leur super pouvoir, ce sont des anti-inflammatoires et des immunosuppresseurs aussi hyper puissants. On les utilise pour calmer des crises d'asthme, pour calmer des allergies sévères, de l'eczéma qui gratte trop ou des maladies auto-immunes comme la polyarthrite. Mais attention, ces médicaments sont un peu comme les super-héros. Super pouvoir égale super-héros, ils sauvent le monde, oui, mais ils peuvent aussi causer des dégâts collatéraux s'ils ne sont pas bien surveillés ou dosés. Alors les corticoïdes, ça augmente l'appétit, ça fait de la rétention d'eau et de la rétention de graisse aussi, d'où ce visage un peu, je disais, de hamster, ou ce visage un peu pleine lune, ou la bosse de bison un peu dans le dos. C'est l'un des effets secondaires les plus fréquents après plusieurs semaines ou plusieurs mois. Mais ce n'est pas tout, ça peut aussi déclencher du diabète, faire monter la tension artérielle, fragiliser un peu la peau ou encore donner des insomnies.
0: Ouais, bon, ça donne pas très envie d'en prendre. Qu'est-ce qu'on peut faire ?
1: Déjà, ne pas avoir peur au point de refuser un traitement qui est indispensable. C'est toujours la balance bénéfice-risque. On va dire, il y a un bénéfice à donner la cortisone. On va essayer de limiter les risques. Il faut pas avoir une corticophobie, avoir peur de la cortisone. Déjà, quand on vous dit de prendre la dose le matin, c'est pour mieux respecter le rythme naturel du corps et éviter l'insomnie. Vous allez être surexcité si vous prenez ça le soir et vous n'allez pas dormir. Donc ça se prend le matin, la cortisone. Ensuite, on surveille son alimentation. Moins de sel, moins de sucre, assez de calcium et de vitamine D. Tout ça, ça va protéger les os et les articulations. Et puis, ne jamais arrêter brutalement le traitement. C'est vraiment capital. Le corps s'habitue aux corticoïdes. Et si on stoppe d'un coup, il y a non seulement un effet rebond qui est possible de la maladie, mais surtout, il peut y avoir une insuffisance surrénalienne. Et puis surtout, quand vous êtes sous cortisone, signalez toute fièvre ou infection à votre médecin sans attendre, parce qu'on disait que ça diminue les défenses immunitaires, donc ça peut vraiment vous affaiblir. Allez, d'ici là, portez-vous bien.
0: Bonne journée docteur, 9h-10, bonne journée aussi à Frédéric qui nous a écrit via WhatsApp en composant le 04 66 21 36 37. C'est nouveau, ça fonctionne, la preuve, vous enregistrez notre téléphone, notre numéro sur votre téléphone, et puis vous nous envoyez des messages, des vocaux, des photos, des vidéos. Frédéric en l'occurrence, elle nous a écrit pour nous dire: j'ai beaucoup aimé votre reportage sur le foin. Ben oui, c'était là où était Olivier Devic. Ça y est, on récolte le foin là fin mai. Il était à l'écurie du Cambou à Montaran et Saint-Médié. Ben voilà, merci pour la petite félicitation Frédéric, continuez de nous écrire via WhatsApp, via la page Facebook ici Garloser. On est connecté au plus proche de vous. Ouais, c'est réciproque. On va profiter tout de suite d'un indispensable de la musique, un hymne même, c'est Bronski Beat, Molten Boy avec ici Garloser.

0: chanson qui parle d'un jeune garçon victime d'homophobie et de solitude incompris par sa famille. Bronski Beat, Small Town Boy avec ici Gare Lozère.
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0: 8h56, je vous rappelle cette vigilance jaune canicule dans le Gard dès midi. Dès midi, on annonce jusqu'à 36, 37 degrés cet après-midi dans l'Uzège et le bassin alésien. On le voulait, le soleil, ben on l'a eu, et peut-être un peu trop d'ailleurs. Soleil ce matin, orage cet après-midi dans nos deux départements. Au petit bonheur avec ici Gard Lozère.

0: Au petit bonheur, mercredi 27 mai avec ici Garloser. Aujourd'hui, c'est l'anniversaire d'Alain Souchon. Il a 82 ans aujourd'hui. Alors, je sais pas comment il va le prendre, hein, bien ou mal. En tout cas, c'est votre sujet, Louis Raspail. Bonjour.
1: Oui, exactement. Alors, 82, est-ce que c'est une date clé? Pourquoi pas? Ça doit faire quelque chose quand même. Hein. Bonjour Sylvestre, bonjour tout le monde. Vous l'aurez compris, on va parler des anniversaires aujourd'hui. Pourquoi certaines personnes adorent souffler leurs bougies alors que d'autres, au contraire, redoutent à chaque fois cette date clé? 40, 50, 60 ans. Ça peut être un cap parfois qui remue, c'est pour ça qu'on va décortiquer tout cela de très près avec mon invité psychothérapeute Barbara Kadek. Et bien entendu, on attend vos réactions au 04 66 21 36 37. Merci beaucoup Sylvestre et
0: puis bon anniversaire. Bonne journée.
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1: Mercredi 27 mai, excellente matinée avec nous, il est 9h. Le tour de l'actualité à vos côtés, Quentin Pérez de Tudela, bonjour.
3: Bonjour Louis, bonjour à tous.
1: Le Gard qui va donc transpirer à grosses gouttes aujourd'hui.
3: À partir de la mi-journée, le département va clignoter sur la carte de Météo France. Vigilance canicule, jaune pour la couleur, c'est une première cette année. Le mercure pourrait toucher les 39 degrés cet après-midi en Languedoc, des températures qui font grimper aussi le risque incendie. La campagne de prévention a d'ailleurs été lancée hier à Saint-Gilles, gaffe au feu, voilà son nom. Le but, c'était notamment de sensibiliser les plus jeunes au danger incendie, hein, Xavier Ponroy.
4: Sur la quinzaine de stands, celui des pompiers est celui qui excite le plus les écoliers avec les casques et la lance à eau. Au-delà des objets, c'est aussi l'occasion d'apprendre quelques bases.
5: Quel type de feu? On a vu deux types de feu. C'est lesquels? On l'a dit tout à l'heure.
6: Les feux
5: urbains. Et l'autre? Feu de forêt.
4: Apprendre comment appeler les pompiers, ce qu'il faut faire quand on voit un feu sous le soleil. Les élèves de l'école Victor Hugo de Saint-Gilles retiennent quelques informations.
7: J'apprends comment on fait pour éteindre le feu. Quand il y a un arbre avec du feu, et ben l'autre il a du feu après.
8: Faut pas jeter les feux dans l'herbe, dans la forêt.
9: Mais dès qu'il y a le feu, ben il faut appeler les pompiers.
1: Et c'est quoi le numéro?
9: 112.
10: 118.
9: 120.
1: 112.
9: 112.
1: Ou 18.
9: Ou 18.
4: Le message passe, tant bien que mal. L'idée est surtout de former de futurs citoyens, rappelle l'adjudant-chef Samy Ferré.
11: Les bons réflexes à avoir à la maison, dans la nature, pour éviter tout risque de feu de forêt. Donc, comment le feu commence, etc., etc.
4: Après Saint-Gilles, hier, l'opération Gaffe au feu prend aujourd'hui la direction de Vauvert pour aller à la rencontre des enfants en centre de loisirs.
3: Et cette campagne, merci Xavier Ponroy, doit se poursuivre jusqu'à vendredi. Elle doit permettre de sensibiliser 1500 élèves au total dans le département. En tout cas, cet épisode caniculaire risque d'assécher les sols. Ceux des Bancelles dans les Cévennes, où les producteurs d'oignons doux ont commencé à repiquer leurs semis. Le problème en plus, c'est qu'ils sont assez gourmands en eau. À Mandagou, par exemple, Nicolas Escamp va devoir régulièrement les arroser pendant 3 mois, c'est-à-dire jusqu'au début de la récolte.
12: Alors la récolte c'est 3 mois après la plantation, donc ça fait à peu près 20 août, hein. Donc on va les arroser régulièrement, sachant qu'on est sur des terrains très sableux, on est sur des arènes granitiques, hein. Donc ce sont des terrains qui contiennent 70% de sable, des terrains qui ont peu de capacité de rétention en eau, donc on arrose souvent et des petites quantités. Voilà, donc on a des tours d'eau à peu près tous les 3 jours. Il a plu énormément cet hiver, hein. Ici là à Mandagou on a eu 1200 mm décembre, janvier, février, donc ça a quand même rechargé un peu les réserves, même si on est sur un relief qui ne stocke pas bien l'eau. Il n'y a pas de nappe phréatique. Hein, voilà. Alors on a des sources, on a des petites sources, on a fait des réserves, des bassins. Pour plaisanter, je dis que nous on ne fait pas des méga bassines, on fait des mini bassines. Et bon, qui sont quand même bien utiles pour assurer la fin de saison.
3: Nicolas Mandagou, producteur d'oignons doux dans les Cévennes, il répondait à Ludovic Labastrou. On reste dans les Cévennes justement, où 4 suspects ont été placés en garde à vue, dont 2 mineurs. Ils ont été interpellés après une nouvelle fusillade avant-hier soir au Pré-Saint-Jean. Des tirs y ont fait 1 mort, 1 victime collatérale et plusieurs blessés, ça c'était en début d'année. Quartier où un témoignage intrigue les forces de l'ordre. Une jeune femme de 22 ans raconte y avoir été séquestrée. 2 armes de poing ont été saisies dans le cadre de l'enquête qui a débouché sur 2 gardes à vue.
1: Lui est une figure de l'histoire de France.
3: Oui, à l'occasion des 83 ans de la première réunion du Conseil national de la Résistance. Aujourd'hui, la médiathèque de Mende a décidé de rendre hommage à celui qui l'a présidé, le préfet Jean Moulin. Une exposition a lieu en ce moment des élèves du groupe scolaire Jean Bonijol, un autre résistant. habitants l'ont visité pour découvrir Saïd Makloufi, celui qui était le seul représentant du général de Gaulle dans la France occupée.
6: Jean, résistant.
10: Il a unifié tous les résistants.
6: Au travers d'une exposition en 13 points.
13: Jean Moulin, organiser la résistance.
10: Jean Moulin.
6: Les élèves retracent la vie du résistant Jean Moulin.
14: Donc, résister, ça veut dire qu'on n'est pas d'accord avec ce qui se passe.
6: Samuel Caldier, archiviste à la ville de Mende, anime l'exposition.
14: On n'est pas d'accord à ce que le régime français, représenté par le maréchal Pétain, souhaite collaborer avec les Allemands.
10: Jean Moulin, un résistant au Panthéon.
14: En 1964, le général de Gaulle décide de panthéoniser Jean Moulin.
15: Entre ici, Jean Moulin !
14: Pourquoi ? Parce qu'on lui reconnaît son courage, son héroïsme.
10: Jean Moulin, l'unificateur de la résistance.
14: Est-ce que vous avez retenu autre chose encore ?
6: Ce travail de mémoire, Christine Jans, institutrice, le mène avec ses élèves tout au long de l'année.
16: Nous devons transmettre aux enfants qu'il y a des gens qui ont donné leur vie pour libérer la France. Et les enfants participent à ce devoir de mémoire, ils chantent le chant des partisans.
17: Amis, entends-tu le vol noir des corbeaux ?
16: Mais Jean Moulin, c'est vraiment le personnage qui a fédéré tous les résistants en France, donc c'est un symbole.
6: Un symbole ?
18: Il a été torturé à mort ?
19: Et il n'a pas parlé.
6: Honoré partout en France ?
18: Jean Moulin, la mémoire.
6: En ce 27 mai.
3: Reportage à la médiathèque de Mende, signé Saïd Makloufi. Saïd, merci.
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3: Entre ici, Louis Raspail avec tes cartes météo qui nous annoncent une vigilance.
1: Exactement, vigilance
3: canicule
1: jaune.
3: Pour le Gard.
1: Exactement.
3: Plus de 30 degrés évidemment, 35
1: degrés, on peut aller jusqu'à 35 pour les maxis cet après-midi. C'est ce qu'on attend notamment à Nîmes cette matinée. Déjà, il va faire chaud tout de suite. Il est encore tôt, 9h05, on a 23 degrés à Saint-Ambroise, 23 aussi à Alès, à Saint-Geniès-de-Malgorès, 23 ici à Nîmes. Cet après-midi, vigilance jaune cette fois-ci aux orages localisés principalement sur la partie nord-ouest du Gard, au-dessus du Vigan, de Saint-Hippolyte-du-Fort, d'Alès. On va avoir déjà dans un premier temps des averses et rapidement des averses qui vont basculer à l'orage. Prudence donc dans ce secteur-là. Pour les autres, forte chaleur, donc la panoplie qui va avec. On pense à s'hydrater, à se couvrir si vous sortez, puisqu'effectivement il va faire chaud. Très chaud ce mercredi après-midi, mercredi 27 mai, aussi bien dans le Gard qu'en Lozère. Vigilance donc, merci beaucoup Quentin. Et puis on vous retrouve tout à l'heure pour les infos à 10h.
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1: Je vois sourire quand la musique arrive.
3: Je suis en train de lire le titre de la chanson.
1: Ah bah celle-ci elle est belle, un classique du répertoire français. C'est signé Alain Bachung et c'est pour vous avec Ici Gard Lozère, Vertige de l'amour.

0: Alain Bachung avec les vertiges de l'amour sur votre radio locale, ici Gare Lozère. Bonjour à vous, bienvenue.
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0: Ce matin, on va parler d'un moment que certains adorent et que d'autres redoutent complètement. Ce sont les anniversaires et ceux qui organisent une grande fête chaque année et ceux qui préfèrent presque oublier la date parce qu'au fond, derrière les bougies, les cadeaux, il y a aussi le regard qu'on porte sur le temps qui passe, sur notre âge. Alors, est-ce qu'on accepte facilement de vieillir? Pourquoi certaines personnes vivent très mal certains caps de leur vie, 40, 50, 60 ans? Pourquoi certains anniversaires nous remuent un petit peu plus que d'autres? Et puis finalement, qu'est-ce qu'on fête vraiment un âge ou plutôt une étape de vie? Et bien ce matin, on vous interroge là-dessus. 04 66 21 36 37. Et puis pour étayer le sujet, j'ai le plaisir de recevoir Barbara Cadec aujourd'hui. Bonjour Barbara.
3: Bonjour.
0: Psychothérapeute ici à Nîmes, justement, pour parler des âges et de cette perception du temps qui est quelque chose de très propre à chacun, puisqu'on ne vit pas tous notre âge de la même façon. Il y a des gens, ça leur passe totalement au-dessus, et au contraire, il y a certains caps dans la vie qui nous concernent un petit peu plus. Qu'est-ce qui va nous provoquer, justement, des émotions aussi différentes entre ces personnes-là, différents types de personnes?
3: Ça dépend surtout de comment on vit les événements de la vie. Quelle est aussi notre vision ou positive ou négative de l'âge qui avance et de comment on se positionne en général avec les autres.
0: Donc c'est quelque chose d'assez personnel en fait.
3: C'est personnel même s'il y a des caps. On sait qu'à la quarantaine,
0: C'est la question justement que je voulais vous poser. Quels sont les caps fatidiques, ceux justement où j'ai envie de dire, pour parler vulgairement, on prend le plus un coup moralement?
3: Alors, j'aurais pas dit un coup moralement, mais on sait que par exemple, à la quarantaine, il y a une remise en question de pourquoi je veux être aimée et je veux être aimée pour qui je suis plutôt pour ce que je fais.
0: Et ça, c'est la quarantaine, ça?
3: Ça, c'est la quarantaine. C'est entre 40 et 50.
0: Okay.
3: Et ça, c'est quand même une mise à jour importante à faire.
0: Ok, donc la quarantaine, ça a un gros cap. 50, ça doit être un cap aussi. Pas spécialement?
3: Un petit peu moins.
0: Ok, c'est pas celui dont on entend le plus parler, et vous, par rapport à votre métier en tant que psychothérapeute, quand vous recevez des gens, est-ce qu'il y a des gens justement qui viennent vous parler de ça, de leur âge, du temps qui passe?
3: Alors, du temps qui passe, oui, de leur âge, non, mais de comment ils apprivoisent le temps qui passe, oui.
0: Ah oui, donc ça c'est quand même un vrai sujet. Donc là, comment est-ce qu'on peut les aider? Puisque qu'est-ce qui va les traumatiser sur le temps qui passe? C'est ce qu'il y a derrière? C'est ce qu'ils ont fait?
3: Alors, ça peut être ce qu'ils ont fait derrière, ça peut être le départ des enfants, ça peut être les grands changements de vie, c'est-à-dire se retrouver seul en couple, et ça c'est plutôt vers la cinquantaine. Après, vous avez la retraite, qui est, y a deux, trois étapes quand même qui sont marquantes dans la vie.
0: On dit souvent que la retraite, ça se prépare, vous êtes d'accord avec ça?
3: Ah oui, complètement.
0: Ouais, à 100%, justement. Oui, oui. Et ça se prépare combien de temps, selon vous, en tant que professionnel, à l'avance?
3: Oh, les deux dernières années.
0: Ok, donc là on commence déjà à anticiper, à prendre du temps pour soi et réfléchir en fait à ce qu'on veut faire après.
3: Exactement.
0: Sinon quoi?
3: On perd les repères sociaux parce que du jour au lendemain on n'est plus en communication avec les autres.
0: Bon, on n'est plus effectivement dans le domaine professionnel, on voit moins de monde, on se sociabilise beaucoup moins.
3: Exactement. Donc si on n'a pas un plan B, un plan C pour occuper ses journées, on peut vite rentrer dans des routines qui sont plutôt négatives.
0: Anticiper au maximum. Ce matin, justement, on parle de l'âge et de la perception que vous en avez. Est-ce que vous, votre âge, vous en êtes fier? Est-ce que vous aimez fêter votre anniversaire? Ou au contraire, est-ce que c'est une date que vous préférez oublier et vous avez un petit peu de mal à assumer ce genre de rendez-vous? 04 66 21 36 37. On en parle aujourd'hui dans votre émission et on se retrouve juste après cette nouveauté. C'est signé Miley Cyrus à l'écoute de votre radio ici Gare Lozère.

0: C'était Miley Cyrus, nouveauté à l'écoute de votre radio, ici Garlozère. Excellent mercredi avec nous. Ce matin, on parle de l'âge.
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0: Avec mon invité Barbara Kadek, psychothérapeute ici à Nîmes, justement, on parle de cette perception de l'âge qui est propre à chacun et qui touche chaque génération à des moments différents de sa vie. Pour certaines personnes, c'est le cap des 40, des 50, des 60 ans. On va parler des plus jeunes, Barbara. Vous me confiez en antenne que les plus jeunes, justement, étaient très sensibles à peut-être pas leur âge, mais surtout au temps qui passe vite.
2: Garder comme temps pour eux.
0: Mmh. Ouais.
2: Poisonner le temps au lieu de le vivre.
0: Ok, donc on a tendance un petit peu justement à rester sur soi, alors qu'en fait il faut vraiment arriver à relativiser et à accepter en fait le temps qui passe pour se sentir mieux et aller de l'avant, quoi.
2: Tout à fait. En fait, quand on est jeune, il faut boire la vie au goulot et pas trop
0: Allez,
2: se poser de questions.
0: C'est pas mal cette expression. Non, mais oui, vous avez raison. Mais pourquoi c'est si dur justement? Est-ce que c'est pas un petit peu la société d'aujourd'hui, tout ce qui se passe? On attend, c'est quand même vachement. Si on regarde l'actualité, c'est pas positif, quoi. C'est pas tout le temps jovial.
2: C'est tout à fait. En fait, on s'est bien rendu compte avec tous les bilans qui arrivent que ce système anxiogène perturbe énormément les jeunes aujourd'hui. Le fait aussi de scroller toute la journée et d'être addict à tout ça leur fait perdre un temps fou et ils sont dépassés par le temps.
0: Ça a un vrai impact, ça, sur le quotidien, justement.
2: Ah oui. Oui, ça a un vrai impact. Ça fait les bilans qui sont en train de tomber. C'est les jeunes entre, j'allais dire, 15 et 22-23 ans ont perdu presque 40% de leur capacité à communiquer entre eux.
0: Ah ouais, c'est énorme. Ouais.
2: C'est-à-dire que leur réalité aujourd'hui, c'est le virtuel.
0: Ah ouais, c'est dingue.
2: Ouais,
0: ça fait peur, ce genre de chiffres, quand même, puisque qu'est-ce que ça va donner ensuite?
2: Ah bah ça, on verra bien.
0: On le sait pas, mais on commence que à alerter et à dire ces choses-là maintenant, alors que bon, bah voilà, il y a les premières années qui vont en payer les frais, du coup, ces générations-là qui ont grandi avec le téléphone et qui restent très fermées sur eux-mêmes. Alors après, c'est pas le cas de tout le monde, heureusement.
2: Non, c'est pas le cas, puis ça dépend, comme tout, comment c'est utilisé.
0: Oui, bien sûr, mais bon, pour beaucoup, on va pas se mentir, c'est utilisé pour scroller sur TikTok, sur Instagram, c'est pas forcément.
2: On est bien d'accord.
0: Ce qu'il y a de plus, on regarde, même moi le premier, on n'est pas tout le temps là à regarder les choses les plus intelligentes, hein. Donc effectivement, ça va jouer un petit peu sur les jeunes et sur les générations futures. Mais, donc là, il y a des mesures en plus qui vont être prises, hein, de plus en plus, justement, pour contrôler tout ça.
2: Oui, et c'est très bien.
0: Et je vous rejoins, moi, là-dessus. Je suis entièrement d'accord. Mais en tout cas, on parle de l'âge ce matin. 04 66 21 36 37. Quelle perception vous avez de votre âge? Est-ce que vous l'assumez? Est-ce que vous êtes fier de l'âge que vous avez? Ou au contraire, est-ce que les dates d'anniversaire, c'est des moments un petit peu plus douloureux pour vous? Venez nous raconter votre parcours de vie. Comment vous vivez la chose? Le fait de vieillir, vous l'acceptez ou pas? Et quel regard les autres portent, justement, là-dessus? J'ai entendu une phrase que j'ai trouvée belle, Barbara. On apprend qu'on est vieux par le regard des autres. C'est vrai, ça, ou pas?
2: Oui, parce qu'en fait, c'est pas l'âge qu'on porte sur soi, c'est quel est le dynamisme.
0: Ouais.
2: C'est pas les années qui marquent qui on est. Il y a des jeunes qui sont très très vieux et il y a des vieux qui sont très très jeunes. Et ça dépend vraiment. Non, mais ça dépend vraiment de leur énergie, en fait. Hein.
0: Ça dépend vraiment de l'état d'esprit, en fait, des personnes. Donc, encore une fois, chaque cas, c'est vraiment c'est du cas par cas.
2: Bien sûr.
0: Et qu'est-ce qu'on peut faire, justement, pour des gens qui ont du mal à assumer leur âge ou à passer certains caps de la vie? Est-ce qu'on peut être aidé, par exemple, pour les caps de 40, 50, 60 ans?
2: Oui, je pense que c'est des caps qui sont quand même très importants parce que c'est des changements de vie transitoires. D'une première vie à une deuxième et une troisième. D'ailleurs, quand on entend les très vieux et très anciens parler, et on dirait qu'ils ont vécu 500 vies dans leur vie. Et je pense que c'est quand même des caps où, quand on a des doutes, c'est bien d'aller en parler, quoi.
0: Ok, justement, on va parler dans quelques instants un petit peu des clés que vous pouvez nous confier ce matin pour mieux passer ces caps. Si vous qui nous écoutez, justement, vous avez un petit peu de mal, là vous allez y arriver dans un an, 6 mois, ça va être votre anniversaire, celui des 40, des 50, des 60. Il y a peut-être quelque chose, 2-3 petits trucs qu'on peut faire avant pour mieux passer ces caps, certainement.
2: Alors, c'est très rare que ceux-là, à part la retraite, on les anticipe, parce qu'en général, on les vit.
0: Ah,
2: on les vit au moment précis.
0: Ok, bon, on va quand même essayer de donner quelques conseils, en tout cas alors pour passer les caps des 60. Restez avec nous, ici Garlozère, on est ravis de vous accompagner ce mercredi. Le retour de la musique aux côtés de Guillaume Grand, juste après ça.
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0: 9h26 avec Guillaume Grand, toi, moi, vous et nous. Ce matin, on parle justement des anniversaires et du temps qui passe sur votre radio ici, Garlozère.
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0: Et ce, aux côtés de mon invité ce matin, Barbara Kadek est avec nous pour évoquer ce sujet qui concerne tout le monde, le temps qui passe. Est-ce que vous assumez votre âge ou pas? Est-ce que vous aimez fêter votre anniversaire, être au centre de l'attention? Ou au contraire, est-ce que c'est une journée où vous voulez pas qu'on vous en parle du tout, du tout? Venez nous le raconter au 04 66 21 36 37. Pour parler de cette date d'anniversaire, Barbara, il y a deux types de personnes. Il y a celles et ceux, justement, qui aiment le fêter, si je puis dire. Et il y a, au contraire, beaucoup de monde. Moi, je sais que j'en fais partie, alors moi, je m'en fous. Et puis même, j'ai pas envie de le fêter. Et alors, est-ce que ça veut dire quelque chose sur nous, le fait d'avoir envie de le fêter ou pas de le fêter, un petit peu sur est-ce qu'on assume notre âge ou pas?
3: Alors, je suis pas sûre que ça soit toujours lié à assumer son âge ou pas. Ça peut aussi être lié
0: à la personnalité.
3: Alors, à la personnalité, mais aussi au contexte. Parce que quand il y a de plus en plus, quand même, de familles séparées, c'est pas toujours facile de réunir tout le monde.
0: Ouais.
3: Donc, il y a ce contexte-là qui peut être problématique. Quand on est un peu plus vieux et plus jeune, tout en étant jeune, on a plus tendance à le fêter ailleurs, plutôt entre amis qu'en famille, etc. Après, chacun fait comme il veut, mais c'est dommage de passer à côté, quoi.
0: Ouais, parce qu'en fait, ça procure quand même des émotions qui sont chouettes. Mais bon, pour certains, ça peut être dur. C'est un petit peu de se dire, voilà, l'année passe vite. Ça met des dates en fait sur le temps qui passe, quoi.
3: C'est vrai. À la fois, le temps passe et plus on le vit bien.
0: Ouais, mieux c'est.
3: Et mieux on va.
0: Et on a beaucoup de gens ici en France et sur notre territoire, dans le Gard et en Lozère justement, que vous rencontrez et qui ont du mal avec le temps qui passe.
3: Ils ont du mal dans les étapes de leur vie, plutôt qu'avec le temps qui passe, parce que j'ai eu plusieurs personnes de plus de 80 ans qui n'avaient absolument pas la notion de leur âge et qui m'ont beaucoup fait rire. Donc c'était une dame qui avait perdu son deuxième fils là, 84 ans. Elle me dit, mais je veux pas prendre des antidépresseurs, je veux pas devenir dépendante. Et c'est vrai que je lui avais dit, mais vous vous rendez compte que vous avez 84 ans, c'est-à-dire que même si vous devenez dépendante aux antidépresseurs, c'est pas grave. Et ça l'avait fait mourir de rire. Et elle s'était dit, bah oui, effectivement, elle avait pas notion de son âge et elle s'était mise à prendre des antidépresseurs et elle va beaucoup mieux depuis.
0: Ok, donc à un moment, c'est vrai qu'on oublie un petit peu notre âge.
3: On oublie notre âge.
0: Ok, ça c'est quelque chose de... C'est factuel, ça. Il y a beaucoup de gens qui...
3: Je pense que plus on vieillit, plus on oublie.
0: On a tendance en fait à pas y penser.
3: On n'y pense plus.
0: Ouais, mais par contre, après quand l'âge y revient sur des dates clés, ça doit faire plus mal.
3: Oui. Oui, mais on peut pas vraiment l'éviter.
0: Ouais, donc ça en fait on passe tous, on y passe tous à un moment de notre vie, quoi.
3: Oui, c'est
0: ça. Ce sont vraiment des caps.
3: Oui.
0: Et est-ce qu'on peut les anticiper, ces caps-là? Alors on a dit ceux des 40, 50, pas trop, ce sont plutôt des crises en fait. On parle de la crise de la quarantaine, la crise
3: Exactement.
0: De la cinquantaine. Et donc quand on parle de crise, en fait, c'est quelque chose vraiment qu'on vit, mais c'est propre à chacun. S'il n'y a pas de conseils qu'on peut donner là ce matin pour.
3: Alors si, quand on vit les crises, quand on en est conscient qu'il y a quelque chose quand même qui déraille. C'est là où on peut se faire aider. Mais c'est rare de pouvoir anticiper la crise de la quarantaine et la crise de la cinquantaine. Parce que...
0: Ça passe quoi lors d'une crise de la quarantaine? Je prends de l'avance.
3: Prenez de l'avance. Ben, sur la crise de la quarantaine, ce que je disais tout à l'heure, c'est qu'on a envie d'être aimé pour qui on est et plus pour ce qu'on fait.
0: Ok.
3: Et ça, c'est quelque chose qui est très très important à rééquilibrer.
0: Ouais, donc ça c'est la crise de la quarantaine.
3: Ça c'est la crise de la quarantaine.
0: On prend encore un peu plus d'avance à la cinquantaine, ça donne quoi?
3: Bah à la cinquantaine, on est un peu plus embêté par la ménopause et l'andropause, donc il y a un changement hormonal qui est quand même pas mal. Donc là ça déboussole les personnes, le physique change aussi de manière assez drastique. Donc ça faut se réadapter à son image.
0: Ok. Ah oui, donc là c'est une grosse introspection quand même, la cinquantaine.
3: Oui.
0: Un petit peu.
3: Oui.
0: Soixantaine, ça donne quoi?
3: C'est la retraite.
0: Ah,
3: ou pas loin.
0: C'est pas mal.
3: Oui, c'est plutôt pas mal. C'est un bon cap.
0: La trentaine, elle n'existe pas?
3: Non, la trentaine, elle n'existe pas. On boit la vie au goulot à 30 ans.
0: C'est vrai? Bon, bah ça va. Je suis pas mal. Et vous, racontez-nous 04 66 21 36 37. On continue de parler justement de la perception de l'âge. Est-ce que vous en avez, vous? Est-ce que vous fêtez votre anniversaire ou pas? On continue d'en parler avec mon invité Barbara Kadek. Il est à 9h31. C'est l'heure de votre Ici Express.
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0: Des infos pratiques et utiles proches de chez vous, vous en avez l'habitude. Direction le Festival du Vivant en Cévennes qui se poursuit pendant 15 jours et ce dans plusieurs communes avec des spectacles, des ateliers et des rencontres autour de la nature et de l'écologie. Parmi les temps forts, vous en avez un ce vendredi 29 mai, une balade contée nocturne autour des chauves-souris qui est proposée à 20h30. Conte musique et découvertes scientifiques qui seront au programme avec un spécialiste et un conteur. Un chouette rendez-vous. Vous avez tout le programme directement du Festival Vivant en Cévennes. Et aussi à Saint-Paul-Lacoste, vendredi, dès 18h30, il y a un spectacle interactif qui invitera le public à découvrir eh bien, les oiseaux et le lien que nous avons avec la nature. La soirée, elle, se poursuivra autour des enjeux écologiques et forestiers avec une restauration et une buvette sur place. Ce sont vraiment des chouettes événements qui sont proposés pour cette fin de semaine. Vous avez toutes les infos sur le Festival du Vivant en Cévennes.
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0: Ah là, j'adore. Il y a des dates clés aussi qu'on se souvient, par exemple des grands chanteurs comme Michael Jackson qui ont disparu. On se souvient bizarrement où est-ce qu'on était à ce moment-là. Ça, on pourra en parler aussi. C'est intéressant de cette perception du temps. Elle est, c'est ce qu'on nous raccorde à ça.
4: Est-ce

0: Michael Jackson, Thriller, à l'écoute de votre radio, ici Gare Lozère. Bonjour à vous, bienvenue.
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0: Est-ce qu'il y a un âge où l'on commence mieux à se connaître? Certaines personnes disent se sentir plus libre à 50, 60 ans, 4, 30 ans. Eh bien, on décortique tout cela aux côtés de mon invité ce matin, Barbara Kadek, psychothérapeute ici à Nîmes. Et bien entendu, vous pouvez nous poser vos questions. Est-ce que vous assumez votre âge pleinement ou au contraire, est-ce que vous avez vécu quelques crises, quelques coups durs au cours de votre vie? Vous pouvez nous appeler maintenant au 04 66 21 36 37. Barbara, justement, est-ce qu'il y a un âge où on commence vraiment à mieux se connaître?
3: Oui, je pense qu'après 45 ans, on commence à prendre...
0: Il faut quand même 45 ans.
3: Il faut bien tester la vie un peu.
0: Ah oui, oui, oui, ouais, quand même.
3: Oui, bah oui. Mais je pense qu'après 45 ans, on se pose un peu plus, la sagesse vient un peu plus, alors pas chez tout le monde.
0: Ouais. Hein, parce que il y a toujours quelques exceptions qui confirment.
3: Il y a toujours des exceptions, mais c'est vrai qu'on se connaît davantage et on est... On est plus ciblé sur nos objectifs et sur ce qu'on veut être et faire plutôt que de se faire dépasser par la vie. Parce qu'on sort aussi du processus un peu classique d'un départ de carrière, d'un achat de maison ou d'appartement, des enfants. Donc on a plus de temps pour soi, donc on n'est plus dans une dynamique de dingue.
0: Donc on pourrait dire que vieillir, ça rend plus serein.

0: Oui. Et quand c'est bien vécu.
1: Et donc on se sent vraiment un petit peu plus libre à partir une fois qu'on a passé un petit peu les 40, quoi. Et
0: oui,
1: plus on avance dans le temps, plus on se sent libre.
0: Si on fait tout pour, oui.
1: Ok. Qu'est-ce qu'on peut faire justement pour qu'est-ce qu'on peut faire à chaque fois pour passer, pour outrepasser toutes ces étapes-là de la vie, aussi bien les 40, les 50, les 60.
0: Alors,
1: est-ce que c'est vraiment positiver à plein tube?
0: Ah oui, il faut positiver à plein tube.
1: Mais c'est dur hein, de positiver avec toutes les informations qui sont parfois anxiogènes.
0: Oui, de temps en temps.
1: Alors, et puis la vie, elle est dure pour tout le monde, quoi. Personne n'est épargné. Hein.
0: Alors, est-ce qu'elle est vraiment si dure? On a toujours des chocs dans la vie, mais est-ce qu'elle est aussi dure que ce qu'on se l'impose? Parce que des fois, à toujours voir le verre à moitié vide, ben, on souffre beaucoup plus que de voir le verre à moitié plein, dans la même situation. Et c'est souvent ce qui change, c'est l'attitude des personnes qui change aussi un peu leur quotidien, même s'il y a des choses très très très dramatiques qui arrivent. Hein.
1: Oui, bien entendu, ouais. Donc ça va vraiment être le fait de positiver, et vraiment quand on ne voit pas le bout du tunnel et qu'on a un petit peu de mal à positiver, qu'est-ce qu'on peut faire?
0: On peut se dire quand même que tout change toujours dans la vie. Tout bouge, tout est tout le temps en mouvement.
1: Mmh.
0: Donc même quand on est dans le tunnel, on sait que la sortie, elle va arriver à un moment donné.
1: Ouais, c'est de relativiser en fait au maximum. Quoi.
0: Oui.
1: Tout ne peut pas être mauvais tout le temps.
0: Non.
1: À part si on a une poisse d'enfer.
0: Ouais, enfin, j'ai jamais connu quelqu'un comme ça.
1: Ouais, vous me rassurez. On continue d'en parler ce matin de l'âge et de sa perception. Vous pouvez toujours nous appeler au 04 66 21 36 37. On revient juste après ça.
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0: Je pars, le vol de nuit s'en va. Il vient de le dire à l'instant, c'est Nicolas Perrac sur votre radio ici, Gare-Lozère. Peut-être de bons souvenirs pour vous. Justement, en parlant de souvenirs, on parle de l'âge ce matin.
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0: Et là, on en parle avec mon invité Barbara Cadec, qui est avec nous, psychothérapeute ici à Nîmes. Et le temps qui passe, c'est bien la seule chose où on est tous sur le même pied d'estal, puisqu'il passe pour tout le monde pareil, de la même façon.
2: Tout à fait.
0: Donc là, personne ne peut tricher. Donc en fait, on passe tous par certaines étapes de la vie. Donc on l'a dit, des crises, des moments clés. Et pour justement les passer de la façon la plus confortable possible, c'est voilà, de positiver tout le temps, en fait. De voir le verre à moitié plein et pas à moitié vide. Et de pas être trop dur avec soi-même. Et cette date-là, justement, qu'est-ce que vous nous conseilleriez? Est-ce que ce sont des dates qu'il faut fêter ou au contraire, ce sont pas forcément des anniversaires à fêter obligatoirement? Est-ce qu'il vaut mieux célébrer notre âge ou au contraire ne pas le célébrer du tout?
2: Je crois que c'est trop drastique. Ou je célèbre ou je célèbre pas.
0: Ouais.
2: Je crois qu'il faut faire comme on en a envie. Il y a des années où on a envie de faire la fête avec tout le monde et de regrouper tout le monde, les gens qu'on aime autour de nous. Ça peut être sympa. Les années où on n'a pas envie,
0: on le fait pas.
2: Voilà. Oui.
0: C'est sans obligation.
2: Sans aucune obligation.
0: Parce qu'après, c'est vrai que le fait de le fêter, voilà, c'est aussi le fait d'assumer et d'y être pleinement. Là, pour le coup, on y est, quoi.
2: Oui, mais comme vous l'avez très bien dit, on y passe tous.
0: Oui, voilà. Et donc, et finalement, est-ce que quand on fête un anniversaire, c'est pas aussi l'occasion, et ça peut être hyper positif, de regarder un petit peu le chemin parcouru? Des fois, c'est pas forcément que négatif.
2: Oh bah non, ça peut être très sympa.
0: Ça peut être très très positif.
2: Mais oui, tout à fait.
0: De pouvoir regarder un petit peu derrière soi, ce que nous avons fait, et d'en profiter justement de cette date-là pour fêter ce joli moment. Donc ça peut être une bonne idée aussi de voir les choses comme ça.
2: Ah mais tout à fait. Et c'est quelque chose de très positif et qui permet en fait de partager ces moments de joie avec les gens qui nous entourent. Et le partage, c'est quand même ce qui est essentiel aujourd'hui à l'être humain, et c'est ce qu'on perd.
0: Il y a peut-être pour certaines personnes qui nous écoutent, pour qui justement c'est un petit peu compliqué aussi d'être le centre de l'attention. Donc ça, c'est quelque chose qui, ça pourrait faire l'objet d'une autre émission justement, parce que quand on fête un anniversaire, on est un petit peu le centre de l'attention. Plein de personnes qui ne fêtent pas leurs anniversaires à cause de ça d'ailleurs.
2: Oui, après les personnes qui connaissent ceux qui fêtent leur anniversaire et qui sont plutôt introvertis, ils sont pas obligés de faire des fiestas de dingue où ils sont forcément l'attention centrale, où ils sortent du gâteau, quoi.
0: Ouais, tout à fait. Ça, là-dessus, je vous rejoins à 100%. Donc, pour faire le bilan, voilà, on voit le verre à moitié plein, on avance pas à pas, le temps file, c'est vrai, mais faut essayer de voir les choses le plus positivement possible, même si parfois c'est un petit peu compliqué dans le quotidien avec les informations qui peuvent être anxiogènes, on l'a dit, et les coups durs de la vie, ça qui n'est pas une personne, on est tous amené à en rencontrer, malheureusement, quoi qu'on fasse. Donc ça, il faut du temps pour les passer, quoi.
2: Tout à fait.
0: À part ça, le temps fait bien les choses. On pourrait clôturer là-dessus.
2: On peut clôturer là-dessus.
0: Eh bien, merci beaucoup, Barbara Cadec, d'avoir pris le temps et d'être passée nous voir ce matin, justement, pour parler de l'âge. Émission à retrouver sur notre site internet ici.fr et bien entendu sur notre application ici. Belle journée à vous, Barbara.
2: Merci à vous aussi. Au revoir.
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0: À 10h, le tour de l'actualité locale. Vous en avez l'habitude, aux côtés de Quentin Pérez de Tudela. Et puis dans quelques instants, nous allons retrouver notre vétérinaire maison, le docteur Pierre Fabin, qui va nous parler d'un syndrome ce matin, le syndrome de Noé. Oui, c'est un syndrome connu, réel, qui existe. Explication à ses côtés, juste après la musique d'Ici Gare-Lozère, aux côtés de Zao de Sagazan et la Symphonie des Éclairs.
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1: Zao de Sagazan, la symphonie des éclairs. Tiens, en parlant de clair, il faudra faire attention hein, cet après-midi. Vigilance jaune annoncée aussi bien dans le Gard qu'en Lozère. Vigilance jaune aux orages. Donc soyez prudents puisque ça va concerner hein, surtout la partie nord-ouest du Gard. Il est 9h51 sur votre radio ici Gard-Lozère. Tout de suite, on découvre aux côtés de notre docteur Pierre Fabin, notre vétérinaire maison, un événement que l'on retrouve malheureusement régulièrement dans l'actualité, des faits divers glaçants. 40 chats, 20 chiens ou des dizaines d'oiseaux retrouvés entassés dans une maison totalement insalubre. C'est ce qu'on appelle le syndrome de Noé. Et ce matin, docteur, bonjour, vous allez nous aider à comprendre cette maladie où en fait on a le besoin compulsif de sauver des animaux et malgré eux, eh bien, ça se transforme en véritable prison mortelle.
2: C'est un sujet bouleversant en médecine vétérinaire car on est face à une maltraitance extrême qui ne part jamais d'une mauvaise intention. Le syndrome de Noé est une pathologie psychiatrique grave, souvent liée au syndrome de Diogène. Tout commence généralement par une belle action. La personne recueille un animal abandonné, puis deux, puis dix, et elle est intimement persuadée d'être investie d'une mission de sauvetage et d'être la seule personne au monde capable de les aimer et de les protéger. Le problème, c'est qu'elle se laisse totalement déborder par la reproduction, le manque d'espace et les frais vétérinaires.
1: Ouais, donc c'est assez paradoxal, puisque d'un côté, comment est-ce que c'est possible de prétendre, entre guillemets, aimer les animaux et de ne pas voir qu'ils vivent dans leurs excréments, dans des conditions vraiment insalubres, qu'ils deviennent malades et qu'ils sont même en train de mourir?
2: Et c'est là tout le cœur de cette maladie, le déni absolu. La personne atteinte du syndrome de Noé souffre d'une déconnexion totale avec la réalité. Elle ne sent plus l'odeur d'ammoniac insoutenable. Elle ne voit plus la maigreur extrême de ses chiens, ni les infections qui ravagent ses chats. Dans sa tête, les animaux sont heureux puisqu'ils sont sauvés avec elle. C'est pour cela qu'on parle de l'amour qui tue. La situation dégénère en un huis clos sanitaire dramatique. Les parasites prolifèrent, la consanguinité fait des ravages et les animaux se battent pour survivre dans l'indifférence pathologique du propriétaire qui est enfermé dans son monde.
1: Oui, c'est vraiment un drame absolu pour les animaux, comme pour l'humain, j'ai envie de vous dire. Que doit-on faire si l'on soupçonne justement un proche ou un voisin de souffrir de ce syndrome?
2: Alors la pire erreur serait d'essayer de le raisonner de façon logique ou de le culpabiliser, car il se sentira agressé, incompris et se barricadera encore plus. Il faut agir pour sauver les animaux en signalant la situation par le 3677, le numéro dédié à la maltraitance animale ou aux associations de protection animale comme la SPA. Ils interviendront avec la justice. Mais attention, retirer les animaux ne résout qu'une partie du problème. Sans accompagnement psychiatrique pour le propriétaire, le taux de récidive est proche de 100%.
1: Merci beaucoup, docteur Pierre Fabin, que l'on retrouvera dès demain à la même heure, juste avant les infos de 10h. Le tour de l'actualité aux côtés de Quentin Pérez de Tudela, c'est dans moins de 5 minutes. Et puis ensuite, bienvenue chez vous, cette fois-ci, le magazine culinaire. On va célébrer les 25 ans de l'AOP Pélardon. J'aurai le plaisir de recevoir Vincent Vergne de la fromagerie Vergne à Nîmes. Comment choisir un bon Pélardon? Comment le déguster? Pourquoi ce petit fromage de chèvre est-il devenu vraiment un symbole des Cévennes? Réponse dans quelques minutes, restez avec nous.
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1: Vos chansons préférées, ici et nulle part ailleurs. Excellente matinée avec nous, Gérard Blanc pour vous, avec une autre histoire.

0: Gérard Blanc avec une autre histoire. C'est à l'écoute de votre radio. Ici Gare Lozère. Dans un instant, place à l'actu.
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0: Sous le soleil ce matin du Gard et de la Lozère, il est 10h. Tout de suite, le flash à vos côtés, Quentin Pérez de Tudela.
2: Bonjour Louis, bonjour à tous. C'est une première cette année. Le Gard va basculer en vigilance jaune canicule à la mi-journée. Il pourrait faire jusqu'à 39 degrés par endroit cet après-midi en Languedoc. Des températures estivales qui vont faire à terme grimper le risque incendie. La campagne de prévention Gaffe au feu a débuté hier dans le département. Elle doit permettre pour la troisième année de suite de sensibiliser 1500 élèves d'ici vendredi. Quatre suspects placés en garde à vue après une nouvelle fusillade à Alès, deux mineurs en font partie. La rafale a eu lieu avant-hier soir, c'était au Pré-Saint-Jean où des tirs ont déjà fait un mort, une victime collatérale en début d'année. Un quartier où une jeune femme de 22 ans dit d'avoir d'ailleurs été séquestrée, des armes à feu ont été saisies dans le cadre de cette enquête. Deux suspects majeurs tous les deux ont été placés en garde à vue. La mairie de Saint-Gilles envisage de porter plainte après le vol d'une croix de Camargue, une croix qui coiffe une ancre marine en l'honneur des pêcheurs et des gardiens. L'emblème était installé en face de l'école des Calades. Il a été scié, probablement une nuit. C'était la semaine passée. À Nîmes, la mairie et la préfecture sont unanimes. Après la feria, elles parlent d'un bilan très satisfaisant en matière de sécurité. Il n'y a eu que, entre guillemets, 140 contrôles positifs à l'alcool sur les quelques 5000 réalisés sur les routes pendant les festivités. C'est 3 de plus seulement que l'an dernier. Le détail est à lire sur ici.fr. Et puis un mot de foot pour finir. Avec les adieux du meilleur buteur de l'Olympique d'Alès en Cévennes, Seraya Nekra, l'ailier de droit de 22 ans, a décidé de rejoindre Valenciennes après une très belle saison avec l'OAC. 14 buts et 3 passes décisives qui ont permis au club de finir 3e de sa poule en National 3.
0: Ça, c'est beau.
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2: Et vous aussi, mon cher Louis, vous êtes mon ailier droit puisque vous êtes assis à ma droite.
0: Est-ce qu'on va mettre un but aujourd'hui?
2: En tout cas, oui. Bon,
0: dans le ciel, ouais, pas
2: dans
0: sûr.
2: Le ciel,
0: hein.
2: Oui.
0: Oui, allez, à 50%, on va dire, puisque ce matin, c'est vraiment ce ciel bleu avec ce soleil justement qui tape, hein, c'est vrai, mais qui domine pleinement des températures qui viennent de passer la barre des 25 degrés. Nous avons 26 tout de suite à Saint-Ambroise, on a 26 degrés à Alès, ainsi qu'à Saint-Geniès de Malgoires, 26 aussi au pied de la Reine, ici à Nîmes, et puis on a cette vigilance jaune aux orages cet après-midi, localisée principalement sur la partie nord-ouest du Gard, ainsi qu'en Lozère, au-dessus du Vigan, de Saint-Hippolyte-du-Fort, d'Alès, où l'on va voir arriver à des nuages nombreux, avec eux quelques averses dans un premier temps, et des averses elles qui vont rapidement basculer à l'orage. Vigilance donc dans ce secteur-là, pour les autres, vous allez pouvoir profiter d'un soleil de plomb, puisque oui, il va faire chaud, des maximales au-dessus des 30 degrés, 35 attendus sur la majeure partie du Gard et de la Lozère cet après-midi. Donc soyez prudents pour vos déplacements, pensez justement aux précautions d'usage en cas de forte chaleur et de période de canicule. Hydratation, se mettre à l'ombre, lunettes de soleil ainsi que chapeau.
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0: Et voici pour vous un indispensable aussi en cas de forte chaleur. C'est votre radio locale, utile et pratique. Ici Gare Lozère, qui vous accompagne avec vos chansons préférées. De quoi passer une excellente journée. Cette matinée se commence bien avec Genesis à l'écoute de votre radio.

0: I Can Dance Genesis à l'écoute de votre radio. Ici Garlozère, bonjour à vous, bienvenue. Alors là, place aux gourmands.
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0: Alors je suis super content aujourd'hui, ce mercredi, milieu de semaine, nous allons parler justement d'un produit emblématique de notre territoire, le Pélardon, petit fromage de chèvre des Cévennes qui a fêté cette année les 25 ans de son AOP, appellation d'origine protégée, un anniversaire qui a été célébré ce mois-ci. On aura l'occasion d'en parler avec mon invité puisque c'est Vincent Verne qui est avec nous, bonjour.
3: Salut.
0: Ça fait plaisir de vous recevoir, Vincent, parce que vous êtes pour le coup, je pense, l'un des mieux placés, un professionnel, pour nous parler du Pélardon, de ce joli produit que nous avons ici dans notre région, justement, et qui l'a fait vriller. Vous êtes à la tête de la fromagerie Vergne à Nîmes, une maison familiale, vous m'arrêtez si je me trompe dans les informations, qui fêtera très prochainement ses 50 ans, l'année prochaine.
3: Oui, c'est ça.
0: Je me trompe pas. Et donc, on va parler à vos côtés, bien, de la fabrication artisanale, l'affinage, la dégustation, mais aussi ce fromage unique, le seul AOP entre le Gard, la Lozère et l'Hérault. Comment reconnaître avec vous un bon Pélardon? Comment le déguster? Pourquoi ce petit fromage est devenu aussi un symbole des Cévennes? C'est le programme de notre émission dans les prochaines minutes. Top départ, juste après la musique d'ici Gard, Lozère, avec Francis Cabrel pour vous qui reprend Petite Marie.

0: Cabrel qui reprend Petite Marie, 10h12 sur votre radio ici, Gare-Lozère, et c'est le Pélardon qui est à l'honneur ce matin.
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0: Puisque nous fêtons cette année les 25 ans de l'AOP Pélardon, Vincent Vernier est avec nous justement pour nous en parler. Vincent, le Pélardon fait vraiment partie de l'identité, j'ai envie de dire, des Cévennes et de notre territoire. C'est vraiment quelque chose dont on est fiers, quoi.
2: Ah oui, on en est complètement fiers. Moi, tous les jours, il n'y a pas, je crois, une seule journée où je ne dis pas le Pélardon, c'est le meilleur fromage de chèvre du monde. Et j'aime bien rajouter, on ne dit pas ça parce qu'on est chauvin, hein, on dit ça parce que c'est vrai. Et c'est vrai, on en est convaincu. Alors c'est vrai pourquoi ? Parce que ben, à travers la fabrication du Pélardon, déjà c'est un fromage pastoral. C'est-à-dire qu'on a obligation de faire sortir les chèvres qui doivent parcourir un parcours autour de la ferme pour pouvoir se compléter en alimentation de ce qu'elles ont à la bergerie. Donc on retrouve vraiment des choses très locales, marquées de façon très différente dans la qualité de la nourriture, et donc ça se retrouve dans le lait, forcément. Et donc aussi dans les saisons.
0: Dans les saisons.
2: Oui,
0: c'est-à-dire
2: carrément. Ben moi, par exemple, si on me demande la meilleure saison du Pélardon, alors je l'aime à toutes les périodes, parce que souvent on n'en a pas trop en hiver puisque les chèvres mettent bas. Mais par contre, à partir du printemps jusqu'à novembre, c'est exceptionnel. Mais j'ai une période quand même vraiment que je préfère, c'est celle de septembre.
0: Ok.
2: Là où elles sortent, elles mangent les châtaignes. Ça donne une qualité de lait extraordinaire. Et en plus, vu qu'elle prépare la mise bas, le taux protéique augmente. Donc, on a une meilleure densité du fromage, on a une meilleure subtilité. Moi, c'est vraiment le moment où je l'aime. Et puis, vu qu'on approche de la fin de saison, c'est le moment où il faut vraiment se faire plaisir.
0: Ok. Ah ben, je n'avais pas du tout cette approche-là. Mais effectivement, quand on vous entend en parler, on comprend mieux. Qu'est-ce qui fait que c'est le seul fromage ici AOP entre le Gard, l'Auxerre et l'Hérault ?
2: Ben, c'est un fromage qui est ancré localement dans le territoire depuis très, très longtemps. L'appellation a été montée. On a Denis Sauveplane, qui est un des artisans de cette appellation, a mis une quinzaine d'années pour l'obtenir. On a obtenu l'AOP en 2000 et l'AOC en 2000 et l'AOP en 2001. Donc du coup, c'est pour ça que c'est les 25 ans cette année. C'est un fromage qui est vraiment ancré dans les Cévennes par rapport au territoire, parce que c'est un territoire accidenté. Donc la chèvre, c'est son terrain, puisque c'est un animal très agile qui se nourrit avec plein de choses autour d'elle. Et c'est vrai que c'est du coup, on retrouve une variété géologique dans les Cévennes, puisqu'il faut savoir que l'appellation Pélardon, elle est partagée entre la Lozère, le Gard, l'Hérault et un tout petit peu l'Aude.
0: Donc quatre départements au total.
2: Voilà, quatre départements, sachant que la Lozère, ça représente 40% des fermiers et le Gard 38%.
0: Ouais.
2: Donc vraiment, l'ensemble de la OP est sur le Gard et la Lozère. Et après, il y a le reste avec l'Hérault et un tout petit peu l'Aude. Et la partie héraultaise se retrouve aussi dans la partie cévenole, vraiment ancrée, accidentée. Et c'est ça qui est génial dans ce fromage. C'est un fromage qui est généreux, qui est tendre, qui est gourmand. Il y a ce côté noisette qui est juste extraordinaire. Enfin, il y a pas d'heure
0: pour manger. Pour parler de notoriété, est-ce que, selon vous, le Pélardon a énormément gagné en notoriété depuis l'obtention de son AOP il y a 25 ans ?
2: Ah oui, incontestablement. Et surtout, l'AOP a été vraiment tirée par le haut, notamment l'ODG de protection du Pélardon, le syndicat du Pélardon, a vraiment aidé les fermiers à améliorer les technologies de fabrication. Moi, je me souviens, il y a de longtemps, on avait vraiment des grandes disparités de fabrication. Aujourd'hui, on a quand même une fabrication assez homogène, avec bien sûr des qualités différentes, mais c'est un peu comme dans le vin, le Pixinloup. Vous savez, on ne boit pas un mauvais Pixinloup. Eh bien, on ne mange pas un mauvais Pélardon.
0: Ok, donc on peut le voir aussi comme ça. Et on va continuer d'en parler de ce Pélardon qui est à l'honneur ce matin dans votre émission. Bienvenue chez vous, le magazine culinaire. Voici pour vous. Ah bah un joli morceau. On n'est que dans les belles choses, dis donc, en ce moment. La voix de Catherine Ringer, accompagnée par Marc Lavoine, pour vous chanter « Qu'est-ce que t'es belle » à l'écoute de votre radio ici, Gare-Lozère.

0: Marc Lanvoine et Catherine Ringer pour vous chanter Qu'est-ce que t'es belle à 10h20 sur votre radio locale ici Garlozère. C'est le Pélardon qui est à l'honneur dans votre émission. On en parle justement ce matin avec Vincent Verne qui est mon invité. Le Pélardon, son AOP, des dates anniversaires. Restez avec nous.
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0: Vincent, 30 Léon, 5 secondes, comment reconnaître un bon Pélardon? Il est tout le temps bon.
6: Alors oui, il est tout le temps bon, mais surtout, ce qui est important pour un bon Pélardon, c'est comment on l'aime.
0: Ah, explication juste après Abba.

0: Ah bah Fernando, à l'écoute de votre radio, ici Garloser. Soyez les bienvenus si vous nous rejoignez. On parle du Pélardon ce matin qui est à l'honneur.
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0: En compagnie de Vincent Vern, deux anniversaires. On a celui du Pélardon qui a fêté ses 25 ans de l'appellation AOP. Puis on a aussi le vote, celui de votre fromagerie qui fêtera ses 50 ans l'année prochaine. Alors voilà, un bel anniversaire, 50 ans.
3: Ouais, mine de rien, ça fait un long chemin.
0: Vous
3: ouais.
0: allez le vivre comment? Parce que figurez-vous que l'émission de juste avant, on parlait justement des dates anniversaires.
3: on n'a pas encore réfléchi avec mon épouse sur le format, mais on va faire quelque chose de sympa et de convivial comme on aime bien faire.
0: Super. Belle histoire justement. Et vous, alors, pour expliquer un petit peu aux gens, vous avez une cave d'affinage.
3: Oui, tout à fait. Notre ADN, c'est ça en fait. On a toujours été affineur de fromage, c'est-à-dire qu'on fait vieillir les fromages dans nos caves, tous les fromages, et qui passent par nos mains, et on les amène à une belle maturité.
0: Ok, et après on les retrouve directement chez vous, dans la fromagerie, et on retrouve bien entendu le fameux Pélardon dont on parle ce matin. Ce Pélardon-là, c'est vraiment quelque chose où les gens ici, les habitants, ils sont attachés. Vous avez un engouement qui s'est créé depuis l'appellation AOP, des clients plus nombreux.
3: Alors déjà, il y avait toujours eu un engouement pour la fabrication de fromage de chèvre local. Hein. Les gens ont toujours mangé. Et c'est vrai que depuis l'AOP, on a quand même...
0: Ça a accru la chose.
3: Ouais, on a une autre dimension. Et c'est vrai que le Pélardon, nous on n'en tient pas. Ça nous arrive même d'en manquer tellement que...
0: Les chiffres tout à l'heure de la production de Pélardon, c'était à l'année, là, ce que vous me confiez, c'est ça?
3: Oui.
0: En tonnes. Alors, on ne se rend pas bien compte, mais avec les éléments comparatifs que vous avez, c'est assez impressionnant. Combien de tonnes de Pélardon produites par an?
3: Un peu moins de 250 tonnes par an, ouais.
0: Alors comme ça, on n'a pas vraiment, on se dit pas si c'est beaucoup ou pas beaucoup. 250 tonnes, on retient ce chiffre. Combien de tonnes de comté?
3: 65 000 tonnes. Le gap, il est énorme.
0: Voilà, c'est pour se rendre compte que c'est limite une pierre précieuse en fait, hein, le Pélardon, à ce niveau-là.
3: Ouais, tout à fait, mais parce que c'est une fabrication vraiment où l'accent a été mis pas sur la quantité, mais sur la qualité du produit, et c'est ce qui se retrouve vraiment dans le fromage. Vous savez, le Pélardon, ça reste 11 jours à la ferme minimum pour avoir son appellation, et après on peut le faire évoluer sur des mois, et tout à l'heure on me posait la question comment on choisit un bon Pélardon, on le choisit comment on l'aime et à quel moment on veut le manger. C'est-à-dire que si on va le manger au petit déjeuner ou le matin tôt, on va plutôt choisir quelque chose d'un peu jeune, une quinzaine de jours, 20-22 jours, si on le mange nature aussi, parce que si on veut le manger avec du miel ou des choses de comme ça, on peut prendre quelque chose d'un peu plus puissant.
0: Ouais.
3: On peut prendre un Pélardon de 30 jours, 35 jours, qui va commencer à être mi-sec, qui va être plus marqué dans le côté noix et caprin, c'est-à-dire la noisette qui va ressortir. Et ça, avec un miel des Cévennes, ça passe super
0: ça
3: bien.
0: Ça se marie très très bien. Voilà. Quel est le meilleur assemblage, justement, pour vous, pour déguster un bon Pélardon?
3: Il n'y a pas vraiment de bon assemblage. Ça peut être une gelée de thym, ça peut être un filet d'huile d'olive, tout simplement.
0: Okay.
3: Ça peut être donc une huile d'olive un peu fruitée. Ça peut être donc bien sûr le miel des Cévennes. On peut vraiment l'accommoder de plein de choses. Une bonne confiture de figue, ça va avec tout. C'est fantastique.
0: La figue, ça marche avec tout.
3: Mais vraiment, on peut tout faire. On peut l'associer avec de la tapenade, une bonne tapenade noire. Par exemple, moi j'aime bien, c'est en été, faire la salade de chèvre chaud, donc le Pélardon chaud. Et ben, je l'agrémente avec de la tapenade. C'est juste magique. Quoi.
0: Ok, ouais, c'est vrai qu'il y a plein d'assemblages comme ça en été, donc en salade, bien entendu, et puis après, on l'a dit, hein, tout au long de l'année. Et pour vous, la meilleure période pour le manger, c'est plutôt septembre.
3: Ah ouais.
0: Mais ça, c'est selon vos goûts. Après, il est bon toute l'année, non?
3: Oui, exactement. C'est ça, en fait, qui est très intéressant, c'est que le fait que vraiment, j'insiste sur le côté pastoral parce que c'est une des rares appellations avec le Bannon qui a vraiment organisé ça. C'est-à-dire qu'il faut vraiment faire sortir les biquettes, qu'elles se baladent, elles mangent plein de choses autour d'elle qu'elle ne mange pas à la bergerie. Et donc ça, c'est fondamental dans le goût du fromage.
0: C'est vraiment ce qui va donner ce côté-là, son caractère et son identité. Et puis en plus, c'est des toutes petites exploitations, hein, vous me confiez, à chaque fois.
3: Oui, tout à fait. Ouais. La taille moyenne d'une ferme, c'est à peu près 80 biquettes. Hein, donc c'est pas énorme.
0: C'est peu. Et on a combien de fermes à peu près?
3: On a 53 fermes, on a une dizaine de laitiers, une coopérative, la coopérative de Moissac, et après on a un affineur. Donc c'est vraiment, la filière est petite carême, ouais. Petite mais de gens passionnés qui aiment ce qu'ils font et qui ont ce besoin de transmettre aussi ce savoir.
0: Ça fait plaisir justement d'entendre des passionnés comme vous l'êtes, vous Vincent Vergne. Merci beaucoup d'avoir été avec nous ce matin pour partager bien justement avec le sourire l'histoire du Pélardon, vous, votre histoire aussi. Et bien sûr, on va faire une petite dégustation dans quelques instants. Mais en tout cas, vous en avez parlé avec le cœur, ça fait vraiment plaisir à entendre. Merci infiniment.
3: Merci.
0: Émission à retrouver sur ici.fr et bien entendu sur votre application ici.
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0: Ce samedi 30 mai, ici dans le Gard, des infos pratiques et utiles, direction Saint-Hilaire de Bretmasse avec un vide-grenier dès 8h à l'école René Deleuze avec l'APE de la JAS de 10h30 à 16h30. Vous avez vraiment un vide-dressing avec de nombreux exposants. Vous pouvez y aller dès le matin. C'est un chouette rendez-vous convivial et familial. Autre rendez-vous cette fois-ci, c'est la fête du vélo. Ça se passe au complexe Maurice Saucine avec des animations, des ateliers et des balades pour toute la famille. Cette fois-ci, on bouge direction Rousson avec une formation aux gestes qui sauvent dès 9h30. Et ce, jusqu'à midi, ça se passe à l'école élémentaire. Inscription en mairie. Et puis, pour terminer, je vous propose de poser nos valises à la médiathèque entre 10h et 11h pour apprendre à mieux utiliser les moteurs de recherche sur Internet. Ça se passe à Saint-Lindre. Et pour terminer, on a encore un vide-grenier à Saint-Lindre avec vélo, avec plein d'exposants, plein de chouettes cool. C'est vraiment un rendez-vous pour celles et ceux qui ont envie de se faire plaisir ce samedi.
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0: Allez, nous sommes en chemin justement pour retrouver David Mac et ses conseils pour cultiver sainement et naturellement ce mercredi sous le soleil. C'est juste après Pascal Obispo. Voici Lucie sur votre radio ici Gare Lozère.

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1: Place à vos bons conseils jardinage pour justement se faire plaisir au jardin et se sainement, naturellement. On retrouve tout de suite David Mac qui nous rejoint. Bonjour David. Alors ce matin, vous avez observé ces fameux petits travailleurs discrets qui se trouvent sous nos pieds. Je parle bien entendu du ver de terre qui joue un rôle essentiel pour aérer la terre, nourrir le sol. Alors comment favoriser sa présence au jardin sans effort particulier, David ?
4: Et bonjour, le ver de terre, c'est une espèce de motoculteur permanent qui permet effectivement de mélanger les différentes strates du sol. Alors, motoculteur, faut que j'arrête de l'appeler comme ça. Le ver de terre, différentes espèces dans le sol. Les premiers 1 à 2 cm, et plus on va descendre, plus ils sont gros. Donc c'est vraiment le côté pratique de les reconnaître. Quand vous travaillez sur un sol qui a été paillé, vous saurez, vous avez des tout petits, assez fins, très rouges. Eux, ce sont vraiment les ce qu'on appelle les lombricomposteurs, vraiment la bestiole qui va venir manger tout ce qui est frais. Plus on va descendre, plus on va trouver la taille d'un petit crayon de bois. Donc là, qui vont faire dans les 6-7 cm, eux, ce sont des vers de terre de profondeur. Et l'avantage, c'est que de temps en temps, ils ont obligé, quand ils mangent, de ressortir. Et on trouve des petits monticules de terre qui est du coup très fine et qui est un super engrais. Si vraiment vous êtes patient et le ramassez à la petite cuillère, c'est vraiment un engrais pour semis qui est super. Et eux vont aller mélanger ce qu'on appelle les couches. Donc vont remonter de la terre en surface, vont faire des galeries, les éléments fins et l'eau va s'infiltrer. Donc plus vous avez du ver de terre dans les sols, plus votre sol est ce qu'on appelle vivant. Alors il n'y a pas que ça, il y a les bactéries qui marchent avec. Mais voilà, donc là-bas c'est ver de terre. On peut en acheter, ça existe, des œufs qu'on va mettre dans le lombric, dans le compost, pardon, et effectivement ça va faire une dégradation accentuée. On les a naturellement. Un sol qui est dépourvu de ver de terre, si vous y mettez de la matière organique, naturellement le ver de terre va arriver. Donc il va ce qu'on appelle migrer dans les sols et venir. Donc voilà, n'hésitez pas à mettre de la matière organique, de le mettre en profondeur, de faire ce qu'on appelle des fosses de temps en temps, ce qui permet effectivement de remonter un petit peu d'air. Et pour les sols qui sont très asphyxiés, du paillage, forcément, il reste à l'abri. Hein, ça reste des bébêtes qui n'aiment pas le soleil direct, donc toujours un petit peu d'ombre. Des planches dans le potager permet d'en avoir. Mais voilà, le lombric n'est pas vraiment un prédateur du jardin, bien au contraire. Plus vous en aurez, plus vous aurez un sol qui sera nutritif.
1: C'est noté. Merci beaucoup David Mac pour cet éclairage sur le ver de terre. Allié, on l'a compris, précieux de notre jardin. Et je vous invite à retrouver cette chronique ainsi que toutes les autres que nous propose David Mac au quotidien justement pour prendre soin de notre jardin et apprendre à cultiver sainement. C'est dispo sur le site d'ici Gard Lozère.
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0: Sia, avec Gimme Love à l'écoute de votre radio, ici Garloser, qui débusque pour vous chaque jour des pépites et des vrais savoir-faire.
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0: Et ce, aux côtés de Delphine, tout de suite pour le GTST du jour, Delphine du bloc Les Fégards. Bonjour à vous, vous nous emmenez aujourd'hui dans un lieu qui sent le cuir et l'artisanat d'excellence. On est au cœur de la Camargue gardoise pour découvrir un alors Delphine. Alors quel trésor vous avez déniché pour nous?
2: J'ai testé pour vous une maroquinerie artisanale reconnue, direction Saint-Laurent-des-Gouzes. Je suis une grande fan de sac à main. C'est un accessoire qui finalise toujours une tenue et qui donne une personnalité, un style. Je connais cette marque depuis 2017. Séverine Mercier, la créatrice, a parcouru un sacré chemin. Elle a même obtenu le label Artisanat d'Art. Cette marque porte son nom, Séverine Mercier. Et voilà près de 9 ans que Séverine propose de la maroquinerie artisanale française. Son atelier sent le cuir et la passion. Séverine réalise des sacs, des accessoires et des bijoux en cuir artisanaux. Idéal si vous cherchez à faire un cadeau. Et son cuir est uniquement français. Elle le sélectionne avec beaucoup de minutie. Elle conçoit des modèles, les fabrique dans son atelier, pièce par pièce. Cette maroquinerie gardoise, haut de gamme, propose des pièces uniques à la demande. Et mon coup de cœur s'est porté sur une pochette jaune qui apporte gaieté et lumière. Ces petits accessoires apportent un gros plus à votre look. Pour découvrir ses créations et suivre l'actualité de la maroquinerie, découvrez ses réseaux sociaux, Facebook et Instagram. J'ai testé pour vous la maroquinerie Séverine Mercier à Saint-Laurent-des-Gouzes et je valide. C'était Delphine de Les Fégards.
0: Merci Delphine, une belle adresse à vos côtés. D'ailleurs, j'en profite pour vous rappeler que vous pouvez nous partager eh bien, votre propre pépite directement sur le site ou les réseaux sociaux d'ici Garloser, Facebook, Instagram. On attend votre message et d'ailleurs votre radio locale est sur WhatsApp, hein, 04 66 21 36 37. Oui, c'est le même numéro habituellement, mais sur WhatsApp, vous pouvez nous appeler. C'est tendance, c'est la chronique de Muriel Jordan qui arrive juste après Michel Polnareff et cette chanson Radio.

0: 10h52 avec Michel Polnareff Radio, avec ici à Garlozère. Tout de suite, on va retrouver l'œil curieux de Muriel Jordan.
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0: Muriel qui s'arrête chaque jour sur une tendance, un phénomène de société. Et ce mercredi matin, vous nous proposez une nouvelle leçon de vocabulaire d'ado.
3: Tout à fait, oui, histoire que vous soyez capable d'aller au bout d'une conversation avec vos enfants, vos petits-enfants ou votre neveu de 16 ans, hein, qui parle tellement vite que vous avez l'impression d'avoir appuyé sur la touche de lecture accélérée, hein, malgré vous. Le langage dans les cours de récré évolue très vite. Suivez-moi, je vous emmène devant un lycée pour tout savoir de ces expressions dont beaucoup viennent de l'autre côté de la Méditerranée. Expressions et mots qui mettent plus d'un adulte en difficulté, hein. On a tous entendu un jour quelqu'un dire « Pouh, ces jeunes, ils savent plus parler ». T'en penses quoi, toi, jeune padawan ?
4: J'avais eu cette discussion justement avec ma grand-mère, qui était un peu désolée de l'état d'évolution de la langue. Et moi, je trouvais que, en particulier le français, l'évolution de la langue, c'est surtout prendre des mots d'autres langues, donc en particulier de l'arabe et de l'anglais. Donc, dire c'est har en arabe pour dire que ça veut dire que c'est épicé, mais donc du coup, ça veut dire quelque chose de difficile. Ou alors, qu'est-ce qu'il y a d'autre en arabe ? Zehef, ça veut dire être énervé.
3: Les langues étrangères qui enrichissent les langues natales, c'est pas nouveau. Toubib, magasin, artichaut, maboule, chouïa, hasard, sirop, sofa, zéro. Tous ces mots n'ont pas eu besoin de visa pour entrer dans la langue française. Ils viennent du Maghreb. Et à ce sujet, pour mieux comprendre, je vous encourage à lire l'ouvrage du linguiste et lexicologue Jean Pruvot, « Nos ancêtres, les Arabes », aux éditions Lattès. Il y retrace l'incroyable voyage de centaines de mots venus de l'arabe et qui sont passés dans notre quotidien sans qu'on en ait vraiment conscience.
0: Et Muriel, en plus, d'après les linguistes, ces nouveaux mots, ces expressions qui apparaissent, qui sont portées par la jeune génération, sont une bonne chose en fait, hein, puisqu'elles nous permettent à la langue française de rester, elle, vivante et de se réinventer.
3: Oui, et certains mots resteront, d'autres tomberont dans l'oubli. En ce moment, une des expressions les plus courantes chez les ados, c'est la hesse. Qu'est-ce que ça veut dire ?
4: La hesse, c'est quand ça va pas. C'est la hesse, c'est compliqué.
3: Donne-moi un exemple, comme ça on comprend bien si on est largué.
4: Là, si le calcul diff tombe aux mines de Paris pour l'épreuve de maths 2, c'est vraiment la hesse. C'est vraiment la hesse.
5: C'est exactement ça.
4: C'est exactement ça.
3: Traduction, pardon.
4: Ah, pardon. Non, l'épreuve, là, on a une épreuve de maths pour intégrer les écoles d'ingénieurs des mines en particulier. Je veux juste pas que ce soit sur ce chapitre qui s'appelle le calcul diff. Parce que si c'est ça, c'est vraiment hard. Ce serait vraiment la hesse.
3: Et quand vous dites chez ?
6: Ah, ça veut dire bien fait, ça.
7: C'est pour narguer quelqu'un. C'est pour narguer quelqu'un, ça. Genre, il s'est gouré, tu veux te foutre un peu de sa gueule, bah du coup, tu dis chez.
3: Voilà, hein, vous avez de quoi survivre ce soir à une conversation avec des ados. Alors, je sais, c'est pas toujours facile, mais n'est-ce pas vivifiant que de découvrir comment notre langue évolue ? Allez, vous reprendrez bien encore un peu de langue sous-piquante, hein, parce que moi, je vais revenir très bientôt pour une nouvelle leçon de vocabulaire.
0: Merci beaucoup, Muriel. On vous retrouve demain. Passez un excellent mercredi. Le retour de la musique, c'est dans moins d'une minute aux côtés de Johnny Clegg et Savuka.
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0: Johnny Clegg et Savouka, à l'écoute de votre radio ici à Lozère dans quelques instants. L'actu, mais avant, on dit bonjour à Thierry tout de même.
1: Bonjour Thierry. Bonjour. On va jouer ensemble avec une énigme que vous cherchez depuis hier et aujourd'hui. Mm-hmm. Je suis sûr que vous allez y arriver, bien sûr.
0: Ah, bon, croise les doigts.
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1: Pendant que la chaleur s'installe à 11h, c'est l'heure du flash. Le site de Perrier-Vergèze fait à nouveau parler de lui.
3: Oui, cette fois, c'est un concurrent à Nestlé Waters, la maison mère, qui attaque en justice les autorisations accordées à Perrier. La préfecture avait donné son accord pour continuer à exploiter le site de Vergèze, mais la cellule d'investigation de Radio France révèle ce matin que la situation est toujours très dégradée dans l'usine gardoise, où 900 000 bouteilles ont été détruites depuis le début de l'année et plus de 2 millions stockées à cause de contamination. On y revient plus en détail dans le journal de midi. C'est à lire déjà sur le site et l'appli ici Gare Lozère. 4 personnes ont été placées en garde à vue après une fusillade avant-hier à Alès, quartier des Prés-Saint-Jean. Plusieurs coups de feu ont été tirés sans que personne ne soit blessé. Les suspects sont 2 mineurs et 2 majeurs. Une enquête est ouverte pour tentative de meurtre en bande organisée. Enquête menée par la DCOS, nouveau nom de la police judiciaire. Toujours au Prés-Saint-Jean à Alès, une jeune femme de 22 ans dit, elle, avoir été séquestrée. Des armes ont été retrouvées sur place. 2 hommes sont en garde à vue. Décidément, les croix sont dans l'actualité gardoise. On vous parlait hier de l'installation d'une croix sur les hauteurs de Comps, dénoncée par une association antifasciste. Cette fois, il est question d'une croix volée à Saint-Gilles, une croix camarguaise, symbole en l'honneur des gardiens et des pêcheurs. La mairie envisage de déposer plainte. Eux veulent de l'argent pour sauver le temple de leur commune. La mairie de Sauzet lance une collecte avec la Fondation du patrimoine. Le monument historique de la commune est menacé, notamment par des infiltrations d'eau. Le chantier coûte plus de 76 000 euros. La mairie espère en récolter 10 000 grâce à cet appel aux dons. Et puis en foot, l'OAC, l'Olympique Alès en Cévennes perd sa petite pépite. Ryan Ekra, 14 buts et 3 passes décisives cette saison en 5e division, a signé hier avec le club de Valenciennes qui évolue en Ligue 3.
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3: Bon Thierry, depuis plusieurs jours, on a les lunettes de soleil sur les yeux.
1: Ouais.
3: Vous êtes en train de me dire que cet après-midi, c'est plutôt les essuie-glaces qu'on devrait sortir ?
1: Exactement, et c'est la suite logique. Parce que quand la chaleur est trop forte, l'humidité arrive et les orages aussi. Bon, pour le moment, on profite en effet de cette belle journée pleine de chaleur. Et on aura jusqu'à 37 degrés à Alès, à Saint-Ambroise, 36 degrés à Nîmes, 35 à Florac cet après-midi avec cette chaleur. Donc ça se gâte, ça monte et ça donnera quelques orages, en particulier sur la Lozère ou bien en ce qui concerne le Gard, sur une ligne allant de Saint-Hippolyte-du-Fort à Saint-Ambroise. Des orages sont possibles. Légers, mais tout de même, ils seront là.
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1: C'est la bouffée de bonne humeur, la bouffée de sourire. Et si vous avez besoin d'une bouffée d'air frais, il y a Respire, Clara Luciani.

0: jusqu'au soupir final. Clara Luciani respire encore.
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0: Et si je lançais la brandade de neurones, voilà une bonne idée, hein, ce jeu d'énigmes qui vous accompagne chaque jour entre 11h et midi. Alors j'espère que vous êtes mis bien au frais, bien à l'abri, bien tranquille, parce que ça va chauffer encore. Eh oui, on va réfléchir un petit peu plus, on va chercher la réponse à cette énigme qui a été lancée hier. On aurait pu l'appeler la fabacée au pays des sources. De quoi s'agit-il? À vous de me le dire. On va travailler ensemble. 04 66 21 36 37, on va affiner les questions, les recherches. On a quand même pas mal avancé hier, puisque on a compris que le pays des sources, c'était la Lozère, et que Fabacé, c'était en rapport avec une plante. Mais laquelle précisément? Alors si vous me décryptez cette énigme, vous gagnez le passe-famille pour un air de nature. C'est de l'Acrobranche, c'est du côté de Saint-Quentin-la-Poterie, et je peux vous dire que vous et les enfants, vous allez vous régaler en passant un grand moment au milieu d'arbres qui ont plus de 70 ans. 04 66 21 36 37. On va avancer petit à petit, mais là on n'est pas loin. On aurait pu l'appeler la fabacée au pays des sources. De quoi s'agit-il exactement? Le pays des sources, c'est la Lozère. La fabacée, ben ça on sait que c'est une plante, mais si on mélange les deux, vers quoi va-t-on? Peut-être un événement? On aurait pu l'appeler la fabacée du pays des sources. 04 66 21 36 37. Immortel Indochine et le troisième sexe, pendant que vous réfléchissez rapidement.

0: Indochine, 40 ans de carrière, voire même un petit peu plus, c'est toujours aussi délicieux à déguster.
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0: Voyons, on aurait pu l'appeler la fabacée au pays des sources. Plus vous participez, plus on avance vite, plus vous avez des chances de gagner cette séance d'acrobranche du côté de Saint-Quentin-la-Poterie. Christine tente sa chance. Bonjour Christine.
3: Oui, bonjour.
0: On aurait pu l'appeler la fabacée du pays des sources. Vous pensez à quoi, Christine?
3: Alors, moi, je pense au jeûner.
0: Vous appelez de Saint-Gilles déjeuner. Vous en avez, vous, dans la campagne saint-gilloise?
3: Alors, dans la campagne saint-gilloise, il y en a pas mal, ouais. Mais là, en ce moment, on est en Lozère, on est au Mazieuville.
0: Ah oui, d'accord.
3: Et il y en a vraiment beaucoup en fleurs encore. Hein.
0: D'accord, ouais. Et ce sont des jeûners tranquilles, ils sont calmes, les jeûners. C'était pour faire un très mauvais jeu de mots, hein. C'est savoir si vous aviez déjeuné en paix. Voilà, comme l'avait chanté Stéphane
3: Echer. Oui, bon. Déjeuner en paix, oui.
0: Bon, Christine, il ne s'agit pas de déjeuner, je suis désolé. D'accord. Mais bien tenté. Merci Christine, voilà. Et bon séjour en Lozère. Hein.
3: Merci beaucoup, bonne journée.
0: Au plaisir, merci à vous. Denis, bonjour.
4: Bonjour.
0: Collet d'Odèze. Alors Denis qui nous a fait faire un pas de géant hein, hier en découvrant que le pays des sources c'était effectivement la Lozère et qu'il a bossé sur l'autre partie.
4: Eh bien un petit peu parce que hier je me suis trompé. Quand vous avez parlé des pays des sources, moi j'ai pensé à la source de Florac.
0: Voilà.
4: Et en fin de compte, la fabacée, il y a le trèfle aussi dans les jardins.
0: D'accord.
4: Il y a le trèfle, la luzerne, comme la dame a dit, et le genêt aussi, c'est une fabacée. Maintenant, je ne sais pas si j'aurais gagné.
0: D'accord. Le trèfle, donc ça c'est votre dernière réponse depuis le collet d'Odèze. Et c'est pas la réponse que j'attends, Denis. Donc je vous souhaite une très très bonne journée. Merci d'avoir joué avec nous depuis le collet d'Odèze. Merci. Isabelle, bonjour Isabelle.
5: Oui, bonjour.
0: Alors Isabelle, vous pensez à...
5: Alors moi j'avais pensé au trèfle lozérien.
0: Maline, hein, Isabelle. Ah. Alors évidemment, ça fait râler tous ceux qui sont passés avant, surtout Denis là qui nous a parlé d'une source hier.
5: J'ai pas encore entendu sa proposition parce qu'il était au téléphone quand il parlait. En fait.
0: D'accord.
5: Et là, je croyais qu'il avait trouvé en fait.
0: Ouais. Et il nous a pas donné la réponse complète. Moi, ce que j'attendais effectivement, c'est le trèfle lozérien. Eh oui. Mm-hmm. Alors on décrypte ensemble cette énigme avec vous, Isabelle. Que signifient ces quelques mots?
5: Ben en fait la panacée, bon en fait la plante, l'herbe quoi, c'est une herbe,
0: le trèfle est une fabacée,
5: qui est bon la source puisque c'est la Lozère,
0: pays des sources,
5: et donc il y a cet événement de moto qui se passe. Enfin, je crois que ça s'est passé il n'y a pas longtemps.
0: Ça va se passer les 5 et 7 juin. 5 et 7 juin prochain. Hein, donc,
5: cette période.
0: Ce sera d'ailleurs la 40e édition de ce trèfle lozérien. Et vous savez pourquoi on l'appelle trèfle?
5: Ben, pas du tout.
0: C'est parce que tout part de Mende et qu'à chaque fois, ils font une boucle. Hein, et je crois qu'il y a 4 boucles et ça ressemble à un trèfle à 4 feuilles. Voilà, simplement.
5: Oui.
0: Le trèfle lozérien, parfait. Isabelle, qu'est-ce que vous faites de beau, vous, Alès? Dites-moi.
5: Ben, qu'est-ce que je fais de beau? Moi, je suis à la retraite depuis 2-3 ans, là, et donc de beau, je fais beaucoup de sport et beaucoup. En ce moment, là, aujourd'hui, je suis en train de bricoler tant que je peux dehors et après, je vais rentrer, je pense.
0: Oui, c'est ce qu'il faut faire. Hein, se mettre à l'abri cet après-midi, on va vraiment taper dans de fortes températures. Oui. Toutes les températures qu'on vous donne, hein, il fera quelque chose comme 37 degrés à l'est cet après-midi, sont toujours des températures qui sont données sous abri. C'est-à-dire qu'au soleil, il fait encore plus chaud. Voilà, donc on prend soin.
5: Tenir à l'abri.
0: Exactement, on fait ça comme ça. Bon, Isabelle, vous irez vous accrocher aux branches du côté de Saint-Quentin-la-Poterie. Hein, soit vous en faites cadeau à quelqu'un, soit vous y allez vous-même. Mais voilà, c'est pour deux adultes et deux enfants. Vous passerez un très très bon moment dans cette accroche. Branches, air de nature, 70 ans pour les plus vieux arbres. C'est vous dire que.
5: C'est incroyable. Hein,
0: et on a respecté la nature. Bien. Bon, Isabelle, dites-moi, la radio qui vous fait des cadeaux s'appelle comment?
5: Ici, Gare Lozère.
0: Eh ouais. Et non, et vous avez tout bon, le cadeau, la bonne réponse et un petit coucou de toute l'équipe. À bientôt Isabelle, merci encore.

0: bon son bien tassé qui fait danser, c'est Alex Warren, Fever Dream.
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0: Et vous, votre épaule, tatou ou pas? C'était Étienne Dao.
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0: Eh ben, on est parti pour une nouvelle énigme avec un cadeau qui sent véritablement l'été, puisque là, c'est le passe-famille pour aller faire un tour sur la Méditerranée. Et oui, directement, c'est le catamaran Picardie qui vous invite. Une heure de balade dans la baie du Gros-du-Roi. Vous allez vraiment vous régaler les yeux. Alors écoutez bien cette nouvelle énigme. Mon pied douche mouluré fait partie de ma personnalité. Mon pied douche mouluré fait partie de ma personnalité. Alors c'est pas tant la réponse que justement le mot pied douche mouluré. J'espère que là on va vous apprendre des choses, des termes, des mots qui comptent pour ce qui est quand même une valeur sûre de notre département, soit le Gard, soit la Lozère. Pour l'instant, je ne peux pas vous dire. Mon pied douche mouluré fait partie de ma personnalité. 04 66 21 36 37. Petit tour en Italie, ça vous dit? Allez, on traverse les Alpes et on rejoint vite le très bel Eros Ramazzotti.

0: 60 millions d'albums vendus dans le monde. Eros Ramazzotti, Una Storia Importante, et ce fut l'un de ses tubes. Et il y eut plus bella cosa, la plus belle chose de ma vie, bah, c'est vous, hein, évidemment.
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0: Ici Express, avec des idées nature, tiens, pour ce week-end, samedi, deux sorties pour profiter du Gard autrement. D'abord à Générargues, la Bambouseraie en Cévennes, accueille à 17h Yann Arthus Bertrand pour une conférence exceptionnelle. Le photographe engagé partagera son regard sur le vivant dans un cadre qui s'y prête d'ailleurs parfaitement. Et puis, bonne nouvelle, c'est inclus dans le billet d'entrée. C'est un goût gratuit. Plutôt, place au vélo entre Beaucaire et l'écluse du Nouriguier. Une balade commentée le long du canal du Rhône-Assette avec une conférencière pour raconter l'histoire et les paysages. Comptez une douzaine de kilomètres aller-retour. C'est accessible à tous, c'est tout plat, hein, avec une ambiance tranquille au fil de l'eau. Voilà, rendez-vous devant le casino municipal de Beaucaire. Ça coûte entre 5 et 7 euros. C'est gratuit pour les enfants de moins de 10 ans. 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
0: On continue à s'aérer la tête, à aller voir ailleurs comment ça se passe, surtout quand c'est Julien Clerc qui va nous emmener loin, partir.

0: bien clair, on peut dire son âge, hein, 78 ans. Le chanteur entame une jolie tournée, une vie en France. Ça passera par la Belgique, par la Suisse. Il fera le tour des Zéniths l'année prochaine.
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0: Mon pied douche mouluré fait partie de ma personnalité. Mais de quoi parle-t-on lorsque l'on parle d'un pied douche mouluré, évidemment? À vous de me le dire. 0466 21 36 37. Pas proposition pour le moment parce que je sais que vous êtes en train de faire vos recherches tranquillement installés à la maison avant le repas de midi. Mon pied douche, ça s'écrit comme ça se prononce, hein. Mais mouluré, c'est aussi ce qui fait toute la différence. Fait partie de ma personnalité. De quoi s'agit-il exactement? Nous sommes sur le Gard ou la Lozère, jamais ailleurs. Et je vous offre donc le pass ami pour aller faire un tour sur un catamaran. Pas n'importe lequel, hein. Il est imposant, il est splendide, c'est le catamaran Picardie. On s'y promène décontracté, on regarde de tous les côtés et on voit le Gros du Roi et un petit peu Aigues-Mortes de loin. Et toutes les plages qui font le charme de cette baie du Gros du Roi, justement. 0466 21 36 37. Mon pied douche. Cherchez ce qu'est un pied douche. Vous allez trouver rapidement la bonne réponse, moulurée en plus, en cherchant un petit peu là-dessus. Et si vous découvrez de quelle personnalité il s'agit, réel ou pas, ben vous aurez la bonne réponse toute reconstituée. Ce pied douche mouluré qui fait partie de ma personnalité. Voilà ce que je vous affirme, à vous de me donner la réponse.
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0: Comme ça, Santa, recommence-moi sur votre radio.
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0: Cette radio magique, c'est ici Gare Lozère qui vous fait gagner des cadeaux, qui vous fait également découvrir la région de manière différente, hein, en vous posant des énigmes et on perce comme ça un certain nombre de secrets. Bonjour Thierry.
3: Oui, bonjour.
0: Vous habitez à Nîmes, comment allez-vous ?
3: Eh bien, écoutez, très bien, avec cette chaleur, 31 degrés, c'est parfait.
0: 31 degrés devant chez vous, et là encore, il n'est que midi moins le quart. Oui. Cet après-midi, on va atteindre les 36, 37 degrés à l'ombre. Attention.
3: Okay.
0: Bon, Thierry, si je vous parle donc de mon pied douche mouluré, qui fait partie de ma personnalité, vous pensez à ?
3: Eh bien, moi, je pensais au vase d'Anduze.
1: Rendez-vous de nouveau, c'est gagné.
3: Eh oui.
0: Comment avez-vous fait pour trouver la bonne réponse ?
3: Eh bien écoutez, je ne sais pas, mais c'est le pied douche qui m'a fait penser au pied des vases d'Anduze.
0: Exactement.
3: J'étais en voiture et j'ai... voilà.
0: D'accord. vous savez ce qu'est le pied douche exactement ?
3: Eh bien pas du tout.
0: Mais moi non plus. Voilà.
3: Je comptais sur vous justement.
0: Mais effectivement, je suis allé sur le site des vases et des poteries d'Anduze, où l'on nous parle en effet de ce pied douche mouluré. On nous parle également des guirlandes avec les petits anges, les fruits, les légumes, qui nous parlent de l'abondance, effectivement, de la nature. Puis vous connaissez notre fierté du vase d'Anduze. Vous savez où on en trouve des vases d'Anduze. On en trouve où, dans quel monument, Thierry ?
3: Ah.
0: Eh ben, on en trouve au château de Versailles. Eh oui, ah, rien que ça, fallait quand même le faire. Ils étaient friands des vases d'Anduze, nos rois de France.
3: Okay.
0: Donc, le pied douche mouluré qui vous permet de gagner un joli moment, une heure sur le catamaran Picardie. Vous êtes peut-être allé au Gros du Roi et vous l'avez peut-être vu stationné sur le canal. Et c'est un magnifique bateau qui vous emmènera, donc, vous et la petite famille, vous balader comme ça pendant une heure.
3: Super.
0: Bon, sinon Thierry, quoi de prévu pour cet après-midi ?
3: Eh bien là, je vais réviser mes chansons parce que je fais partie d'une chorale.
0: Oh, bien.
3: Et voilà. Et donc, je vais réviser cet après-midi.
0: Vous avez déjà deviné ma prochaine question. Quel est le nom de la chorale ?
3: Les Crococœurs.
0: Les Crococœurs. Vous êtes combien ?
3: Ouais. On est une trentaine.
0: Mmh. Garçons, voilà. Filles mélangées ?
3: Garçons.
0: Que garçons ? Ok.
3: Voilà.
0: Quel est votre répertoire des Crococœurs ? Ah.
3: Eh bien, justement, la chanson qui vient de passer.
0: Santa.
3: Voilà, exactement. Ça bouge. Donc, je peux chanter en même temps dans la voiture, voilà.
0: Très bien. Quelle est votre tessiture, Thierry ?
3: Eh bien, moi, je suis ténor.
0: Ténor, d'accord.
3: Ça, j'essaye.
0: Allez, la dernière question. Le prochain passage, quelque part, c'est où, c'est quand, où est-ce qu'on peut trouver vos informations ?
3: C'est vendredi au spot.
0: Très bien, tout ça. Eh ben voilà, on ira voir les 30 gaillards au spot. C'est à quelle heure ?
3: C'est à, je crois, 20h, il me semble, dans ces eaux-là. 19h,
0: bon,
3: je sais plus.
0: Voilà, on y sera dans ces eaux-là, au spot. En plus, on peut boire un coup en attendant, donc ça va bien se passer. Thierry, félicitations, les Crococœurs, donc pensez-y, vendredi, aux alentours de 20h, 19h30, au spot, à Nîmes.
3: Et félicitations.
0: Bon, Thierry, dites-le-moi en chantant, tiens, quelle est votre radio locale préférée ? Elle s'appelle ?
3: Ici Gare Lozère.
0: Bien, il tient la note en plus. Je vous souhaite une bonne journée, marchez au frais, à bientôt.
3: Au revoir.

0: Vous dansiez, j'en suis fort aise. Paco, amor de mis amores. Dans un instant, nouvelle énigme. Signée d'ailleurs par Amandine, qui vous accueille à Ici Gare Lozère.
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0: Le principe de ces énigmes, c'est de découvrir la région. On vous pose l'énigme, vous y répondez, on parcourt comme ça soit le Gard, soit la Lozère, et en plus, il y a plein de cadeaux sympas à gagner. Écoutez bien cette toute nouvelle énigme, donc, elle est signée Amandine. Amandine qui vous accueille aujourd'hui même, hein, d'ailleurs, à l'accueil au téléphone d'ici Gard Lozère, au 04 66 21 36 37. Essayez de lui tirer les vers du nez. À la tête du charbon et de la banque. Voilà, c'est elle qui a préparé ça et c'est une très très belle énigme. À la tête du charbon et de la banque, la réponse est au 04 66 21 36 37. Commencez à chercher.
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0: Le groupe fête ses 25 ans cette année, Louise Attaque, et bien sûr avec un best-of et des concerts pour cette année.
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0: On va vous donner de quoi réfléchir pendant les prochaines 24 heures à la tête du charbon et de la banque. C'est notre énigme, à vous de la résoudre. Pour gagner un cadeau de circonstance, puisque l'on parle de charbon, un passe-famille pour la mine témoin à Alès. Voilà, vous irez vous plonger dans les souvenirs à la tête du charbon et de la banque. Et pour vous faire danser jusqu'à midi, faire sauter partout. YMCA, Village People, évidemment.

0: bien en forme pour l'apéro, puisque dans quelques secondes, il est midi.
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0: Voilà, maintenant il est midi. L'info, Xavier Ponroy, nouveau rebondissement dans le scandale du site Perrier à Vergèze.
2: Selon les révélations de la cellule d'investigation de Radio France, aujourd'hui un concurrent a déposé devant le tribunal administratif du Gard un recours pour contester les autorisations d'exploitation accordées à la maison mère du site gardois, le groupe Nestlé Waters. Explication avec Marie Dupin.
3: Oui, selon nos informations, entre fin janvier et fin mars, Nestlé a détruit près de 900 000 bouteilles après la détection de germes, mais aussi de bactéries susceptibles de provoquer des infections graves. Dans ce contexte, un concurrent du secteur, le minéralier Bonneval, saisit les tribunaux. Son directeur, David Merle, conteste les autorisations accordées à Nestlé pour produire de l'eau minérale naturelle, tout en continuant d'utiliser des filtres interdits par la réglementation.
4: L'État ne peut plus laisser durer cette situation. Aujourd'hui, nous avons des industriels qui respectent la réglementation. D'autres se permettent de ne pas la respecter en utilisant notamment une filtration à 0,45 micron qui a pour effet de retirer partiellement la charge bactérienne pathogène de l'eau. Donc une eau dont on doit retirer cette charge bactérienne pathogène, je suis désolé, mais on ne peut plus considérer ça comme une eau minérale naturelle.
3: D'autres minéraliers ont aussi saisi la ministre de la Santé. Dans un courrier que nous avons pu consulter, il dénonce des contaminations incompatibles avec le label eau minérale naturelle. Dans sa réponse, la ministre Stéphanie Rist renvoie les industriels vers les préfectures qui ont accordé à Nestlé des autorisations sans répondre sur le fond.
2: Marie Dupin, cellule d'investigation de Radio France. Tous les détails de l'affaire sont à retrouver sur le site et l'appli ICI Gard Lozère. À Alès, une enquête pour tentative de meurtre en bande organisée ouverte après une fusillade avant-hier dans le quartier des Prés-Saint-Jean. Quatre suspects sont en garde à vue, deux mineurs et deux majeurs. Autre enquête cette fois pour séquestration, mais toujours au Prés-Saint-Jean. Deux hommes sont eux aussi placés en garde à vue. La victime est une jeune femme de 22 ans. La gendarmerie de la Lozère lance, elle, un appel à la prudence. Plusieurs artisans lozériens ont été victimes de vols et de cambriolages ces derniers jours. Les voleurs visent les locaux professionnels et les entreprises artisanales. Les forces de l'ordre appellent donc à la vigilance et à contacter les gendarmes en cas de comportement suspect. Après la feria de Pentecôte qui s'est terminée avant-hier à Nîmes, la préfecture du Gard juge son bilan sécuritaire très satisfaisant. 31 personnes au total ont été interpellées et 140 dépistages d'alcoolémie au volant se sont révélés positifs, soit 3 de plus à peine que l'an dernier, sur plus de 5000 contrôles réalisés.
0: Et il est encore affaire de croix dans le Gard.
2: Oui, on vous parlait hier de l'installation d'une croix sur les hauteurs de Combes que dénonce une association antifasciste. Cette fois, il est question du vol d'une croix à Saint-Gilles, une croix camarguaise, un symbole du territoire en l'honneur des gardiens et des pêcheurs. L'objet a été dérobé pendant la nuit, la semaine dernière, de quoi déclencher la colère d'Alain Vineau, membre de l'association d'histoire de Saint-Gilles.
5: C'est déplorable, c'est un comportement tout à fait déplorable. C'est une croix qui est en métal et donc il y a sans doute quelqu'un qui est venu ou avec une scie à métaux ou avec une disqueuse. C'est une croix qui n'a pas une caractéristique particulière, qui n'est pas une croix catholique en soi, mais en revanche qui est une croix symbolique de ce que peut être la Camargue. Ce qui est désagréable, c'est d'avoir chipé, d'avoir démonté cette croix, sans doute par une nuit et en catimini, quoi. On sera vraisemblablement amené à remplacer cette croix. Alors on n'a pas encore défini la nature de la croix que l'on va remettre, ou une croix de Camargue, ou une autre croix d'une autre nature. Ce sera sans doute pas une croix consacrée, une croix chrétienne. On va garder l'esprit qu'avait cette croix de Camargue.
2: L'association d'histoire de Saint-Gilles lance tout de même un appel. Si vous voyez la croix proposée par exemple à la revente sur internet, n'hésitez pas à les contacter ou à contacter la gendarmerie. La mairie de Saint-Gilles, elle, compte déposer plainte. Et puis, en tennis, début du deuxième tour au tournoi de Roland-Garros, aujourd'hui avec notamment un Français en quête d'exploit, Valentin Royer, affronte Novak Djokovic aujourd'hui. Autre rencontre à suivre, un duel 100% tricolore. Hugo Humbert, aperçu aux arènes de Nîmes le mois dernier lors du Bastide Médical UTS, est opposé à Quentin Alice.
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2: Le temps, Thierry, on commence cet après-midi avec du soleil puis des orages.
0: Eh oui, le soleil va dominer en début d'après-midi et puis les nuages et les orages vont même arriver sur une grande partie du Gard, au nord de la ligne à Saint-Hippolyte-du-Fort, Saint-Ambroise. Il y aura pas mal d'orages également prévus sur la Lozère cet après-midi du côté du Mont Lozère et de l'Aubrac. La soirée restera humide et tout ça en raison des températures qui sont vraiment très très chaudes, exceptionnellement chaudes pour la saison, jusqu'à 37 degrés cet après-midi sur Uzès et le bassin alésien à l'ombre, 36 à Nîmes, Redescend et Bagnoles, 32 à Mende et 29 degrés à Langogne. Pour l'instant, nous on oublie tout, Valérie et Eric nous rejoignent et on se met complètement au taquet.
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6: Bonjour la France, comment ça va la France qui a chaud de partout, hein? Comment ça va Eric Bastien?
7: J'ai chaud de partout, mais un petit glaçon comme ça, c'est pas désagréable. Petite citronnade, petite mentalo.
6: Oh là là, mon Dieu, ne m'en parlez pas. Alors, je vous rappelle que toute la semaine, nos candidats vont s'affronter pour aller en finale. Vendredi, le premier prix, il s'agit d'un week-end exceptionnel à Autun, à l'occasion d'Augusto Dunum, le rêve du roi.
7: Un week-end. Parler latin, ou quoi ?
6: Bah, écoutez, je tente. Le rêve du roi, c'est pour deux personnes. Votre radio ici et l'office de tourisme du Grand Autunois Morvan vous invitent à partir à l'occasion, je le rappelle, du rêve du roi Augusto Dunum, de découvrir la très belle ville d'Autun, son musée, le site archéologique du Mont-Beuvray, le château de Couches, le transport est compris, et puis surtout, vous dormirez deux nuits à l'hôtel de la gare, vous aurez les petits-déj, les déj, les dîners, mais le climax du séjour, c'est vendredi soir.
7: Oh là là.
6: Mais oui, la nuit tombe, le théâtre dans Antique d'Autun s'illumine et ça devient la scène de l'un des plus grands spectacles historiques de France. Bref, ce week-end monumental n'attend que vous. Et si vous ne gagnez pas ça, qu'est-ce qu'on gagne ?
7: Mais écoutez, vous parlez d'histoire, et c'est toute l'histoire de Joe Malongo qui se raconte à Autun.
6: Oh mon Dieu !
7: Oui, vous avez tous connu Autun, Augusto Dunum, vous connaissez le Puy du Fou, vous ne connaissez pas le Puy de Malongo.
6: Ah non, je ne connais pas. Non.
7: Le Puy de Malongo avec tous les habitants du village de Joe Malongo qui se sont réunis sur l'histoire du café. Ouais, 32 personnages, 32 dosettes.
6: Oh là là là là !
7: 6 rôles principaux des verres en verre. L'histoire de Joe Malongo dans le Puy de Malongo, c'est une cinécénie à découvrir.
6: Allez, on accueille Véro et Christophe, nos deux candidats du jour. Bonjour les amis,
8: bonjour.
6: Comment ça va ?
8: Bonjour.
6: Alors,
8: bonjour à tous.
7: Bonjour.
6: Véronique, tu joues avec ici Loire-Océan, tu as 63 ans, tu habites à La Chapelle-sur-Erdre.
8: Exactement.
6: Comment que ça s'appelle les habitants de La Chapelle-sur-Erdre ?
8: Les chapelains et les chapelaines.
6: Oh ouais, on oublie le Erdre quoi. Bon, donc.
8: Ouais, mais l'Erdre, c'est une rivière qui passe tout près et qui est, selon François 1er, la plus belle rivière de France.
6: Bah, tu vas nous envoyer une photo de ce petit endroit. Alors, tu es remariée à Pascal, vous avez 3 enfants chacun. Bah, dis donc, ça fait des grosses tables à Noël, ça.
8: C'est ça, ouais.
6: Hop, hop, hop.
7: Pourquoi remariée ?
6: Bah pourquoi ?
8: Parce que je me suis mariée une fois. Non.
6: Mais t'es bête ou quoi ?
7: J'ai cru que c'était marié plusieurs fois avec Pascal.
6: Oui, d'accord. Allez, tais-toi, ne m'interromps pas pour dire des... Oui, je sais que c'est un homme. Et en plus, c'est Eric, tu sais, bon, c'est compliqué. Ouais, hein. T'as compris que c'est pas tous les jours facile. Hein.
8: Ah bah oui. T'imagines.
7: Bon, j'ai d'autres infos inutiles, je lève la main. Hein.
6: Voilà, c'est ça. Alors, tu as deux petites filles, Lisa et Lilou.
8: Oui, et j'ai aussi 3 beaux petits-enfants.
6: Oh.
8: Elliot, Eden et Soline.
6: Eh ben ça c'est bien. Et alors, Sambaye, le 1er juin, c'est la quille. Ah là là là là là là là. Retraite le 1er juin.
7: Oh là là.
6: Ah bah dis donc.
7: Elle est déjà partie à la retraite, je crois.
6: T'es partie à la retraite ou comment, qu'est-ce qui se passe ?
7: Qu'est-ce que c'est là ? Si,
8: j'étais un peu en vacances avant, alors je me suis habituée.
6: Ah bah
8: vite,
6: voilà.
8: Hyper vite.
6: Bah tu m'étonnes. Dis donc, t'as bossé 42 ans pour les impôts.
8: Ouais.
6: Il était temps. Il était temps de raccrocher, ça fatigue les impôts, on n'en peut plus.
7: Il reste quelques jours d'ailleurs là.
6: Ouais, en plus.
8: Il reste quelques jours pour faire déclaration. Les impôts, c'est toute l'année. Il y a plein.
7: Oh là là, mais arrêtez.
6: J'ai découvert la taxe de balayage, je m'en parlais même pas. Alors, je te raconterai. Dis donc, en plus, petite, tu voulais être chercheuse ou pilote de ligne. Quel est le rapport ?
8: Je pilote une équipe et puis je cherche les fraudeurs.
6: D'accord, ok. Bon, j'adore ton optimisme. Alors, ma petite chérie, on va tenter de gagner tout de suite le premier point. Tiens, je te mets une chanson de Jacques Brel.
9: Ne me quitte pas.
6: Il faut chantons une chanson qui te donne la patate,
7: oui.
6: La pêche.
7: Ouais. Ça, c'est, ouais.
6: Allez.
7: C'est le son du trésor public qui lui fait passer un message.
6: Ça, c'est la déclaration.
7: Ne me quitte pas.
6: Alors, écoute bien. Il paraît que cette chanson, Ne me quitte pas, de Jacques Brel, c'est la chanson préférée des Français. C'est vrai ou faux? Top chrono, 5 secondes.
10: C'est faux.
6: Bah, t'as bien raison, pas du tout. C'est pas du tout ça. C'est Mistral gagnant de Renaud, qui est une des chansons préférées des Français. Et donc, la carrière de Renaud, hein, il vient de fêter ses 50 ans. Ta-ta-tan. Donc, Véro, premier point pour toi.
7: Eh bien, écoutez, Christophe nous a déjà quittés. Christophe a fait forfait, je vous jure. On n'a plus Christophe.
6: C'est une blague.
7: Non, non, c'est pas une grave. On est en train de le rappeler, Christophe. Qui... Alors, je vais vous parler un petit peu de lui.
6: Bah, raconte-moi, bah, qu'est-ce qu'il fait dans la vie,
7: écoutez, il est avec ici, Roussillon. Ça sent bon le sud. Déjà, ça, on aime. Il a 37 ans, Christophe. Il habite à Saint-Estève. C'est dans les Pyrénées orientales. Alors, Christophe, tu es paxé à Jade? Oui, tout à fait. Oui, j'ai rencontré Jade un jour, comme ça, sur la route. Non, mais je peux vous faire les deux personnages. Il a deux garçons. Eden, 10 ans. Nino, 5 ans. Et on va écouter un petit extrait d'Aya Nakamura, parce que sa chérie l'appelle Doudou, comme dans la chanson.

0: remarqué qu'il a un chien. Qu'est-ce que c'est comme modèle?
1: Il est là. Bonjour Christophe.
2: Bonjour.
1: Alors, fais pas des frayeurs comme ça, dis donc. Tof. Bon, allez, t'inquiète. J'étais en train de dire que t'habitais à Saint-Estève, t'étais paxé. T'as un chien. Alors Valérie demandait, c'est quoi comme chien que tu as?
2: Exactement. J'ai un berger blanc croisé avec un Akita.
1: Alors, je vois pas du tout. Tu vois qui tu vois, toi, Valérie?
0: Un berger suisse.
2: Un berger suisse, exactement, et l'Akita...
0: Je vois très bien ce que c'est.
2: C'est un chien japonais.
1: D'accord.
0: C'est très beau. Je veux une photo de ce chien tout de suite sur mon portable.
1: Christophe est militaire. Ah, qu'est-ce que tu fais? Tu es quoi comme, exactement dans l'armée?
2: Je suis gendarme, exactement.
1: T'es gendarme. La technique du gendarme. Moi, je trouve qu'on est pas mal. Entre une future retraitée des impôts du centre public et un gendarme, on est un peu contrôlé.
0: On a intérêt à bien fermer nos gueules.
1: Faire gaffe à ce qui se passe aujourd'hui. T'es gendarme, alors t'es quoi? T'es gendarme avec la moto, la voiture, tu fais quoi comme...
2: Non, je suis en départemental, j'accueille les personnes, les premiers secours, les premières urgences, le premier intervenant.
1: Ok. T'as toujours voulu faire ça, généralement, quand on est gendarme? C'est un truc qui vient depuis l'enfance ou rien à voir avec toi?
2: Non, rien à voir. J'avais pas spécialement d'idée quand j'étais enfant. Je voulais juste être heureux dans ce que je faisais.
1: Et t'es heureux. Et là, t'es heureux en tant que gendarme.
2: Oui.
1: Bon,
2: oui.
1: Alors, super. Allez, Christophe, c'est quoi ton grade avant de jouer?
2: Adjudant,
1: Christophe. Nous allons jouer pour tenter de marquer un premier point avec un extrait. Et nous partons en Thaïlande avec des moines. Des moines qui ont construit un temple entièrement avec des bouteilles de bière. Est-ce que, mon adjudant, c'est vrai ou faux? Top chrono, 5 secondes.
2: Tant que je dirais vrai.
1: Tu as raison, le Wat Pama Chedikhu en Thaïlande, c'est surnommé le temple d'un million de bouteilles. Il a bien été construit par des moines. Il y a 1,5 million de bouteilles de bière recyclées. Alors, on ne sait pas si c'est eux qui les ont bues, mais en tous les cas, ça existe pour de vrai. Ça te fait un premier point. Bravo, Christophe.
0: Allez, un point Véro, un point Christophe. Et là, tout de suite, on va partir avec VIP.
1: Ouais, comme vous êtes VIP. Vous.
0: Tu parles d'une VIP.
1: Quand même un peu.
0: Vous écoutez ici Françoise Hardy, VIP, tout ça rime, on vous aime. À tout de suite.

0: François Hardy.
1: VIP, moi je travaille avec une VIP tous les jours au quotidien. C'est un vrai bonheur de travailler avec une VIP comme toi, Valérie.
2: Mais je...
1: 5 gardes du corps quand tu arrives.
2: Ah ouais, ça j'adorerais.
1: Un cercle comme ça, tu es entouré, en plus des gens, des impôts qui te contrôlent.
2: Oh là là, c'est magnifique, des VIP, gendarmes, quoi. Tout quoi. Bien, allez, Véro, un point, Christophe, un point, on reprend la compète.
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2: Alors, quand même, comme je raconte toujours tout à mes auditeurs que j'aime, sachez que depuis samedi, j'ai ce qu'on appelle un lumbago, un mal de dos, et j'ai une ceinture. Et il se fout de ma gueule en permanence que je suis au ralenti.
1: Pas du tout.
2: Je peux pas bouger trop. Dès que je bouge, j'ai un coup de poignard. Tout le monde connaît ça.
1: Vous êtes en 33 tours.
2: Bah oui, bah excusez-moi, j'ai très très mal au dos.
1: Passé en 78, essayez quand même, je sais pas, ou en 45.
2: La vieillesse est un naufrage.
1: On a inversé les rôles, Valérie. On a commencé il y a 2 ans ensemble. C'était moi l'hypochondriaque.
2: Ah, je suis pas hypochondriaque, moi.
1: 2 ans après, c'est toi qui es malade.
2: Ah, je suis malade, mais je ne suis pas hypochondriaque, moi. Sinon, je serais pas là, je serais
1: dans
2: mon lit.
1: Venez masser, Valérie.
2: Bien sûr. Alors, Véro, ma petite Véro chérie, il paraît que tu adores la déco.
4: Ben ouais, j'adore la déco, bien sûr.
2: Il paraît que tu maroufles.
4: Je maroufle. J'adore la tapisserie. Je viens de refaire une chambre magnifique.
2: Oh, à quelle couleur, je peux savoir?
4: Alors, en fait, c'est pour le petit dernier de Pascal qui habite à Marseille. Et quand il est parti, il a demandé une chambre qui ressemble à Marseille. Donc, forcément, il y a du bleu.
2: C'est
4: la mer, le soleil et tout. Ah non, il y en a un peu moins, quoi.
2: Bon, et tu fais de la peinture aussi?
4: Ouais.
2: J'aime tout ça. Ah, ça c'est bien, mais par contre c'est pas...
1: Excusez-moi de vous interrompre à nouveau, mais on parle de peinture, de déco.
2: Non, tu vas arrêter.
1: Non mais nous sommes d'accord, c'est le retour de déco
2: on
1: sur M6.
2: Sait pas. Alors, Véronique, il paraît que c'est ton jardin en revanche qui c'est Pascal qui s'occupe de ton jardin.
4: Ah bah ouais, c'est mon chéri qui s'occupe du jardin, Pascal. Il a un jardin magnifique, il a des fleurs. En plus, il est tellement romantique, il me ramène des petits bouquets de fleurs régulièrement. Mari, il faut un prince charmant, hein, sinon ça vaut pas le coup.
2: Oui, c'est vrai, je suis assez d'accord avec toi.
4: Hein, bon, voilà.
2: Et il paraît que, dis donc, la cuisine, bon, bah, il paraît que tu es un peu une top chef et que tous tes potes te réclament des cannelés.
4: Ça c'est sûr.
2: Mais à part les
4: cannelés de Véro.
2: Ah là là, les cannelés de Véro. Mais alors, c'est quoi, quand tu leur fais un plat principal, tu leur fais quoi comme plat salé?
4: Ah, bah, ça dépend de la saison, ça dépend du jour. Alors, on peut faire des bobotis.
2: Ouais.
4: On peut faire du poisson avec de la mangue.
2: Oh mon Dieu. Bon, arrête-toi, là, j'ai faim. Oh là là, là, j'en peux plus.
1: Excusez-moi de vous interrompre à nouveau, mais c'est sur M6, Top Chef, je crois. Meilleur pâtissier. C'est pas sur cette chaîne, vous êtes de retour à la rentrée pour déco? Excusez-moi, hein, vous posez la question un peu tous les jours, mais vous me répondez jamais, donc...
2: Ce que je ne sais pas. Alors écoute, Véro, voici ton deuxième point qui va arriver. Je vais te mettre une très belle chanson.
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2: J'adorais cette chanson. Alors, écoute bien. Sur un voilier, il paraît que la baume, c'est le petit mât à l'arrière du bateau.
4: La baume,
2: est-ce que c'est le petit
4: mât?
2: Non, elle me dit faux. Ben, t'as bien raison. Allez, hop là.
4: Non,
2: bien sûr, t'as raison, c'est faux.
4: On n'est pas loin de la mer.
2: Eh oui, la baume, c'est la barre horizontale fixée au mât qui maintient la grand voile. Voilà, bon, bah écoute, 2 points pour Véro.
1: Christophe, qui a déjà 1 point, avec ici Roussillon, à Saint-Estève. Christophe, qui est militaire, qui est gendarme, qui est adjudant, jeune, il a fait du rugby, Christophe. Bah, t'étais à quel poste?
6: J'ai joué talonneur.
1: Ah, talonneur. Alors, tu joues encore ou tu as arrêté ou... Ouais.
6: Non, j'ai arrêté depuis quelques années maintenant, place aux jeunes.
1: Ah, t'es supporter du club local?
6: Ouais, supporter de l'USAP et des Dragons Qatar.
1: Et bah voilà, ils sont quoi? C'est quoi en termes de championnat, de classement? Comment ça se passe pour eux?
6: Malheureusement, l'USAP est en top 14, qui représente l'élite du rugby français, et ils sont avant-dernier.
1: Voilà. Montana, on sait comment ça se passe dans le milieu du...
6: On va croiser les doigts.
1: Bon, Christophe.
6: Et les Dragons font pas très...
1: Ouais, c'est pas mieux.
6: Pas une très belle entame de saison également.
1: Ils sortent pas beaucoup de flammes en ce moment, quoi. Voilà, c'est ça.
6: Exactement.
1: Bon, alors Christophe, lui, ne bricole pas du tout. Donc Christophe est parti de ceux qui pourront regarder Nico sur M6 la rentrée. Tu jardines pas non plus. Est-ce que t'as une qualité?
6: Moi, c'est la cuisine.
1: Eh ben voilà, la cuisine.
2: Bah attends, c'est bien la cuisine. J'adore cuisiner. Moi, j'adore les mecs qui cuisinent. Je trouve ça hyper sexy.
1: Allez, Christophe, on se met au fourneau. On met le petit tablier. Qu'est-ce que tu nous prépares, là? Allez.
2: Arrêtez, j'ai faim.
6: Boule de picoulate.
1: Qu'est-ce que c'est?
2: Hein?
6: Alors, c'est une spécialité catalane. C'est de la viande, des boulettes de viande hachée avec de la chair à saucisse, des épices, de l'ail, de l'œuf, tout ça mijoté avec de la tomate, des oignons. Un accompagnement avec des trompettes de la mort et des petits haricots ou des pommes de terre.
1: Okay, okay.
2: Comment ça s'appelle le truc avec les escargots, la catalan, où tu mets dans la cheminée?
6: La cargolade.
1: La cargolade.
2: Voilà,
1: ça aussi, c'est une spécialité catalane.
2: Bah oui.
6: Escargot grillé. Exactement, avec une petite aioli.
1: Oh, l'arrêtez, mais arrêtez.
6: Et alors, c'est le péché mignon.
1: Attends, Valérie, elle va adorer. Sa spécialité aussi, sera mon dernier mot, c'est la paella. Toi qui vas souvent en Espagne.
2: Bah oui.
1: Il adore faire la paella, Christophe.
2: C'est bien. Bah, de toute façon, le pays catalan, les gars, on est juste à côté. Hein.
1: Allez, jouons avec cette question. Extrait.
7: Elle vend des cartes
2: postales.
1: Décidément, la tactique du gendarme avec Bourville, les crayons avec Bourville. On est Bourville aujourd'hui. Hein. Avant les gommes, on effaçait les crayons avec de la mie de pain. Vrai ou faux? Top chrono. Avant les gommes, on effaçait les crayons avec de la mie de pain.
6: Alors je vais dire
1: vite.
6: Je vais dire vrai.
1: Ouais, attention, vraiment, on le prend, mais sur 5 secondes, hein, pas après. Oui, c'est vrai, tu as raison, avant l'invention des gommes, on utilisait bien de la mie de pain pour effacer les traces de crayon de papier, parce que c'était humide, c'était souple, et voilà, ça absorbait le graphisme sur la feuille.
2: Allez, 2 points Véro, 2 points Christophe, et là, tout de suite, vous écoutez ici. Et on est parti avec les frérots de la Vega, ça sent bon les vacances. Sweet darling, vous écoutez ici,
1: ouais,
2: on vous aime,
1: on
2: à
1: est
2: tout
1: tranquille.
2: De suite, voilà. J'ai vu la...

0: Moi, c'est fin juin, la fête des pères. Parce que c'est papa, papa, papa, papa. Donc, c'est fin juin, fête des pères. Voilà. Merci au frérot de la Vega de nous le rappeler.
1: Voilà, frérot de la Vega, jingle.
0: Sweet darling.
2: Au taquet, votre jeu de midi, c'est non, pas plus. 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
1: Non, mais Véro est d'accord avec moi. Hein? On n'en peut plus de ces vannes.
3: On n'en peut plus.
0: La direction m'a demandé si j'avais un auteur, quand même.
1: Non, mais tu peux pas couper la parole des gens, ouais, on l'a déjà vrai. Dit, on ouais. en a déjà parlé.
0: Ouais,
1: donc,
0: vrai.
1: On est d'accord, Véro, on n'en peut plus.
3: Ouais, on est d'accord. Et on est complètement d'accord. C'est
1: et en plus,
3: Véro.
1: Voilà, et en plus, il te coupe la parole. Donc, tu vois,
0: ouais. Mais c'est un spectacle
3: aucune
0: à rentrer.
3: Éducation, aucune éducation.
1: Aucune. Voilà, qu'est-ce que tu veux que je te dise? Alors, tu aimerais déjeuner avec Bruce Springsteen?
3: Ah, ouais.
1: Ah, ouais, le boss!
3: Au moins le boss.
1: Bah évidemment, qu'est-ce que tu parlerais de quoi avec le boss?
3: Peut-être pas des États-Unis et de leur état aujourd'hui.
1: Ah bah non, tu vas nous lui faire faire un...
3: Il va nous péter un câble.
1: Ah,
3: ouais, je sais pas, sa rencontre avec Barack...
0: Ses impôts.
1: Mais d'accord.
3: Il n'y a pas de ça dans la vie.
1: Non mais je te jure, j'en peux plus de lui. Bon ma chérie, on va jouer, comme ça il va pas nous couper la parole pendant qu'on joue.
3: Ouais.
1: Je n'en peux plus. Alors, c'est le quiz musical. Je vais
3: t'en as plein le dos, non? T'en as plein le dos.
1: Ah bah, t'as compris pourquoi j'ai une ceinture et que j'ai un lumbago. Tu comprends maintenant.
3: Voilà.
1: Alors, je vais te faire écouter deux artistes l'un après l'autre et tu vas essayer de me dire qui chante. Écoute bien le premier artiste.
4: Love.

0: Frank Sinatra.
1: Banane. Alors, tu me dis Frank Sinatra?
0: Ouais.
1: Et non, c'est Nat King Cole.
2: Ah,
1: eh oui, Nat King Cole. Alors, bon.
0: Ah ben Sinatra, il a repris, non?
1: Bah Sinatra l'a repris, mais peut-être en concert. Mais là, c'est Nat King Cole. Alors, là, écoute bien le deuxième chanteur. Écoute bien, c'est... Tu vas bien le reconnaître.

0: qui c'est qui chante?
1: Patrick Fiori, non?
0: Et oui, c'est Patrick Fiori, que tu reviennes, voilà. Allez, ça fait un point.
2: Plus. Christophe, est-ce que tu l'avais, Nat King Cole et Patrick Fiori? Vraiment, hein, dis-moi, sincèrement.
3: Alors, ça fait pas trop partie de mon registre musical, mais je pense que Patrick Fiori, j'aurais pu le reconnaître.
2: Ouais, c'est quoi ton registre musical d'ailleurs? Quels sont les artistes que t'aimes bien?
3: Moi, j'écoute un peu de tout, à vrai dire, de la variété française comme de l'électro. Je suis un grand fan de Mathieu Chédid.
2: Ah ouais, un Mathieu Chédid, bien sûr.
3: Exactement.
2: En plus, tu l'as vu en concert, hein.
3: Exactement, à deux reprises.
2: Waouh. On le salue, Emma.
3: C'est génial.
2: Ah ouais. Je reconnais, il a une belle relation avec son public. Allez, Christophe, tentons l'aventure, le quiz musical. Il y a deux points à prendre. Ce sont des artistes, voilà, qu'il va falloir reconnaître. Il s'agit d'un groupe, on y va pour le premier.

0: seule occasion de faire décrocher un sourire à Ekin, un technicien qui adore ce groupe. Top chrono.
1: Je dirais les Easy Top, mais j'ai aucune idée.
0: Alors, Ekin s'arrache les derniers cheveux qui lui restent.
2: Ekin vient de mourir. Les Easy Top.
0: Sous la table. Non, c'est Madness.
1: D'accord, ok.
2: Madness. My house
0: culte.
2: In the middle of the street.
0: Oui, parce que c'est aussi le générique du démission qui revient sur M6.
2: Oui, exactement, Déco.
0: Hein, Déco, c'est ça. On va vous le trouver, ce générique d'ici là. Bon, on se rattrape ou pas?
1: On va essayer.
2: Allez.
0: On y va.

0: Allez, top chrono, qui chante?
1: Je dirais Amel Bent.
0: Elle était aux côtés de Patrick Fiori, qu'on a connu, qu'on a écouté dans Notre-Dame de Paris. Et Amel Bent n'était pas dans Notre-Dame de Paris, c'était Julie Zenati.
2: Et voilà.
0: Une de ses chansons les plus célèbres, hein, Si je m'en sors.
2: Allez, moi, si je m'en sors, c'est que. J'aurais plus mal au dos. Véro 3, Christophe 2. Et là, tout de suite, c'est la réclame, mais pas que. C'est aussi l'actualité dans toutes vos régions, grâce aux 44 locales de votre radio ici. À tout de suite.
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2: Et je vous rappelle que toute la semaine, les candidats s'affrontent pour se qualifier pour vendredi la finale, le premier prix. C'est un week-end exceptionnel à Autun, l'occasion d'Augusto Dunum, le rêve du roi pour deux personnes. L'office de tourisme du Grand Autunois Morvan vous offre ce week-end incroyable. Vous visiterez la ville d'Autun, son musée, le site archéologique du Mont Beuvray, le château de Couches. Mais ce qui vous plaira le plus, je pense, c'est qu'à la nuit tombée, le théâtre antique d'Autun va s'illuminer et deviendra la scène d'un des plus grands spectacles historiques de France. Un show monumental et en plus, le transport est compris. L'hôtel de la gare vous attend. Petit-déj, dîner, déjeuner. Bref, un cadeau magnifique. Si vous ne gagnez pas ça, vous gagnez
0: la machine d'espresso.
2: Exactement. Malongo, 32 dosettes, 6 verres en verre. Jingle, on reprend. Alors, Véronique, Véronique. Oh, Véronique, elle m'a bien fait rire, cette petite anecdote. Il paraît que quand on était petite, on a été au cimetière et qu'on a fait... On a fait des petites bêtises dans le cimetière.
19: C'est pas des bêtises, c'est parce que j'ai fait Robin des Bois, Robin des cimetières.
2: Et oui.
19: Quand j'étais petite avec ma cousine, et ben, dans les cimetières, il y avait des tombes où il y avait plein, plein de fleurs. Et puis des tombes où il n'y en avait pas, alors on a partagé...
2: T'as partagé, t'as mis des fleurs sur des tombes où il n'y en avait pas. Moi, je trouve ça super mignon.
19: Voilà. Je crois que les gens, ils n'ont pas trop aimé quand même.
2: Ah, tu t'es fait engueuler ?
19: Un petit peu. Et alors, il a fallu remettre. Alors, on a remis comme on ne savait pas remettre. On a remis comme on pensait. Mais on a dit que c'était comme ça. Qu'est-ce qu'on a ? On a remonti en plus.
2: Ah bah oui, bah il y a un moment donné, on peut pas tout faire, hein, faire Robin des Bois et dire des choses intéressantes et vraies, hein. Stop. Alors, ma chérie, là tu as 3 points, c'est super, t'es en tête. Mais est-ce que tu pourras en marquer 3 de plus ? C'est la question à choix multiples. Donc, je vais te poser une question sur le parfum Dior. Écoute bien. Actuellement, quelle est la star qui est l'égérie du parfum J'adore de Dior? Alors, écoute bien. Actuellement. Marion Cotillard, Rihanna, Charlize Theron ou moi? Top chrono, 10 secondes.
19: C'est Rihanna.
2: Rihanna, c'est vrai qu'elle est belle. On ne peut pas dire le contraire.
19: Elle est magnifique.
2: Allez, on écoute. C'est...
0: Ouais, c'est pas marrant le quotidien.
2: Voilà, c'est Rihanna, bravo. Tu as 3 points de plus.
0: Christophe.
1: Oui.
0: Est-ce que tu portes du Dior?
1: Je porte pas de Dior.
2: C'est quoi ton parfum?
0: Bah ouais, c'est quoi ton parfum?
1: Moi,

0: de manège à sensation forte.
1: Bien sûr.
0: Le Dragon Khan, entre autres, la Tour, le Shambhala, c'est top.
1: Et puis le frère Harry Land, on l'oublie pas, on a offert un séjour dans
0: le paquet. Exactement. Juste à côté.
1: T'as fait du parapente avec ton fils à La Réunion quand je parlais un peu des sensations fortes. T'as fait de l'hélico aussi en Guadeloupe. Non, t'aimes bien, t'es un aventurier, quoi. T'aurais pu faire Koh-Lanta. Ben oui.
0: J'aurais pu, ouais. J'adore l'aventure, j'adore tout ce qui est un peu sensations fortes. Et ouais, le parapente. Entre autres, à La Réunion, une expérience géniale.
1: J'imagine. Alors, si t'étais un animal, on l'a pas souvent, tu serais...
2: Qu'est-ce que c'est?
1: C'est quoi, ça, Christophe?
2: Bah ça, on dirait mon cotière le matin qui se réveille, mais bon...
1: Bah, c'est un cerf, ça. C'est le brame du cerf, ça.
0: Exactement.
1: Eh oui, et toi tu voudrais être un cerf avec des cornes et tout, des bois là sur la tête.
0: Exactement.
2: Mais pourquoi ?
1: Mais oui, pourquoi ?
0: Parce que je trouve que c'est un animal majestueux et qui est assez imposant.
1: Ok. Non mais c'est vrai, c'est majestueux, effectivement.
2: Bah j'adore, mais bah, bon, oui, les pauvres, ils sont beaucoup tués par...
1: Ah oui, ça c'est encore une autre
2: affaire. Par les cazadores.
1: Quel beau talent inutile alors que nous sommes en plein Roland-Garros. Tu sais faire plein de choses avec une balle de ping-pong. Mais quoi ?
0: Avec les balles de ping-pong, j'arrive à les faire tenir en lévitation en soufflant en dessous de...
1: Bien sûr.
0: En équilibre.
2: Moi, j'aimerais bien aller visiter la gendarmerie de Saint-Estève.
1: Oh, les gars, faut que je vous montre un truc, là. Regardez avec ma balle de ping-pong.
2: Écoute-moi bien, la prochaine fois que je vais voir mes copains à Thuir, je passe à Saint-Estève, c'est à côté.
1: Crédibilité de l'adjudant.
2: L'adjudant.
1: Est-ce qu'on peut avoir une vidéo? Tu te filmes en faisant ça, et t'inquiète pas, on saura quoi faire de la vidéo.
0: Non.
2: Ouais, on saura bien quoi.
0: Trois d'auteurs.
2: Voilà.
1: Bon, allez, Christophe, jouons. Il y a trois points à prendre, là, d'autant qu'elle a un peu pris de l'avance. Donc, on va rester bien concentré. Est-ce que t'aimes bien les jeux de société? Tu joues souvent?
0: Mis à part la belote.
1: Ah, c'est plutôt un jeu de cartes.
0: C'est le Monopoly.
1: Okay. Voilà. Quel jeu de société culte qui a été inventé en 1979 par deux journalistes québécois? Quel est ce jeu de société inventé en 79 par deux journalistes québécois? Est-ce que c'est le Trivial Pursuit? Est-ce que c'est le Cluedo? Le Scrabble? Ou le Puissance d'Amido? C'est comme le Puissance 4, sauf qu'il faut aligner d'Amido. 10 secondes.
0: Je dirais le Trivial Pursuit.
1: C'est pas le Puissance d'Amido? Bien, Puissance
0: d'Amido. Non, je dirais Trivial Pursuit.
1: Trivial Pursuit, inventé en 79 par deux journalistes québécois. Oui! C'est Chris Haney, Scott Abbott.
2: Oh voilà. My God.
1: Ouais, ouais, ouais,
2: je
1: ouais.
2: demande pardon aux familles Haney et Abbott.
1: Chris Haney et Scott Abbott, ils ont inventé ça, puis ça arrivait ensuite en France. Alors c'est marrant parce que ça s'appelait avant Remue-Ménage, avant de devenir Trivial Pursuit en 1985.
2: Alors, au Québec, c'est surtout moi le truc qui me fait le plus rire. Il a été commercialisé sous le nom Quelques Arpents de Piège.
1: Ouais, et après en France, Remue-Ménage.
2: Piège. Alors. Ça fait 5 pour Christophe, 6 pour Véro. Et là tout de suite, let's dance. Take on your red shoes and dance the blues. Moi je peux rien danser.
1: Oh, l'anglais.
2: Dansez pour moi les gars, je vous aime, à tout de suite.

0: Dance the Blues. J'étais amoureuse de David Bowie, moi, quand j'étais petite, je voulais l'épouser.
1: Let's Dance, tout ce que vous pouvez pas faire en ce moment avec votre dos, mais ça reviendra.
0: Ah, je peux rien faire, un jingle, mon petit.
1: Let's Dance avec les stars. C'est avant.
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0: Ça, c'était avant.
2: On est au taquet.
1: Quand on commence à dire c'était avant, c'est que ça.
0: Ah, bah, la vieillesse, c'est un naufrage, hein, je te le dis. Alors, Véro.
3: Il faut que tu te fasses faire des massages.
1: Eh oui.
0: Bah, t'inquiète, je vais essayer d'y aller, là. Mais là, bon, tu sais, ici, hein, trouver un kiné disponible. Hein.
3: Ah, bah, moi, j'ai ma fille qui est kiné, mais.
0: Elle est dans ton coin. Ouais, bah. Ouais. Et voilà.
1: Oh, mais on lui envoie un hélicoptère, ça va.
3: Non, ça marche pas trop en téléconsultation.
0: Non, là, c'est ça le truc qui marche pas en téléconsultation.
1: On lui envoie un hélico, la direction est d'accord.
0: Alors, dis donc, il paraît qu'on a joué à Daktari en allant ce voyage, pendant le voyage de. En Namibie. Hein,
3: ben, hein oui.
0: On a rencontré des animaux sauvages, qu'est-ce qui s'est passé?
3: Quand on était en Namibie, on a rencontré plein d'animaux sauvages. Et puis un soir, on s'est couché et on s'est fait raccompagner par un ranger parce qu'il n'a pas voulu qu'on rentre tout seul. Parce qu'on avait une voiture avec la tente sur le toit.
0: Mm-hmm.
3: Et puis quand on est arrivé avec sa petite lampe, il nous dit bon, ben, vous voyez là, c'est un crocodile.
0: Oh, bah écoute, il faisait une petite balade du soir!
3: Voilà, donc on est vite rentré dans la tente et puis on n'a pas du tout envie de faire pipi la nuit.
0: Ah bah non, tu m'étonnes. Hein. Sinon, c'est... Bah oui, hein, c'est sûr que les crocodiles, c'est pas très gentil. Alors, il paraît que t'es un peu naïve, un peu la poisse. Tu te fais voler ta carte bleue à Prague, mais tu peux me dire le profil du voleur, s'il te plaît?
3: Ah ben, en fait, c'était dans le bus de l'aéroport, et puis il y a une petite mamie qui nous a demandé, qui nous a dit « Ah, vous êtes français, j'aime bien parler français, je parle pas souvent, j'ai pas l'occasion, il y a... » Et puis quand on est arrivé, ben, on n'avait plus de carte bleue.
0: Et difficile voilà.
3: C'était vraiment une petite mamie à qui on aurait donné le bon Dieu sans qu'on fasse.
0: Et voilà.
3: Surtout qu'il y avait la visite du pape, mais bon, voilà.
0: Et voilà. Tu t'es fait avoir par une petite mamie. C'est les pires, les petites mamies. Tu veux que je te dise les pires, c'est les petites mamies. Alors, ma chérie. Nous allons tout de suite marquer 5 points de plus. C'est-à-dire que tu ferais un sans faute, ce serait merveilleux. Tiens, je te mets une petite chanson. Ah, nous allons parler de crêpes. Je suis affamée, hein, je vous préviens. Alors, quel prénom désigne les célèbres crêpes flambées à l'orange et au Grand Marnier. Comment qu'on les appelle, les crêpes au Grand Marnier et à l'orange, quand elles sont flambées? Top chrono, 10 secondes.
3: Je rappelle qu'on habite à Nantes, c'est les crêpes Suzette.
0: Eh oui, le crêpe Suzette comme Danny Briand. Eh oui, les crêpes Suzette, hein, ça a été inventé fin 19e. Un flambage réalisé par un jeune apprenti cuisinier. Ça a été un peu comme un accident. Et du coup, c'est resté. Bravo, ça te fait 11 points.
1: Je crois que c'est comme la tarte tatin.
0: Exactement.
1: C'est un accident.
0: Ouais. Souvent, tu sais, les trucs comme ça.
1: Oui, oui, oui. Nous aussi, c'était un accident. C'est rencontré. Puis d'un coup, on a fait l'émission.
0: Voilà, c'est un truc de dingue.
1: C'est 2 ans, hein, et on est content.
0: Oh là là.
1: Ça fait plaisir.
0: Jamais 203, comme dirait l'autre.
1: Je crois que oui, il ne faut jamais dire Fontaine. Hein. Nous sommes tous d'accord. Christophe, avec ici Roussillon. Alors, Christophe, qui est gendarme, rappelons que c'est un gendarme, c'est un adjudant. Il a rencontré Jade dans le cadre de la patrouille.
0: Ah.
1: Et oui.
4: Ah. Exactement.
1: Allez, raconte, c'est le gendarme se marie, ton histoire ou pas?
4: Pas encore, on vit dans le péché, mais...
0: quelle honte.
4: Non, oui, effectivement, rencontré en patrouille. En fait, elle revenait de voyage en Thaïlande et le collègue de boulot avec qui j'étais ce jour-là a décidé de lui rendre visite. Donc, arrivé à son domicile... On a discuté, elle nous a servi un petit jus à bois, un petit jus d'orange. Exactement. Et en quittant le domicile, il y avait son numéro de téléphone affiché sur sa voiture.
1: D'accord.
4: Parce qu'elle est photographe et du coup, j'en ai profité pour récupérer son numéro de téléphone.
1: Oh, c'est l'enquêteur qui parle.
4: Comment ?
1: C'est l'enquêteur qui parle. C'est le mec qui a repéré le numéro de téléphone, bien sûr.
4: Bah oui. Exactement. Et du coup, j'en ai profité pour lui écrire, la remercier. On s'est revus, on s'est jamais quittés.
1: Et dis donc, j'ai dit que c'était une patrouille, mais si j'entends bien, c'est un copain, c'est un de tes collègues qui décide d'aller voir une copine. C'est pas, on n'était pas sur une interpellation, là, hein. C'est pas de la patrouille. Hein.
4: C'était du contact.
1: Ouais, du contact. On allait boire un petit verre de jus d'orange, du contact.
0: Ouais, un petit verre de jus d'orange dans les Pyrénées.
1: Les gendarmes, adjudant. Hein. Vous savez que votre adjudant, il fait souffler les belles de ping-pong, hein. Vous êtes au courant, les gars, dans la gendarmerie. Ouais, sacré Christophe. Bon, Christophe qui est un peu un sous-doué aussi, hein. On en parlera peut-être dans un instant. Mais le gendarme, il a falsifié ses bulletins quand même quand il était gamin. Hein. C'est moche.
0: Ah là.
1: C'est moche.
0: Pour pas te faire engueuler par tes parents, c'est ça?
4: Exactement, c'est ça. Pour pouvoir aller au rugby, j'ai falsifié mes bulletins pour faire croire que j'avais des bonnes notes pour pouvoir aller au rugby avec les copains et profiter.
0: Ouais. Mais quand les vraies notes arrivaient, tu te faisais deux fois plus engueuler.
1: Surtout qu'il était nul en classe, hein, tu l'assumes. Donc à un moment donné.
4: Exactement. Il n'y a pas à avoir honte.
1: T'es nul toute l'année et en tous les cas, t'es pas bon, c'est toi qui l'as dit que t'étais nul. Et d'un coup, tes parents voient que t'as eu 19. Hey, tu les prends pour qui? Hein? Pour du jambon de Bayonne?
0: Ouais, voilà.
1: Ouais, Christophe. Bon, allez. C'est parti. Voici l'heure de gloire. Voici la possibilité peut-être de gagner 5 points de plus. Quelle danse, une danse élégante, est associée au bal de Vienne? Top chrono, 10 secondes. Quelle danse élégante est associée au bal de Vienne?
4: La valse viennoise.
1: La valse viennoise, une danse emblématique. Ce sont bien... Oui, les balles de Vienne avec la valse.
0: Que de Vienne, les valses de Vienne, de Vienne, dans Vienne.
1: Je vous inviterai bien à danser, mais...
0: Ah là, mais non. Déjà, les gars, je vais mettre 20 minutes pour descendre de mon tabouret.
1: Est-ce qu'on peut filmer?
0: Ah bon, allez-y, les gars. Véro, tu as 11. Christophe, tu as 10. Et là, tout de suite, on part. Ah, on va écouter les enfoirés. L'île au trésor. Vous écoutez ici, on vous aime. À tout de suite.

0: ça s'appelle L'île au trésor. Le double album, c'est La balade des enfoirés avec votre radio ici qui est partenaire. Et c'est 17 repas pour les restos si vous achetez le double album. Une belle action.
1: C'est qui a écrit L'île au trésor?
0: Je crois que c'est Santa, non? Qui a composé le single. Non, alors pas L'île au trésor. Elle a composé le single, mais pas L'île au trésor. Ah, vous parlez du bouquin?
1: Non, le bouquin, oui, aussi.
0: C'est Stevenson.
1: Oui, mais le titre, je voulais savoir qui avait fait le titre.
0: Stevenson.
1: Ouais, d'accord, allez. C'est la règle.
0: Alain Souchon Stevenson, je crois.
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1: Nous enquêtons pour savoir qui a écrit L'île au trésor, par Stevenson. Alors, Véro, tu as 11, Christophe, tu as 10. Mais enfin bon, on sait tous que le bingo, malheureusement, est un carnage à chaque fois. Alors ma petite Véro, on va parler de ta rencontre avec Pascal. Oh. Ben oui, j'ai rencontré... Alors, il paraît que c'était un collègue de boulot. Vous bossiez ensemble. Vous entendiez bien, mais vous étiez mariés, chacun de vos côtés.
6: Ben voilà. Ben oui.
1: Ah là là là là. Ah là.
6: Mais en fait, non, c'est pas tout à fait ça, parce que au début, on pouvait pas se saquer.
1: C'est souvent comme ça les histoires d'amour, tu sais.
6: Au début, on pouvait vraiment pas se saquer, et puis c'est à force de se découvrir que. Ça fait 20 ans que ça dure.
1: Oh là là là là, du coup, oh là là, vous avez divorcé pour être ensemble. Mais au moins, ça valait le coup parce que ça fait quand même 17 ans que vous êtes mariés.
6: C'est ça.
1: Et ça se fêtera ça en août.
6: Ouais, c'est ça. Alors, on se trompe toujours. Hein. On ne sait jamais si c'est le 8 août ou le 9 août. Et d'ailleurs, on a fêté nos 10 ans de mariage, la mauvaise date.
1: Et voilà. Bon, ça veut dire que... Hey, si on oublie la date, ça veut dire que c'est pas le truc le plus important. Hein.
6: Non, parce que c'est la fête tous les jours.
1: Évidemment. Alors, on va t'encourager à gagner ce magnifique bingo avec cette chanson que tu adores. Oh.

0: D'ailleurs, j'ai déjà dit à Pascal, alors ça va pas être très gay, mais que c'est la chanson que je veux pour mes obsèques tellement je l'aime.
1: C'est gay ?
2: Ah bah c'est oui, c'est pas gay, mais au moins comme ça il le saura. Alors, ma chérie, écoute bien, nous allons faire un bingo. À mon top chrono, tu vas avoir 10 secondes pour me donner des choses, des objets ou même des actions qu'on fait quand il fait très chaud. Alors, des objets et des choses qu'on peut utiliser pour se rafraîchir quand il fait très chaud, ou des actions. Par exemple, si je te disais des actions qu'on fait quand on a faim, tu pourrais me dire manger un sandwich. Voilà, donc attention. Chose, objet, action, quand il fait très chaud, top chrono, 10 secondes.
0: Alors, un ventilateur, un éventail, des glaçons, on peut boire, on peut nager, on peut mettre la clim, on peut s'arroser.
2: Eh bien, ça fait 7. Bravo, 7, c'est magnifique. Voilà.
3: Oh non, c'est bien. Renaud Robillon et Gaëtan Roussel pour l'île au trésor.
2: Ah, voilà, Gaëtan, merci
3: voilà,
2: beaucoup.
3: Gaëtan Roussel et Renaud Robillon. Quoi, attends, qu'est-ce qu'il y a ? Il y a un problème de points ? Non,
2: elle vient d'avoir 7, c'est tout ce que j'ai à dire.
3: Très bien. Christophe, on est au cœur du bingo. Elle a 11, tu as 10, ça c'est le parcours. À date, à 12h56. Le bingo, il vaut 10 points. Pour remporter les 10 points, il faut marquer le plus de points par rapport à son adversaire. Elle a donc fait, vous m'avez dit 7, c'est ça ?
2: Oui, je vous ai dit 7.
3: Oui, alors ça veut dire qu'il faut faire 8 là, Christophe.
4: Ouais.
3: Et quand je vois toutes les bêtises que tu fais depuis que t'es gamin, moi je suis un peu inquiet. On rappelle, là, on a parlé dans un instant que t'as falsifié les bulletins. Pareil, t'es allé en boîte de nuit sans le dire à tes parents aussi. Bon, ça.
2: Oh bah ça, on l'a tous fait.
3: Oui, bah enfin, il a été jusqu'à voler des poissons dans un aquarium.
2: Pour.
4: Ça avait arrivé, oui. Enfin, ils sont morts. On me les avait confiés et malheureusement, j'ai pas su m'en occuper. Ils sont décédés. En plus, c'était des poissons tropicaux.
3: Ah oui, d'accord.
4: Donc, pas cool.
3: Mais non, il a ce côté un peu sous-doué, voilà. Il a pas su s'occuper des poissons, il a pas veillé sur l'aquarium. Non, mais c'est inquiétant. Ta chanson préférée, la voici.
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3: C'est du Mathieu Chédid. Voilà. Allez, on oublie le côté sous-doué, t'es notre gendarme préféré.
2: Mais surtout, tu vas gagner. Peut-être.
3: Bah, on va voir. Ou 8 points. 8 points. Alors, on va passer sur l'inverse. On va aller sur le froid. Et
2: non.
3: Je te demande.
2: On va aller sur quoi?
3: Sur le froid ?
2: Ouais.
3: Mais c'est bien ce que j'ai dit.
2: Ouais.
3: Sur un maximum, en 10 secondes, je te demande de nous citer un maximum d'objets ou des actions, Valérie l'a dit, que l'on fait quand il fait froid. Voilà, il fait froid. Qu'est-ce qu'on utilise comme objet ou qu'est-ce qu'on peut faire ? 10 secondes, on y va.
4: D'accord. Donc, on met sa veste, on allume la cheminée, on allume le radiateur, on boit un chocolat chaud.
3: Oui.
4: On met un manteau, une écharpe, un bonnet, on fait de la luge, patinage.
2: Ah, ça fait 6.
3: Ouais.
2: Parce que le patinage, on fait pas ça que. Enfin, c'est pas le truc qui te réchauffe.
3: Ouais.
2: Il y avait les couettes, les plaids, les gants, la doudoune, le bonnet.
3: Il y a eu un petit démarrage en retard, voilà, pour Christophe. C'est vrai qu'on n'était pas loin du compte, là. Mais 6, on vérifie avec professeur Coupet, c'est 6.
2: On vérifie avec maître Coupet, c'est 6.
3: Ouais,
2: bien, ça veut dire que, mon petit Christophe, bravo à toi, mais ça ne suffira pas. Véro, je te retrouve donc en finale. Pour tenter de gagner le week-end exceptionnel à Autun pour Augusto Dunum, le rêve du roi, avec évidemment le transport compris, l'hôtel de la gare, le petit-déj, le dîner, les déj sont compris. Tu iras voir le site archéologique du Mont Beuvray, la ville d'Autun, le musée, le château de Couches, le théâtre antique d'Autun qui va te faire le plus grand spectacle historique de France. Et si tu ne gagnes pas ça, tu gagneras.
3: Bon, on repart le vendredi quand on est demi-finaliste avec la machine Malongo, 32-2-7, 6 verres en verre. Joe Malongo, la légende.
2: Bravo Christophe,
3: ouais,
2: bravo
3: Christophe,
2: Véro. Merci à Céline à la Réal, maître Coupez au savoir Iki. Au standard, n'importe
3: oui,
2: quoi.
3: Oui, il est bien au standard.
2: Iki à la technique, Sadika au standard, Eric Bastien.
3: Non, Sadika était à la technique.
2: Oh, je suis plus là.
3: Vous êtes aujourd'hui.
2: Bah, je suis malade. Allez, je vous embrasse tous, je vous aime, à demain, mes chéris.
3: Je crois que c'est Wendy Bouchard. J'ai peut-être un petit doute, mais.
6: It's me.
3: Wendy Bouchard.
2: Wendy Show.
6: Ça allait bien, chers amis.
2: Et toi ?
6: Eh bien, écoutez, oui, dans une France qui suffoque et on vous accompagne de nouveau, évidemment, au cœur de ces actualités avec nos conseils, nos experts, un professeur des urgences en notre compagnie. Et puis, 13h15, on respire. Quoique, je vous emmène dans l'univers incroyable du dernier thriller de Bernard Minier, Rupture. On retrouve son enquêtrice fameuse, Lucia Guerrero, et c'est quelque chose.
2: Oh, génial.
3: Eh bien, tout de suite.
6: Merci beaucoup, à demain.
2: Bisous, à demain.
3: Tout de suite, Wendy.
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3: Passez une excellente journée. Cherchez un petit peu d'ombrage, hein, ça fera pas de mal. C'est vrai qu'il fait chaud. Allez, on est à vos côtés. Quelle heure il est, Valérie?
2: Écoutez, vous écoutez ici. Il est 13h. Je vous aime. À demain.
3: Ah, tout de suite, je me sens beaucoup plus frais. Vous voyez, la chaleur a disparu. Allez, courage pour le dos. 13h, voici ma France, Wendy Bouchard.
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6: Bonjour à tous, merci d'être à l'écoute de Ma France. Une France qui continue de souffrir de la chaleur dans un épisode caniculaire inédit par son ampleur, sa précocité et sa durée. 39 degrés attendus du côté de Bordeaux cet après-midi. Et dans les écoles de Gironde notamment, on s'organise. Les enfants ont intégré les bons gestes comme ses élèves de Brault et Saint-Louis.
7: Rester le plus longtemps possible à l'ombre.
8: Je prends un petit pit et je me mets dessus.
9: Bah, il fait rien.
10: Parfois, on boit de l'eau. Et ça nous rafraîchit.
6: Sur ICI, on continue de vous accompagner auprès des plus fragiles avec notre invité, professeur Soula, urgentiste au CHU de Rennes. Nous serons également dans un EHPAD de Limoges et sur des chantiers en Lorraine. Face au prix des carburants, vous pouvez envoyer vos demandes depuis ce matin pour l'aide Grand Rouleur, un coup de pouce de 100 euros, 3 millions de Français concernés. Et puis 13h15, j'accueille en studio dans Ma France l'un des maîtres du polar. Après avoir été agent des douanes pendant 25 ans, Bernard Minier s'est imposé comme auteur dans la cour des grands. Il publie son nouveau thriller Rupture, une géniale immersion dans la société technologique que nous promettent quelques savants fous. À suivre de votre rendez-vous d'infos et de culture. La chaleur s'installe et s'étend donc dans le pays avec 400 records de température battus, notamment dans l'Ouest, à Nantes, Rennes, Angers ou Bergerac. 13 départements sont désormais en vigilance orange, canicule. Les Deux-Sèvres, les Deux-Charentes et la Gironde sont aussi concernés. 30 degrés étaient déjà recensés en Corse à 9h ce matin, au cœur de cet épisode qualifié d'ovni climatique par les experts. Car s'il est déjà fait très chaud en mai, en 1947, en 1953 ou plus récemment en 2002, c'est bien l'intensité, l'étendue géographique et la durée de cette chaleur qui inquiète. Nos organismes sont mis à rude épreuve, on va en parler, alors que la chaleur qui s'engouffre dans nos appartements et nos maisons les moins bien isolées rend l'air parfois irrespirable. D'où la ruée sur les ventilateurs, plus 196% selon les chiffres de la start-up Stockly. En Bretagne notamment, ces appareils ont été pris d'assaut, comme dans cette grande surface de Quimper, Tugdual Chartier.
11: Gérald, en chemise, short et chapeau, se trouve devant le rayon ventilateur. Il scrute à peu près toutes les inscriptions sur les cartons. La détresse se reflète sur son visage.
12: C'était intenable. Il y a même notre petit qui s'est mis à pleurer hier soir parce qu'il faisait trop chaud. Il se sentait asphyxié, donc là, il faut vraiment trouver une solution. Quoi.
11: Avec sa femme et ses enfants, ils se sont installés en Bretagne il y a 7 ans. La famille vivait à La Réunion.
12: Bah, en fait, on a fait des rénovs pour qu'en fait, ça garde la chaleur. Sauf que là, la chaleur, on n'en veut plus. Là, c'est horrible. C'est vrai qu'à La Réunion, on veut plutôt de... On met des clims, on installe des clims, mais à aucun moment on s'est projeté en venant en Bretagne de se mettre une clim ou quelque chose de ce soit. C'était vraiment impensable.
11: Et comme les prix, mais il s'y est fait.
12: On s'était dit en général que ça serait dans les 20-30 euros, sauf que là maintenant on est prêt vraiment à exploser le budget. Quand au moins 150 euros le ventilo, alors qu'on est une famille de 5, il va falloir investir sur plusieurs modèles.
11: Des cas comme Gérald, il y en a énormément.
12: Là on y va, là on veut du frais là.
11: Sur le mois de mai, les ventes de ventilateurs ont explosé avec plus de 196%. La demande a triplé selon Stockly, des experts du secteur.
12: Et on en a marre, tu sais, des glaçons, là, il faut passer à autre chose la nuit.
6: La Fondation pour le logement estime que les mal logés sont abandonnés face au risque climatique. Un logement sur trois en France se transformerait en bouilloire thermique quand il fait chaud. À Paris, la préfecture de police annonce des restrictions de circulation pour limiter la pollution de l'air. Et l'association Respire demande la gratuité des transports en commun dans les régions polluées à l'ozone en ce moment, c'est-à-dire l'Île-de-France, l'Auvergne-Rhône-Alpes et la Provence-Alpes-Côte d'Azur. On poursuit notre Tour de France et on s'arrête à Cherbourg avec le rédacteur en chef de votre radio ici, Cotentin. Bonjour Benoît Martin.
13: Bonjour Wendy.
6: Cherbourg qui a pulvérisé là encore son record de chaleur. D'ailleurs dans la Manche, Benoît, les températures relevées ont été inédites.
13: Oui, c'est du jamais vu ou ressenti dans ce département depuis 3 jours et le déclenchement de l'alerte orange. Les records ne cessent de tomber avec des températures qui ont dépassé les 35 degrés dans le Coutançais hier. C'est 5 degrés de plus que les maximales enregistrées jusqu'ici. Encore plus spectaculaire, on frise les records atteints lors des canicules connues jusqu'ici au cœur de l'été. Ainsi, à Cherbourg, ville naturellement climatisée où dès qu'on atteint 23 degrés, on commence à chercher l'ombre. Eh bien, le mercure est monté à 32 degrés hier et aujourd'hui, on annonce 30 37 dans le centre manche. Autant vous dire qu'ici on ne parle que de météo et qu'on vit à l'heure espagnole, footing à 5h du matin ou 21h30 sur la plage où on reste jusqu'à la tombée de la nuit sans la moindre petite laine sur les épaules. Ça aussi c'est inédit.
6: Bon, pour le sport, on écoute bien les conseils de prudence dans le Cotentin. Bravo. Dans cet environnement, Benoît, les autorités déploient des dispositifs évidemment pour protéger les habitants.
13: Et oui, les services de l'État et les communes sont mobilisés. D'abord pour faire face aux appels d'urgence, beaucoup plus nombreux reçus par les pompiers et la régulation du SAMU. Ensuite pour identifier les personnes vulnérables, personnes âgées, visitées par les services sociaux et sans abri, sensibilisées aux risques actuels par les équipes de maraude. Dans les établissements scolaires aussi, on s'adapte avec de nombreuses rencontres sportives annulées depuis le début de la semaine. Enfin, il y a les messages de prévention pour éviter les risques d'hydrocution. La tentation, elle est forte de se rafraîchir avec un bon bain de mer, sauf que l'eau n'est qu'à 14 degrés dans la Manche, où deux septuagénaires ont perdu la vie en deux jours.
6: Benoît Martin pour ICI Cotentin. Merci Benoît. Dans ce contexte, vous en parliez, les appels aux services d'urgence se multiplient et nous sommes guidés par le professeur Louis Soula qui est à la tête du service d'urgence où vous vous trouvez d'ailleurs en ce moment au CHU de Rennes. Bonjour professeur.
9: Bonjour.
6: Dites-nous quelle est la situation justement du côté de l'Armorique touché de plein fouet par cet épisode de canicule classé donc orange sur votre territoire.
9: Alors c'était une situation un peu inédite hein, pour les départements bretons avec qui ont été placés en vigilance orange. Mm-hmm. Donc on constate globalement une augmentation d'activité le week-end, notamment de Pentecôte qui était entre 25 et 30% sur les quatre SAMU. L'activité a un tout petit peu faibli hier avec la reprise de l'activité après le week-end, notamment de l'ensemble des médecins généralistes, mais on est toujours confronté à un très grand nombre d'appels de malaise. Depuis lundi, plus de malaise sur des lieux de travail, hein, qui montrent bien que la typologie évolue un petit peu. Et ce qui nous impacte maintenant, c'est depuis hier notamment, voire dimanche, c'est une augmentation des patients qui doivent être hospitalisés, oui. Notamment les patients les plus âgés. Après, on a vraiment besoin d'être très vigilants sur les personnes vulnérables, donc les patients âgés à domicile, mais également les personnes en précarité, les personnes sans domicile fixe, parce que ils ont tendance un petit peu à rester au soleil assez facilement, et il faut que les témoins soient beaucoup plus vigilants pour appeler le 15 en cas de nécessité. Oui. Et je précise que le recours au 15, même si ça augmente nos appels, hein, c'est avant tout pour protéger l'accès aux services d'urgence et que tous les patients qui font appel au 15 ne vont pas aux urgences.
6: Oui, c'est d'ailleurs, dites-vous, le bon réflexe à avoir. Dès qu'il y a une grande fatigue ressentie qu'on constate chez autrui ou sur soi-même, un état de confusion, n'hésitez pas à appeler le 18, les pompiers, ou le 15, le SAMU. D'abord, il y a cette régulation que vous appelez. Voilà, et le message passe aussi auprès de nos auditeurs, professeur.
9: Tout à fait. Le 15, ça permettra une régulation médicale et de décider éventuellement les mesures à prendre, qui sont des mesures bien sûr de bon sens, donner des conseils, assurer des suivis d'appels. Et on a la moitié de nos appels qui ne sont pas suivis d'une intervention d'un effecteur secouriste ou médical. Et donc c'est important d'appeler, notamment si vous n'avez pas accès à votre médecin traitant.
6: Merci. Voilà, et pour éviter aussi l'engorgement des services d'urgence, vous êtes bien placé pour le savoir à la tête de ce service au CHU de Rennes. Professeur, merci beaucoup. Vous qui êtes aussi vice-président du SAMU Urgence de France. 34 degrés attendus à Toulouse ou à Vichy, 35 degrés à Rennes et Nantes cet après-midi, à l'ombre évidemment, 38 degrés en Poitou-Charentes, dans le centre Val-de-Loire, et jusqu'à 39 degrés, je vous le disais, à Bordeaux. Vigilance maximale, et le professeur l'évoquait, pour les plus vulnérables, les femmes enceintes, les enfants, les personnes âgées. En Haute-Vienne, la chaleur éprouve aussi les organismes et dans les résidences seniors, on redouble de précautions. Axel Lepape s'est rendu dans l'un de ces établissements à Limoges.
14: Dans le salon de la résidence, store baissé, porte fermée, du haut de ses 99 ans, Colette l'assure, elle n'a pas trop chaud.
15: Non, tout fait, mes bras sont tout froids, je ne sens pas la chaleur, ça ne me gêne pas.
14: Pourtant, malgré quelques ventilateurs et climatiseurs mobiles, il fait bien plus chaud que d'habitude.
16: Il ne faut pas attendre d'avoir soif pour boire.
14: Alors Carole et ses équipes d'hôtellerie veillent au grain avec les plus fragiles.
16: Oui, on est très vigilants sur l'hydratation. Là, c'est des périodes qui peuvent être critiques pour eux, donc on attache une grande importance au fait qu'ils s'hydratent correctement et régulièrement.
14: Les menus du restaurant ont aussi été revus pour proposer une alimentation plus légère, ce qui ravit Valérie.
17: C'est plus des salades fraîches, hein, des tomates, du taboulé, c'est assez varié quand même, c'est super.
14: Bernadette, elle, met à profit ses réveils nocturnes pour emprisonner la fraîcheur.
17: J'ouvre mes grandes fenêtres le soir à 9h30 et comme je dors très mal, à 4h du matin, je me lève, je ferme. Donc le frais est rentré, j'ai pas trop chaud, non.
14: Mais en attendant qu'il fasse plus frais, les résidents se préparent à vivre dans l'obscurité encore quelques jours.
6: Axel Lepape pour ICI Limousin, merci. On pense aussi aux travailleurs des champs, aux agriculteurs, à leurs bêtes que la chaleur rattrape, mais aussi aux ouvriers qui doivent avancer sur les chantiers dans ces conditions caniculaires. 33 degrés dans les rues de Nancy encore aujourd'hui, et auprès de ces ouvriers, Jules Hausse, qui ont hâte eux aussi que la vague de chaleur se termine, vous avez enquêté.
18: Il est presque 11h, rue Saint-Georges, devant une façade, un échafaudage en plein cagnard et en haut, Noël Beaufort avec son casque orange.
19: Pas trop dur le chantier par cette chaleur.
18: Il descend les étages pour nous raconter ce que ça fait d'être là-haut et surprise, il porte un gros pull noir.
20: Comment on sonne nos disques ? Pour avoir des brûlures de projection. Voilà. Donc là, température impressionnante. Ici, ça fait donc c'est un chantier de 11 semaines. Donc on a eu la flotte, le froid, et puis là, les hautes températures.
18: Un peu plus loin, rue Saint-Dizier, on rencontre
20: Jason, ouvreur Zinger.
18: Il est en train de bricoler dans un camion avant de retrouver la fournaise d'un toit d'immeuble.
20: Parce que normalement, quand ils annoncent 32 degrés, c'est à l'ombre. Mais sur la toiture, avec le reflet des tuiles qui chauffent et du zinc, ça y va.
18: Jason est en reconversion en troisième année de formation avec les Compagnons du Devoir.
20: Parce que de base, je suis comptable.
18: Vous préfériez pas les bureaux climatisés ?
20: Si, là, largement.
18: Comme les températures estivales persistent, Jason et son équipe adaptent leurs horaires à partir d'aujourd'hui en commençant une heure plus tôt, à 6h. Ils ne feront ensuite pas de pause déjeuner et quitteront le chantier à 14h.
6: Cette vague de chaleur alimentée par un air brûlant qui remonte d'Espagne et du Maroc et explique ses températures 5 à 7 degrés supérieures à celles d'un plein été. Et notre environnement restera très chaud jusqu'à vendredi, au moins avant une perte de quelques degrés, notamment sur la moitié nord du pays, mais avec des températures supérieures toujours au normal de saison. Il est 13h11 et face au prix des carburants maintenant, depuis 8h ce mercredi matin, les travailleurs considérés comme grands rouleurs peuvent effectuer leurs demandes pour bénéficier de l'aide déployée par le gouvernement. Vous allez nous éclairer, Marine Legénie, savoir comment fait-on pour obtenir ce coup de pouce de l'ordre de 100 euros.
21: Oui, alors Wendy, j'ai testé pour vous sur le site impots.gouv.fr. D'abord, vous devez répondre à quelques questions pour vérifier si vous avez droit à l'aide. Simulateur d'ailleurs que vous retrouvez sur ici.fr. Exemple de question, effectuez-vous plus de 15 km entre votre domicile et votre lieu de travail chaque jour ou plus de 8000 km par an dans le cadre de votre activité professionnel. Vous devez ensuite renseigner votre revenu fiscal de référence. Il doit être inférieur ou égal à 16 880 euros pour être éligible. Mmh. Ça veut dire pour une personne seule un salaire net de 1 906 euros, de 3 771 pour un couple avec un enfant et de 4 525 euros pour un couple avec deux enfants. Concernant votre voiture, elle doit évidemment être assurée. Une fois ces conditions remplies, c'est parti pour faire la demande via un formulaire en ligne, votre état civil, votre numéro fiscal, votre numéro d'immatriculation et le numéro de carte grise sont nécessaires. Une fois ces étapes passées, il faut compter 10 jours environ pour avoir la somme qui sera virée directement sur votre compte, 100 euros, soit 20 centimes par litre pendant 6 mois selon le gouvernement. Le formulaire sera disponible 2 mois.
6: Et ce dispositif grand rouleur cible environ 3 millions de Français.
21: Oui, selon Maud Bréjon, la porte-parole du gouvernement, qui indique d'ailleurs que 200 000 personnes se sont déjà connectées sur le simulateur en ligne pour vérifier si elles étaient éligibles. 3 millions de Français, certes, mais certains se sont exclus. Les infirmières, infirmiers libéraux par exemple, qui roulent beaucoup mais gagnent souvent plus que le seuil. La profession particulièrement à mobiliser, on le sait, en milieu rural pour assurer la continuité des soins, s'estime oubliée et selon son syndicat, se retrouve dans l'obligation de faire un choix entre patient et rentabilité.
6: Merci Marine Legénie et toutes ces définitions autour de ce dispositif et précisions à retrouver sur ici.fr. Et j'ajoute que Total, de son côté, prolonge le plafonnement de ses prix au mois de juin dans 3300 stations-service en France. À Nantes, des tirs ont de nouveau retenti hier soir, faisant un mort dans le quartier Alvec. La victime, prise en chasse par des individus à moto et au visage masqué, avait 26 ans. Marius Delaunay, vous êtes pour ICI Loire-Océan sur place dans ce quartier. Le troisième mort à Nantes lié au trafic de drogue en moins d'un mois et les riverains sont évidemment sidérés.
0: Oui, des habitants ont déposé une grande gerbe de fleurs et un petit bouquet à l'endroit où le jeune homme de 20 ans a été tué. Du sable posé par terre pour cacher une mare de sang devant la tour 13, une tour parmi la dizaine que compte le quartier. Alain, un riverain, faisait partie des premiers justement à avoir vu la scène du meurtre.
5: J'étais en train de me promener, puis on entend bang bang. Ça fait 27 ans que j'habite là, c'est la première fois que je vois ça.
0: La stupéfaction dans un endroit boisé avec ses squares, une crèche tout près de la tour. Un quartier tranquille en fait, à la base pour Serge, mais il voit bien que l'atmosphère change depuis quelques mois.
5: Je me doutais que ça allait arriver ici, j'ai dit ça. Je sais pas, je le sens que ça, il va y avoir quelque chose. Et boum, c'est arrivé.
0: Pourquoi ?
5: C'est avec les trafics aussi, il y a plein de trafics, il y a plein de trucs. Mais ça va de pire en pire, maintenant c'est tous les quartiers, ça touche tous les quartiers.
0: Et comme pour le quartier de la Bottière, à Port-Boyer aussi, à quelques kilomètres de là, ces dernières semaines, à Nantes, ils étaient nombreux à craindre des coups de feu devant chez eux. Et bien maintenant, ce sera l'escalade de la violence, nous confie un riverain.
6: Marius Delaunay à Nantes, autre fusillade à Grenoble hier soir dans le quartier Mistral qui a fait au moins une victime. Le drame s'est produit vers 22h devant le club du Mistral Football Club. À Rouen, des parents seront reçus ce soir par le maire après 4 plaintes déposées la semaine passée contre 3 agents de la ville et l'ouverture d'une enquête pour agression sexuelle sur mineurs. À Paris hier, 3 ans de prison ont été requis, dont 2 avec sursis probatoire à l'encontre d'un animateur du 11e arrondissement. Il était jugé à Paris pour agression sexuelle à l'encontre de 9 enfants âgés de 3 à 5 ans. Le jugement sera rendu le 7 juillet. Et puis Véronique Sanson va mieux, hospitalisée depuis samedi pour une infection respiratoire aiguë. Elle remercie dans un message sur les réseaux sociaux les pompiers et le SAMU des Yvelines. Elle avait dû annuler à regret son concert à Saint-Brieuc, remplacé au pied levé par la formidable Jeanne Chéral. Et Véronique Sanson donne de ses nouvelles. Et ça nous fait du bien qu'elle aille mieux.
22: Je

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1: Dans Ma France, se pousse avec vous en direct la porte d'un univers de rupture et de danger. On entre le temps de cet échange dans un monde entre fiction et actualité, savamment confondu dans votre dernier thriller. Bonjour Bernard Minier.
3: Bonjour.
1: Formidable rupture au pluriel qui est dans son ensemble, on en parlera de l'intrigue évidemment, dans son ensemble une sorte de miroir grossissant de tous les maux auxquels nous sommes confrontés finalement, Bernard.
3: Oui, mais pas si grossissant que ça en réalité. Je pense que malheureusement, on y est déjà. C'est pas une dystopie. Ça se passe pas dans le futur. Ça se passe aujourd'hui. Et en effet, c'est pas forcément très réjouissant.
1: Oui, vous avez quelle lecture, vous, de l'actualité en général? Vous êtes grand auditeur, grand spectateur de l'info, Bernard Meunier?
3: Oui, je regarde beaucoup les chaînes d'info. Oui, oui, je suis un peu perfusé aux chaînes d'info, aux radios aussi, tout ce qui est news. Bien sûr.
1: Oui, avec quand même la distance que vous prenez, évidemment, l'éditorialisation, la réflexion sur ces sujets-là, qu'on parle de réchauffement climatique, de consommation d'énergie, c'est aussi au cœur de votre polar, de la troisième guerre à nos portes, j'en parle alors que l'ambassadeur russe vient d'être convoqué à Paris pour des nouvelles frappes meurtrières en Ukraine. Tout cela vous donne un terreau pour cette nouvelle intrigue.
3: Oui, absolument. Bah, moi, je me considère comme l'écrivain réaliste, donc je suis dans le réel, je pars du réel et je vais vers la fiction. Donc je m'informe en permanence et puis j'essaie d'aller aussi un peu plus loin que ce que proposent les chaînes d'infos qui n'ont peut-être pas le temps d'approfondir tous les sujets.
1: Bien sûr.
3: Donc je vais plus en profondeur, je me documente, je rencontre des spécialistes, je voyage pas mal aussi et j'essaie d'en faire des histoires aussi addictives que possible. Mais le lecteur de thriller, il aime le roller coaster émotionnel. Les twists, les cliffhangers, les rebondissements, les retournements de situation, mais il aime aussi qu'il y ait du fond. Et moi, c'est aussi le fond qui m'intéresse, évidemment.
1: Bien sûr. D'ailleurs, le travail d'enquête, de documentation est énorme pour chacune de vos œuvres. Ça, c'est vraiment un temps que vous consacrez dans l'architecture du roman.
3: Oui, complètement. Mais alors, c'est variable d'un roman à l'autre. Un roman qui se passe dans les Pyrénées, dans la neige, ça va, je connais assez ça.
1: Oui.
3: Un roman comme Rupture, ça demande beaucoup plus de travail en amont, avant même l'écriture, oui.
1: Bien sûr. D'ailleurs, on va parler de la fulgurante intelligence artificielle, qui est aussi, l'un des personnages de ce roman. Vous évoquez les Pyrénées, Bernard Minier. C'est une question qu'on vous pose souvent, mais je ne peux pas m'empêcher sur la radio des territoires de vous demander justement, vous qui avez grandi au pied des Pyrénées, puis étudié à Tarbes, à Toulouse, qu'est-ce que votre caractère a gardé justement de ces paysages particuliers ?
3: Alors déjà, ça m'a beaucoup inspiré parce que j'ai pas mal de mes romans qui se passent dans les Pyrénées, en particulier l'hiver, quand il y a de la neige et du froid. Moi, j'aime pas trop la chaleur. En ce moment, on est un peu servi. Et puis, je pense que j'ai ce caractère un peu secret, un peu taciturne, un peu avec beaucoup de recul par rapport aux choses qui vient du fait d'avoir grandi dans une région où on est comme ça un petit peu, c'est où le temps est souvent gris, souvent nuageux et on est souvent chez soi.
1: C'est ça. Pour ceux qui ne vous connaissent pas encore, il y en a plus beaucoup à mon avis, Bernard Minier, mais je rappelle que vous avez été pendant plus de 20 ans agent des douanes et que l'écriture est l'un des fils de votre vie que vous avez exploré et qui est devenu aujourd'hui votre métier. Depuis une quinzaine d'années, vous publiez des romans incroyables et dans vos romans apparaissent deux personnages, et je vais citer celle, l'héroïne qu'on retrouve dans celui-ci, dans Rupture chez Ixo, c'est Lucia Guerrero. Alors c'est intéressant parce qu'on parlait des Pyrénées, on parlait de ce territoire. Il y a l'Espagne aussi qui est importante dans votre vie. Et Lucia Guerrero, justement, elle est agente de la Guardia Civile. C'est pas une policière à la française, elle est formée en Espagne.
3: Oui, complètement. J'ai voulu changer un peu par rapport à un autre personnage fétiche que j'ai qui s'appelle Martin Servaz. Elle est plus jeune, c'est une femme, elle est espagnole. Et en effet, elle travaille dans un service très spécialisé de la Guardia Civile qui s'appelle l'Unité Centrale Opérationnelle, qui existe. J'ai été à Madrid, je les ai rencontrés. J'étais leur siège, c'est vraiment des enquêtes très complexes. Et puis l'Espagne aujourd'hui, ça ressemble beaucoup à la France, oui. Par bien des côtés. Ils connaissent à peu près les mêmes mots MAUX qu'on connaît nous. Mais parfois, ils apportent des solutions différentes ou des réponses différentes. Et ça m'intéresse aussi à la fois les points communs, les différences entre ces deux pays.
1: Mmh. Des réponses différentes, par exemple, vous avez un exemple?
3: Par exemple sur la violence faite aux femmes.
1: Oui.
3: La violence faite aux femmes, c'est un combat qu'ils ont pris à bras le corps il y a déjà pas mal d'années et finalement on est en train de leur emboîter le pas, mais avec un peu de retard. Par exemple, quand j'ai écrit mon premier roman avec Lucia Guerrero, qui s'appelait Lucia précisément, il y avait en France 70 éloignements de conjoints violents. Il y en avait 7000 à la même époque en Espagne. Et je pense pas que ça soit parce qu'il y a plus de conjoints violents là-bas qu'ici.
1: Bien sûr.
3: Donc ça veut dire qu'ils avaient pris le taureau par les cornes, si j'ose dire,
1: ouais.
3: Pour parler de l'Espagne. et nous, effectivement, on est un peu en retard sur ce combat-là. On est en train de le rattraper, ce retard. Mais voilà, il y a des choses communes, c'est-à-dire des mots, des problèmes communs et des questions communes, et en même temps il y a parfois des réponses qui sont différentes, donc ça je trouve ça intéressant.
1: C'est très intéressant, d'autant Bernard Minier que votre enquête pour rupture commence en Espagne le 28 avril 2025, et là c'est un fait réel qu'on a connu d'ailleurs par répercussion en France, que le oui. Portugal a connu. Ça vous a marqué, c'est un pays qui était à l'arrêt, panne blackout, une forme de panne technique qui a mis à l'arrêt des transports, des trains, et vous vous êtes interrogé à ce moment-là, comme beaucoup l'ont fait aussi, sur ce qui nous arrivait. Est-ce que ça pouvait être, que ça préfigurait aussi ?
3: Complètement. Et enfin, c'est un pays paralysé. Il n'y avait plus rien qui marchait. Oui. Les banques, plus de réseaux téléphoniques, plus d'internet, plus de chaînes de télévision, même si elles ont continué à fonctionner de leur côté. Et en effet, et moi je l'ai vécu. Hein, en plus, cette panne d'électricité, je me suis posé la question. Qu'est-ce que ça dit de nos sociétés si technologiques, si avancées et en même temps si vulnérables ? Et plus on est technologique, plus on est avancé, plus on est vulnérable. Et comme je voulais déjà écrire un roman avec ce personnage de Lucia Guerrero, j'ai pensé à la phrase d'Italo Calvino qui dit « La force d'un roman réside dans son début ». Et avec ça, j'avais un début formidable.
1: Ah, c'est formidable et c'est vraiment extrêmement à la fois fort, angoissant, entraînant ce blackout suivi d'un meurtre. Une jeune femme enceinte est retrouvée assassinée sur une petite route de campagne. Cette jeune femme, Emma, était directrice de la filiale espagnole de Starco. Starco, c'est l'empire technologique porté par l'homme le plus riche du monde, milliardaire, avec ressemblance étonnante, avec un personnage réel cette fois, Elon Musk. Et là, vous interrogez aussi toute la folie, si j'ose dire, des savants géniaux. Mais des savants fous.
3: Oui, ces géants de la tech sont des apprentis sorciers. Mmh. Parce qu'ils reconnaissent eux-mêmes qu'ils ne contrôlent pas ce qu'ils sont en train de créer, qu'ils ne savent pas où on va. Et sur l'IA, par exemple, ils reconnaissent eux-mêmes qu'ils ne sont pas sûrs qu'une IA puisse toujours se comporter de la manière souhaitée, que ça ne présente pas de risque en termes de cybersécurité pour le monde entier. Et néanmoins, ils y vont à fond. Ils investissent entre 60 et 100 milliards de dollars chaque année. Ils créent des data centers partout. Et moi j'ai ressenti en enquêtant sur ces gens-là, ils sont à la fois des démurges, ils veulent changer le monde, ils veulent changer l'humanité, et en même temps on les sent inquiets des conséquences de ce qu'eux-mêmes sont en train de créer.
1: Ouais. C'est une matière géniale évidemment pour le romancier que vous avez documenté. On est entre l'Espagne et les États-Unis évidemment avec ce milliardaire, ce fameux Milton Gale, on prononce Gale,
3: Gale, oui, Gale. Milton Gale.
1: Gale qui lui a une forme en effet de côté démoniaque. Est-ce que beaucoup ont considéré que c'était un pamphlet, ce livre-là, contre les États-Unis ? C'est pas un pamphlet pour moi, c'est plutôt un roman qui dit l'inquiétude que nous devrions tous partager, Bernard Minier, à l'égard de ces technologies dont on ne sait pas vraiment où elles peuvent nous entraîner.
3: Oui, non, c'est pas un pamphlet, parce que déjà c'est une fiction, l'imagination est passée par là, il y a plein de rebondissements et de choses qui sortent uniquement de mon imagination, mais c'est pas un pamphlet, parce que ce pays, l'Amérique, je le connais, j'ai déjà été plusieurs fois, j'étais à Los Angeles, j'étais à Seattle, j'ai été à New York, j'avais été à Seattle déjà pour un roman précédent qui s'appelait Une putain d'histoire, et ce pays, il est formidable, je l'aime, mais j'aime pas ce que l'Amérique, ce que les États-Unis sont en train de devenir sous la présidence de ce type, ce bonhomme bizarre, excentrique, corrompu aussi, menteur invétéré, qui la dirige aujourd'hui. Moi, je fais un constat. Je suis romancier, c'est Milan Kundera qui disait que l'esprit du roman, c'est l'esprit de complexité. Il s'agit de montrer que les choses sont plus compliquées qu'on ne les pense, qu'on ne les voit. Et puis, après, chacun se fait l'idée qu'il en veut.
1: C'est un thriller formidable parce qu'il y a tous ces réflexions aussi qui sont amenées à nous par votre écriture. Et puis, il y a cette femme si forte à laquelle il arrive beaucoup de choses. Elle est elle-même dans un carrefour de vie inquiétant et profond. Lucia Guerrero, et vous nous entraîner aussi dans ces méandres plus intimes et plus personnels. Vous multipliez les dédicaces, Bernard Minier, depuis près de deux mois. Comment cette intrigue est vécue par vos lecteurs ?
3: Ah bah ça, on peut pas dire que je lui rassure hein, sur ça, l'avenir, parce qu'en fait c'est le genre de peur. Moi j'écris dans un genre qui est le thriller où on s'amuse à se faire peur. Oui. Il y a toujours des monstres, des tueurs en série, enfin des gens absolument abominables avec des crimes qui le sont tout autant. Mais on sait que quand le livre se termine, quand on le referme, bon ben tout ça c'est fini, c'est une histoire.
1: Après, la matière elle est palpable.
3: Et là, quand on referme le livre, en fait, la peur est continue parce que c'est une peur plus globale, plus générale, qui nous concerne tous. C'est pas juste s'amuser à se faire peur. Donc, oui, je pense pas qu'ils soient très rassurés par ce qu'ils ont lu. Et en même temps, je pense que c'est une matière passionnante, extrêmement addictive, et on a envie de tourner les pages. Enfin, j'espère.
1: Oh, vraiment, vraiment, c'est une grande réussite que ce roman Rupture, Bernard Minier. Merci de m'avoir effrayé, mais comme je suis aussi dans cette matière au quotidien, finalement, je garde un peu plus de distance et de connaissances grâce à vous aussi, Bernard. Bon, gageons que cet ouvrage, comme tant d'autres, sera très lu aussi à l'étranger, parce que je rappelle que vous êtes aussi près de 2 millions de livres vendus à l'étranger, traduits dans 25 langues. L'Espagne est un pays de lecteurs, d'ailleurs, de vos romans, Bernard, pour terminer.
3: Oui, j'ai fait une tournée en Espagne l'an dernier dans une demi-douzaine de villes.
1: Oui.
3: C'est aussi un pays, c'est des gros lecteurs aussi de novela negra, comme ils disent, de romans noirs, de thrillers. Donc, ils ont de formidables auteurs, hein. Ils ont Dolores Redondo, ils ont Victor del Arbol, ils en ont plein. Donc oui, je vais sans doute être amené à pas mal voyager.
1: Bah, régalez-vous. Merci beaucoup, Bernard, d'être passé avant ce voyage dans les studios d'ici. Bernard Minier, Rupture aux éditions XO. Merci infiniment.
3: Merci.
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1: On se quitte avec votre rendez-vous anti-arnaque au Drazo. Attention, parce qu'une simple photo de votre chien ou de votre chat peut servir aux escrocs pour vous piéger. Racontez-nous, Aude.
0: Oui, je commence avec cette histoire assez folle. Imaginez, vous êtes dans la rue, une femme vous aborde, elle vous montre une photo de chien sur son téléphone, elle vous dit que c'est son chien, elle l'a perdu, elle a besoin d'aide, elle vous prend dans ses bras et vous n'y voyez que du feu, mais elle est en train de vous piquer vos bijoux. L'arnaque est franchement cruelle, déjà parce que, comme souvent, on se sert là de votre empathie, de votre envie d'aider. Et puis une victime, une femme a témoigné sur notre radio ici. La voleuse est repartie avec un collier en or que lui avait offert son mari décédé. On imagine le crève-cœur que ça doit être.
1: Autre arnaque cruelle, Aude, c'est quand le malfaiteur vous fait croire qu'il a retrouvé votre chat.
0: Oui, là aussi c'est assez horrible. J'ai trouvé des témoignages très récents. Une femme, elle poste sur Facebook la photo de son chat, elle l'a perdu. Un internaute la contacte, il lui envoie une photo de son chat. Est-ce que c'est le vôtre, lui dit-il. Oui, c'est le sien. Et là, le malfaiteur lui demande 100 euros en échange de l'animal. Vous ne voulez pas payer ? Je vais vendre votre chat, j'ai un acheteur. Chantage sordide, on est d'accord ? En fait, l'escroc n'a pas le chat. Ayez toujours en tête que trouver une photo de chat qui ressemble au vôtre, ce n'est pas forcément très compliqué et c'est encore plus facile d'en créer une de toutes pièces avec l'intelligence artificielle. Nos compagnons à quatre pattes, c'est une mine d'or pour les escrocs, ils l'ont bien compris. Et même si vous désespérez de revoir votre animal un jour, gardez votre sang-froid, surtout ne versez jamais d'argent un inconnu qui vous contacte sur Internet.
1: Merci Aude Razo, on suit vos conseils de précaution, on les retrouve aussi sur ici.fr, sur notre application Ici. Je vous laisse, chers amis, en compagnie de l'info locale, la musique et la bonne humeur. 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Vous réécoutez aussi notre émission, notre invité Bernard Minier sur ici.fr. Merci de votre fidélité et je vous dis à demain, 13h dans Ma France.
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5: Plein d'activités dans le Gard pour ce samedi 30 mai à Saint-Hilaire-de-Bretmas. L'association des parents d'élèves de la JAS organise un vide dressing à partir de 8h à l'école René Deleuze. Une matinée pour chiner vêtements et bonnes affaires. Et puis toujours dans la commune, le complexe Maurice Saucine accueillera la fête du vélo de 10h30 à 16h30. Une journée festive ouverte à toute la famille avec ateliers, essais de vélo, animations et balades autour des mobilités douces. À Rousson, une formation aux gestes qui sauvent sera proposée de 9h30 à midi à l'école élémentaire. Une initiation utile pour apprendre les réflexes essentiels face à une situation d'urgence. Les inscriptions se font directement en mairie de Rousson. Et enfin, à côté de Salindre, la médiathèque accueille un atelier informatique de 10h à 11h pour apprendre à mieux utiliser les moteurs de recherche sur Internet. Un atelier pratique animé par Karine Glaison.
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1978, Blondie est au sommet des charts mondiaux. Bonjour, c'est Thierry pour les après-midi d'ici Gare d'Auxerre jusqu'à 17h. Un mercredi, c'est toujours un petit peu spécial pour les parents. C'est une journée chargée et nous, on est là avec vous pour vous accompagner. Dans un instant...

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1: Salut, c'est Norbert Vives, président de Roller Libre. Vous écoutez ici Carlos Air.
2: Eh ouais, vous écoutez ici Carlos Air, hein. Et si vous aimez le roller, un bon plan pour vous ce week-end. Un bon plan, quel que soit votre niveau, votre âge et votre condition. Un bon plan 100% plaisir introduit par Norbert.
1: Alors samedi 30 mai, à partir de 10h, on a un skate cross qui se déroule sur la piste roller du Stade des Costières à Nîmes. On a un accès par la rue Yves Cigale. Et c'est une compétition de roller freestyle, avec c'est une course à obstacles, où on a à chaque fois des runs avec 4 participants qui se disputent pour arriver en premier. Il y a des qualifications. Et la finale se fait ensuite avec les vainqueurs de chaque run.
2: C'est donc du roller freestyle, autrement dit de la glisse en milieu urbain, le parvis des Costières en l'occurrence. Autre anglicisme dans les propos de Norbert, vous l'avez entendu. Skate cross, ça veut dire course d'obstacles pour le plaisir des yeux et des genouillères.
1: On va passer sur des plans inclinés, où on va franchir des trottoirs, on va passer sous un tunnel, avec toujours la possibilité d'éviter ces obstacles pour les compétiteurs débutants qui osent pas forcément prendre l'obstacle. Pour nous, c'est une initiation, donc c'est vraiment ouvert à tous. À partir de 5 ans, c'est mixte, c'est convivial, c'est joyeux, il n'y a pas de souci de compétences. Bon, après, un minimum requis, hein, faut savoir patiner, tourner, s'arrêter, mais à partir de là, c'est ouvert à tous.
2: Ouvert à toutes et à tous, et surtout à tous ceux qui n'osent pas franchir le pas, toutes celles et ceux qui n'osent pas revenir à leurs premières amours, le roller des années 80, le patin à rouler des années 70, à tous ces nostalgiques contrariés, Roller Libre tend les bras. Faire du roller à 50-60 ans pour retrouver l'envie de bouger sans trop dépenser.
1: Un équipement correct, sans être trop basique, on est à entre 150 et 200 euros avec tout, c'est-à-dire les rollers, un bon compromis rapport qualité-prix, le casque, les protections, coudes, genoux et poignets. Et cet équipement va vous faire 2-3 ans avant de devoir vous changer peut-être les rollers parce que vous voulez vous faire plaisir ou il y a des protections qui sont plus adaptées, donc il n'y a pas de souci. Et puis le casque, ça se change tous les 3-4 ans. Ça n'a pas une durée de vie infinie, un casque.
2: L'envie d'avoir envie, on va vous la donner ce samedi à partir de 10h au Costières avec Roller Libre. Participer à cet événement vous coûtera 10€, 5€ pour les adhérents. Vous pouvez aussi vous rendre à ce Yellow Skate Cross. C'est le nom de cette manifestation, Yellow Skate Cross, pour rencontrer le staff et prendre la température. Et là, c'est gratuit. Toutes les infos sur rollerlib.org.
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0: Coldplay, un titre lumineux. 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Le flash info de 14h débarque d'ici quelques instants. La musique, c'est toujours un plaisir avec France Gall et Résiste.
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2: Et toujours ce dôme de chaleur au-dessus de nos têtes. 13 départements de la façade ouest sont en vigilance orange canicule avec des pointes à 38-39 degrés attendus aujourd'hui, du jamais vu pour un mois de mai. On a encore battu des records cette nuit à Rennes, au Mans ou encore à Cherbourg où il faisait 20 degrés. Deux dossiers complets sur ici.fr. Une deuxième fusillade en 10 jours à Nantes. Un jeune homme de 20 ans tué par balle hier soir, une dizaine de jours donc après la mort d'un adolescent dans une fusillade liée elle aussi au trafic de drogue. Depuis 8h ce matin, si vous êtes grand rouleur, vous pouvez demander une aide de 100 euros. Rendez-vous sur le site impots.gouv.fr pour remplir le formulaire. Si vous remplissez toutes les conditions, la somme sera versée sur votre compte directement dans un délai de 10 jours. Pour vérifier si vous êtes éligible, il y a un simulateur sur ici.fr. De son côté, Total Energy va poursuivre en juin son plafonnement des prix des carburants dans ses 3300 stations-service. Le saucisson à l'ail fumé de la marque Carrefour Le Marché est rappelé dans toute la France en raison de la détection de Listeria commercialisée chez Carrefour et Cora du 10 avril au 22 mai. Là aussi, tous les détails sur notre site ici.fr. Véronique Sanson de retour chez elle. La chanteuse de 77 ans va mieux après son hospitalisation samedi pour une infection respiratoire aiguë qui avait entraîné l'annulation de son concert à Saint-Brieuc dans un festival. Elle remercie ses fans sur Instagram et la chanteuse Jeanne Chéral aussi qui l'a remplacée au pied levé ce week-end.
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4: Et prochain flash d'info dans une heure. Le ciel de cet après-midi et de ce soir, les orages restent bien actifs sur nos deux départements. Dans le Gard, ces orages continuent de circuler sur la plaine du Gardon, sur les Cévennes, sur le Piémont. Ça, jusqu'en début de soirée, le littoral gardois et la plaine resteront épargnés. En Lozère, l'instabilité persiste en soirée avec des averses orageuses sur le Mont Lozère, la Margeride et l'Écosse. La nuit redeviendra plus calme et plus fraîche. 36 degrés cet après-midi à Nîmes, à Aubord et au Vigan, 37 même à Alès et Saint-Ambroise, 32 à Mende et 26 degrés à Sainte-Eulalie. C'est presque un bonheur.
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0: How Deep Is Your Love, les Bee Gees ont enregistré ce titre en 77. Ici Garloser, bienvenue dans les après-midi. Si vous aimez lire, cap sur Barjac ce week-end. Vendredi, samedi et dimanche, le festival Livre 16 Cévennes s'installe sur la commune. Des auteurs, des dédicaces, des rencontres et des livres qui voyagent. Il y aura même un lâcher de livres à vélo. Côté musique, trois chansons françaises. Daniel Balavoine ouvre le bal. Charles Doré enchaîne avec Famille ou pas. Et puis Jane Birkin fermera le triptyque.
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1: Samedi 30 mai, une belle journée avec deux rendez-vous pour découvrir le patrimoine culturel et naturel de notre territoire. À 17h30 à la Bambouseraie en Cévennes à Générargues, le photographe, reporter et réalisateur français Yann Arthus Bertrand donnera une conférence exceptionnelle à l'occasion des 170 ans du site. Il y présentera son parcours et son engagement pour la protection du vivant dans un lieu emblématique du Gard dédié à la nature et aux paysages remarquables. Ce moment est inclus dans le billet d'entrée du parc. Et plus tôt dans la journée, une balade à vélo est proposée le long du canal du Rhône à 7 entre Beaucaire et l'écluse du Nouriguier. Accompagnés d'une conférencière, les participants découvriront l'histoire de ce canal, son rôle dans le patrimoine fluvial et les paysages qu'il traverse. Le tarif est entre 5 et 7 euros. C'est gratuit pour les moins de 10 ans. Et le rendez-vous, c'est devant le casino municipal de Beaucaire. 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

0: Millie Was Here, c'était en 1989. Le yoga, vous connaissez, mais le yoga facial. Demain, rendez-vous à 6h10 avec le docteur Kierzek, qui va nous expliquer comment ça marche. Ne ratez pas, hein. Les après-midi d'ici Gare Lozère, on est ensemble jusqu'à 17h avec l'actu du Gard d'ici quelques minutes. La musique repart avec les Communards, avec Amir et avec William Scheller. Trois générations sur une seule radio.
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2: Les personnes ayant eu des comportements inappropriés avec des mineurs à l'école seront inscrites sur une liste noire. C'est ce qu'indique aujourd'hui le ministre de l'Éducation. La mesure entre dans le cadre d'une proposition de loi visant à lutter contre les violences scolaires dans le sillage du scandale de Petaram. Jusqu'à 39 degrés attendus par endroits ces prochains jours. 13 départements sont toujours en vigilance. Orange canicule aujourd'hui en raison de cet épisode de chaleur très précoce. À Rennes, les 4 SAMU ont enregistré une hausse d'activité de 25 à 30% sur le week-end de Pentecôte, chiffre donné par le professeur Louis Soula, chef des urgences du CHU de Rennes. Il était l'invité de Ma France tout à l'heure, émission en replay sur ici.fr et sur l'appli ici. Si vous êtes un gros rouleur, vous avez peut-être droit à l'aide du gouvernement de 100 euros. Un simulateur est disponible également sur ici.fr depuis 8h ce matin. Les formulaires de demande sont eux disponibles sur impots.gouv.fr. Dernière journée des plaidoiries au procès en appel de Nicolas Sarkozy sur les soupçons de financement libyen de sa campagne présidentielle de 2007. Les avocats de l'ex-président ont demandé sa relaxe. Le parquet général a lui requis une peine de 7 ans de prison pour l'ex-chef de l'État. Au programme de Roland-Garros cet après-midi, Valentin Royer, 74e joueur mondial français, affronte Novak Djokovic. Assure également un duel franco-français, Hugo Humbert, Quentin Alice. Chez les filles, Iga Świątek, 3e mondial, 4 fois titré à Roland-Garros, s'est qualifié pour le 3e tour.
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4: Et prochain flash d'info dans une heure. Le ciel de cet après-midi et de ce soir, les orages restent bien actifs sur nos deux départements. Dans le Gard, ces orages continuent de circuler sur la plaine du Gardon, sur les Cévennes, sur le Piémont. Ça, jusqu'en début de soirée, le littoral gardois et la plaine resteront épargnés. En Lozère, la stabilité persiste en soirée avec des averses orageuses sur le Mont-Lozère, la Margeride et l'Écosse. La nuit redeviendra plus calme et plus fraîche. 36 degrés cet après-midi à Nîmes, à Aubord et au Vigan, 37 même à Alès et Saint-Ambroise, 32 à Mende et 26 degrés à Sainte-Eulalie. C'est presque un bonheur.
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0: C'était en 1987. Ici Gare Lozère, on est là pour vous accompagner. Les Boucles Mandoises, 19e édition, c'est organisé par le Cycloclub Mandois, évidemment. C'est samedi, 3 circuits de course à pied au programme. Il y aura aussi des circuits VTT. N'hésitez pas à vous inscrire pour cette belle journée sur les routes de Lozère. L'ICI Express arrive dans un instant avec des infos sur notre région et puis la musique entre-temps. Hein. Claude Nougaro, tu verras, Marine et son cœur maladroit, les Négresses Vertes qui voient déjà l'été arriver.
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1: Pendant 15 jours, le Festival du Vivant en Cévennes investit plusieurs communes du territoire avec une programmation gratuite mêlant spectacles, expositions, ateliers participatifs et rencontres autour de la nature et de l'écologie. Parmi les rendez-vous proposés, vendredi 29 mai à Vialas, une balade comptée nocturne et familiale vous emmènera à la découverte des chauves-souris. Cette animation mêlera contes, musique et découvertes scientifiques autour de ces animaux souvent méconnus. Un conteur et un spécialistes des chauves-souris guideront le public entre histoire, humour et échanges conviviaux. Ça se passe de 20h30 à 23h au bord du Luech. Et puis à Saint-Paul-Lacoste ce vendredi à partir de 18h30, place au spectacle Ocel, un moment ludique et interactif consacré aux oiseaux et à notre lien avec la nature du quotidien. La soirée se poursuivra avec une rencontre autour des enjeux écologiques et forestiers. Une restauration et buvettes seront proposées sur place.
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0: une plage et une mélodie qui n'ont pas d'âge. Ah, donnez-nous de vos nouvelles hein, sur Ici Gare-Lozère. Une vidéo sympa, une photo, un événement à partager. Ayez le réflexe WhatsApp. 04 66 21 36 37 pour nous laisser tout ça. On reçoit tout ça et on partage votre vie sur l'antenne. Toute l'actu du Gard et de la Lozère, c'est dans quelques instants. Il sera 16h. Pour la musique, Andrea Bocelli, Conte Partiro, Oria et ses soirées mondaines. Et puis, Police, Every Breath You Take.
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2: Et toujours ce dôme de chaleur au-dessus de nos têtes. 13 départements de la façade ouest sont en vigilance orange canicule aujourd'hui. Les températures peuvent frôler les 40 par endroit. C'est du jamais vu pour un mois de mai. Dossier complet sur ici.fr. Encore une fusillade sur fond de trafic de drogue à Nantes. Un jeune homme de 20 ans est mort hier soir, tué par balle. C'est la deuxième fusillade en moins de 15 jours. Le 14 mai, un ado de 15 ans a été abattu dans un hall d'immeuble, toujours à Nantes. Depuis 8h ce matin, si vous êtes grand rouleur, vous pouvez demander une aide de 100 € sur le site impots.gouv.fr. Si vous remplissez toutes les conditions, la somme sera versée sur votre compte dans un délai de 10 jours. Pour vérifier si vous êtes éligible, il y a un simulateur sur notre site ici.fr. De son côté, Total Énergie va poursuivre en juin son plafonnement des prix des carburants dans ses stations-service. Le groupe annonce également une opération prix unique à 1,99€ le litre pour l'essence, 2,09€ le litre pour le diesel pour les week-ends de la fête des mères et de la fête des pères. Le saucisson à l'ail fumé de la marque Carrefour Le Marché, attention, est rappelé dans toute la France en raison de la détection de l'hystéria des produits commercialisés chez Carrefour et Cora du 10 avril au 22 mai. Véronique Sanson, de retour chez elle. Elle remercie ses fans sur le réseau social Instagram. La chanteuse de 77 ans va mieux après son hospitalisation samedi pour une infection respiratoire aiguë qui avait entraîné donc l'annulation de son concert à un festival de rock à Saint-Brieuc.
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4: Et prochain flash d'info dans une heure. Le ciel de cet après-midi et de ce soir, les orages restent bien actifs sur nos deux départements. Dans le Gard, ces orages continuent de circuler sur la plaine du Gardon, sur les Cévennes, sur le Piémont. Ça, jusqu'en début de soirée, le littoral gardois et la plaine resteront épargnés. En Lozère, l'instabilité persiste en soirée avec des averses orageuses sur le Mont-Lozère, la Margeride et l'Écosse. La nuit redeviendra plus calme et plus fraîche. 36 degrés cet après-midi à Nîmes, à Aubord et au Vigan, 37 même à Alès et Saint-Ambroise, 32 à Mende et 26 degrés à Sainte-Eulalie. C'est presque un bonheur.
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0: la dernière chanson du monde, c'est Florent Pagny. Sur Ici Gare-Lozère, place à C'est la vie avec Olivier Devic et direction Saint-Ambroise, dans le nord du Gard, pour découvrir le quotidien d'Adrien Campani. Pour cet oléiculteur dévoué, l'été n'est pas synonyme de repos, non, mais de travail bien acharné.
1: Saint-Ambroise, c'est une magnifique commune. Historiquement, c'est quand même une commune médiévale. Donc vous pouvez, en vous rendant sur cette commune, voir des anciens remparts et des châteaux. Et du coup, on est vraiment à la limite de l'Ardèche. C'est vraiment un des derniers villages du Gard. Un très bel endroit pour faire pousser des oliviers. Historiquement, c'est quand même une région oléicole, comme on peut voir au pied des Cévennes. On voit bien qu'il y a des anciens oliviers qui, malheureusement, pour beaucoup, ont été abandonnés après le gel de 56. Gros gel de février 56 où l'oléiculture s'est plus ou moins arrêtée du coup sur ces régions-là. Comment moi je suis arrivé dans le monde de l'olivier, c'est simple. Moi je suis issu d'une famille d'agriculteurs qui à l'époque était sur Congénie, donc dans l'Avonage. Ça c'était mon grand-oncle. En 95, mes parents étant commerçants ont voulu en fait travailler la filière olive tout en étant producteurs dessus et pouvoir gérer du début à la fin pour avoir un meilleur produit niveau qualité. Et du coup, petit à petit, eux, habitant sur Saint-Ambroise, l'exploitation s'est petit à petit implantée là-haut avec achat de foncier, implantation de terre entre fin 90 et jusqu'à maintenant, je dirais. En 2014, ils ont fait quelques stages en agriculture par les parcours scolaires habituels. J'ai pris la décision en fait de faire un apprentissage en alternance avec le CFA de Nîmes-Rodilhan et des maîtres d'apprentissage sur le sud Ardèche qui étaient oléiculteurs et viticulteurs. Ayant développé un peu l'exploitation et mes parents devant s'arrêter pour prendre leur retraite, j'ai décidé de rajouter à la partie vigne la partie oléicole. Avec le milieu viticole qui s'arrête par la crise du vin que tout le monde connaît actuellement, j'ai décidé de me développer en olive et aujourd'hui on est sur environ 10 hectares d'oliviers. C'est 12 mois de travail dans l'année environ. Et après du coup on se retrouve tous les mercredis matin sur le marché du Zest qui autrefois était dédié vraiment aux agriculteurs. C'est une super ambiance, les marchés c'est vraiment convivial. L'ambiance sur les marchés, c'est vrai que c'est speed mais c'est un super métier. Je veux dire, nous on est vraiment en direct, on côtoie nos clients et chacun de nos clients est très important. Que ça soit un tout petit client ou un très gros client, pour nous c'est le même. C'est-à-dire que nous, on veut vraiment partager notre savoir-faire et faire découvrir des olives qu'on ne peut pas trouver ailleurs. On part en janvier, du coup, juste après récolte des olives pour l'huile, on ferme l'entreprise pendant un mois et tout le monde est en repos. Tout l'été, on est sur les marchés 11 mois par an, hiver comme été.
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0: Teardrops, c'était Bobby et Linda en 1988. Demain, sur Ici Gare Lozère, à 9h10, on prend soin de votre mémoire. Sébastien Martinez, entrepreneur au service de l'éducation et fondateur de la méthode Martinez, sera avec nous. Alors, comment retenir mieux, plus longtemps et plus facilement? Rendez-vous demain matin, n'oubliez pas. Ici Express, c'est dans un instant avec des infos courtes. La musique, elle revient dans un instant avec Louise Attaque, Zazie et Michel Sardou.
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1: Plein d'activités dans le Gard pour ce samedi 30 mai à Saint-Hilaire-de-Brethmas. L'association des parents d'élèves de la JAS organise un vide dressing à partir de 8h à l'école René Deleuze. Une matinée pour chiner vêtements et bonnes affaires. Et puis toujours dans la commune, le complexe Maurice Saucine accueillera la fête du vélo de 10h30 à 16h30. Une journée festive ouverte à toute la famille avec ateliers, essais de vélo, animations et balades autour des mobilités douces. À Rousson, une formation aux gestes qui sauvent sera proposée de 9h30 à midi à l'école élémentaire. Une initiation utile pour apprendre les réflexes essentiels face à une situation d'urgence. Les inscriptions se font directement en mairie de Rousson. Et enfin, à côté de Salindre, la médiathèque accueille un atelier informatique de 10h à 11h pour apprendre à mieux utiliser les moteurs de recherche sur Internet. Un atelier pratique animé par Karine Glaison.
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0: Qu'est-ce qu'il me restera? C'est Claudio Capeo, on peut se poser la question. L'humour en tube de Fred Ballard. Alors, une question éternelle, comment on fait les bébés? À cette question, les parents ont parfois du mal à trouver une réponse adéquate. Alors, dans l'humour en tube, Fred Ballard a laissé ceux qui instruisent nos enfants répondre à cette question hautement casse-gueule.
1: Imaginez une graine et un pot de terre. Eh bien, le papa est le jardinier et la maman est le pot.
2: Voilà, bon bah visiblement l'instinct Claude Véga n'est pas meilleur que nous hein, pour expliquer la reproduction humaine à nos petits curieux. À grands coups de métaphores, on peut y arriver. Encore faut-il avoir les bons outils.
1: Mais pour planter, il faut un plantoir. Tous les garçons ont un plantoir. Alors comment le papa, avec son plantoir, va-t-il planter la graine? Il y a pour cela 36 techniques.
2: Bah oui, tant qu'on y est, autant aborder toutes les modalités de plantation. Le Kama Sutra expliqué aux enfants par un adulte frigide, c'est toujours un grand moment de rigolade. Et par une adulte torride, c'est pas mal non plus.
3: Bonjour à tous les enfants. Je suis donc votre infirmière scolaire et je passe dans toutes les classes de 4e pour vous informer sur tout ce qui est sexualité. Mais c'est pas pour vous inciter à faire l'amour. Je veux dire, vous avez 13 ans, vous avez le temps. Si c'est dans 2-3 semaines, c'est pas grave.
2: Ah, c'est sûr qu'avec Constance, on va droit au but et le plus rapidement possible. Mais il y a peut-être un entre-deux à trouver.
4: Papa, c'est quoi cette bouteille de lait?
2: Voilà, bah on préfère cette question-là, les enfants, hein, même si la réponse risque d'être beaucoup moins marrante.
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0: Sous les jus des filles, Alain Souchon. Les après-midi d'Istigar-Lozère touchent à leur fin. À 17h, toute l'actu du Gard et de la Lozère. Et puis ce vendredi 29 mai, au foyer Pierre Clavel à Saint-Chapte, une comédie. Merci de ne pas marcher sur le chat. On en parlera avec notre invité tout à l'heure à 18h15 dans le drive d'Istigar-Lozère, qui commencera juste après Bruno Mars et Véronique Sanson.
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0: Lozère, Véronique Sanson, les infos tout de suite.
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0: Mercredi 27 mai, ici Gare Lozère, il est 17h. Les infos, Xavier Bonroy. Bonsoir Xavier.
2: Bonsoir à tous.
0: Le Gard continue de suffoquer sous la chaleur.
2: Le thermomètre a encore grimpé très haut cet après-midi, bien au-dessus des normales de saison. La vague de chaleur se poursuit et va continuer demain. Pic attendu dans le Gard où l'on pourrait tutoyer les 40 degrés et battre localement des records. Le département est d'ailleurs à nouveau placé en vigilance jaune canicule par Météo France pour la journée de jeudi. Et conséquence de cette chaleur, les écoles doivent s'adapter et sortir les ventilateurs. À Nîmes, la mairie va en distribuer à 4 écoles qui n'en ont pas ou pas assez. Les autres disposent déjà de ce qu'il faut, assure la ville. Adaptation aussi sur les rails. La SNCF supprime des trains à Nîmes, des intercités de la ligne Bordeaux-Marseille qui desservent le Gard. 6 sont supprimés demain, 5 vendredi, en cause des wagons vieillissants. La SNCF dit vouloir éviter d'éventuelles pannes de climatisation. Les passagers concernés pourront échanger leurs billets ou se faire rembourser. La fin d'une enquête de 10 mois pour la police nîmoise. En juillet dernier, un homme avait pénétré dans le domicile d'une retraitée de 81 ans pour lui arracher son collier avant de prendre la fuite avec une voiture où l'attendait un complice. Depuis, pas de traces du voleur, mais en faisant le lien avec une autre affaire récente, les enquêteurs ont finalement identifié 2 individus qui ont été placés en garde à vue et présentés à la justice aujourd'hui. Le site de Perrier à Vergèze fait à nouveau parler de lui. Cette fois, c'est un concurrent à Nestlé Waters, la maison mère, qui attaque en justice les autorisations accordées à Perrier. La préfecture avait donné son accord pour continuer à exploiter le site de Vergèze, mais la cellule d'investigation de Radio France révèle aujourd'hui que la situation est toujours très dégradée dans l'usine gardoise, où 900 000 bouteilles ont été détruites depuis le début de l'année et plus de 2 millions stockées à cause de contamination. Les détails sont à lire sur le site et l'appli ici Gare Lozère. Et puis ça y est, le Nîmes Olympique a un nouvel entraîneur. L'arrivée d'Elder Esteves a été officialisée cet après-midi. L'entraîneur franco-portugais a signé un contrat de 3 saisons. Il aura comme mission de faire remontrer les crocos en Ligue 3. Elder Esteves était jusqu'ici l'entraîneur des Saint-Maur Lusitanos, club qui a bataillé pour la montée avec Nîmes cette saison. On entendra ses premiers mots tout à l'heure dans le journal de 18h.
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2: On en parlait, la chaleur est toujours là et bien là.
0: Oui, vigilance jaune, on le rappelle, pour le phénomène orage dans nos 2 départements. Au phénomène orage s'ajoute dans le Gard celui de canicule. Alors dans les prochaines heures, temps calme, ceci dit, dans le Gard. Un peu de vent, un vent de nord-ouest. Les températures s'échelonneront entre 19 et 22 degrés. 15 degrés d'Écosse jusqu'à l'Aigoile. En Lozère, très peu de nuages dans le ciel cette nuit. Comme dans le Gard, le vent sera faible. Les températures cette nuit en Lozère seront comprises entre 9 et 12 degrés. 19 sur les Cévennes. Pour demain, on sera le jeudi 28 mai. Vigilance jaune maintenue pour le phénomène canicule dans le Gard. Grand soleil tout au long de la journée. Température maxi 35 au Vigan, à Saint-Ambroix et à Bagnols-sur-Cèze. Jusqu'à 37 degrés à Nîmes demain après-midi. En Lozère, ce sera du soleil aussi demain. Température maxi 27 à Sainte-Eulalie et Nasbinal, 31 à Mende, 32 à Méruet, jusqu'à 34 degrés à Florac demain après-midi.
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0: Ici Gare Lozère, actu locale, musique et bonne humeur. Et la musique pour démarrer cette nouvelle heure ensemble, c'est un souvenir de l'année 86.

0: Cigar Lozère, The Final Countdown, les Suédois du groupe Europe 86, numéro 1 dans 25 pays.
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0: Bonus supporter.
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0: Johan Giblin et les joueurs de l'USAM Nîmes Garo Parnasse ce vendredi pour la 28e journée de l'Equiboli Star League, l'élite du hand français. Un duel de ventre mou hein, entre le 11e au classement Nîmes et le 12e Dunkerque, qui a 6 points qui séparent les deux équipes. Les nordistes auront pour ambition ce vendredi de se rapprocher encore un petit peu plus du maintien déjà acquis par les Nîmois. L'USAM et son Parnasse infernal ce week-end pour la dernière fois de la saison. Pour vous et la personne de votre choix, il y a deux place hein, d'ici une petite demi-heure. Et là, tout de suite, c'est le duo Pascal Obispo-Francis Cabrel.

0: grande première, première collaboration entre Pascal Obispo et Francis Cabrel. Il faudrait que pleuve l'amour, titre extrait du double album Héritage d'Obispo. Le volume 2 est sorti vendredi dernier, le 22 mai. J'ai testé pour vous chaque soir sur Ici Garloser l'occasion de partager les bonnes adresses et les expériences qui enrichissent notre quotidien. Et ce soir, c'est Delphine Laouénan du blog L'Effet Gare qui vous partage son expérience.
1: J'ai testé pour vous une maroquinerie artisanale reconnue, direction Saint-Laurent-des-Gouzes. Je suis une grande fan de sac à main. C'est un accessoire qui finalise toujours une tenue et qui donne une personnalité, un style. Je connais cette marque depuis 2017. Séverine Mercier, la créatrice, a parcouru un sacré chemin. Elle a même obtenu le label Artisanat d'Art. Cette marque porte son nom, Séverine Mercier. Et voilà près de 9 ans que Séverine propose de la maroquinerie artisanale française. Son atelier sent le cuir et la passion. Séverine réalise des sacs, des accessoires et des bijoux en cuir artisanaux. Idéal si vous cherchez à faire un cadeau. Et son cuir est uniquement français. Elle le sélectionne avec beaucoup de minutie. Elle conçoit des modèles, les fabrique dans son atelier, pièce par pièce. Cette maroquinerie gardoise, haut de gamme, propose des pièces uniques à la demande. Et mon coup de cœur s'est porté sur une pochette jaune qui apporte gaieté et lumière. Ces petits accessoires apportent un gros plus à votre look. Pour découvrir ses créations et suivre l'actualité de la maroquinerie, découvrez ses réseaux sociaux, Facebook et Instagram. J'ai testé pour vous la maroquinerie Séverine Mercier à Saint-Laurent-des-Gouzes et je valide. C'était Delphine de L'Effet Gare.
0: Eh ben merci beaucoup Delphine Laouénan du blog L'Effet Gare. Alors si vous avez vous aussi des bons plans à partager, eh ben vous pouvez le faire sur les réseaux Insta et Facebook d'Ici Garloser. Hein. On écoute deux titres à la suite. Lewis Capaldi arrive après France Gall.

0: Ici Garl Ozer, Wish You The Best, le single qui a révélé l'écossais Lewis Capaldi. En 2023, le bonus du drive. Dans moins de 20 minutes, on vous le rappelle, il y a deux places pour Nîmes-Dunkerque, vendredi soir, 28e journée de la Ligue Bolly Star League. C'est du hand, le championnat de France masculin, et c'est au Parnasse, dernier match de la saison au Parnasse. Bonus supporter d'ici, allez, un bon quart d'heure.
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0: Ici Garl Ozer, dans moins de 4 minutes, l'infotrafic à Nîmes. Juste avant, petit souvenir des années 90.

0: Merci Garloser. Jean-Louis Aubert à nouveau 92, pas loin d'ici. Jean-Louis Aubert produira sur scène à Narbonne, ce sera le mardi 21 juillet. Si vous êtes fan, hein, c'est pas si loin. Allez, 17h27.
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0: À vos côtés sur les routes de l'agglo nîmoise. Il y a toujours du monde à cette heure-ci, au niveau de la jonction. Pasteur Marc Bogner, Aliende, répercussions actuellement route de Rouquayrol ou encore route de Montpellier. Du monde aussi au sud, en direction de Caissargues sur la D42. Ralentissement sud, toujours D13. Sud-ouest au niveau de la D135 à l'entrée d'Aubord. Et puis au niveau de la N 113 du côté de Bernice, hein, partout ailleurs. C'est relativement fluide et c'est ça qui est étonnant ce soir, notamment allez, sur l'avenue Jean Jaurès, uniquement côté sud, c'est-à-dire en direction de l'avenue de la Liberté. Partout ailleurs, c'est fluide, y compris sur la route de Beaucaire. Bon, on fait un point à nouveau d'ici une petite demi-heure. Bon courage en tout cas si vous êtes pris dans les ralentissements. Ce n'est que passager, c'est ce qu'il faut se dire. Allez.
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0: 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Le numéro, il n'a pas changé, c'est le 04 66 21 36 37. Eh ben.

0: Ici Garth Lozère, You're My Heart, You're My Soul. Le premier single du groupe Modern Talking en septembre 84. L'actu musique, Émilie Mazoyer. Salut Émilie.
1: Salut tout le monde. Émilie au rapport pour votre dose quotidienne d'actualité musicale. Arrêtez tout, faites de l'espace autour de vous et tous en position de lancement de la plus grande Ola de l'année pour célébrer en ce 27 mai notre souche qui a 82 ans.

Vachon, depuis plus de 50 ans, fournisseur officiel de chansons sensibles et tubesques et indispensable trésor national. Merci d'exister et bon anniversaire. Le chanteur anglais Harry Styles, c'est un peu l'homologue masculin de Taylor Swift en termes de succès, de notoriété et de combo magique, talent, beauté, jeunesse. Et il a un autre point commun avec elle, là où il passe, la crise économique trépasse.

1,22 milliard d'euros. C'est selon les experts de la banque Barclays le montant des retombées économiques des 12 concerts que Harry Styles donnera au mois de juin au stade de Wembley. Transport, repas, hébergement et tenue de gala, les fans de Harry Styles dépenseront en moyenne 1 000 euros en plus de leur ticket de concert pour vivre pleinement l'événement. 1,22 milliard d'euros. La ville de Londres se frotte les mains. Benjamin Biolay passe à l'heure d'été et il fait bien chaud.

écrans total. Un inédit qui nous confirme que le succès de sa tournée acoustique, 50 dates à guichet fermé, a mis Benjamin Biolay de très bonne humeur pour attaquer les festivals d'été. La suite des réjouissances est prévue pour septembre avec l'ultra bleu, très riche réédition de son dernier album. Et puis un tour de France des zéniths et des salles rock en octobre, novembre et décembre. Félicitations à Louane, qui a épousé il y a 10 jours son amoureux et papa de sa petite Esmée, Florian Rossi, après 8 ans d'amour, en présence de leur copain, soprano Mika Matpokora et Stromae. Vive les mariés et vive l'amour. C'est...

0: Ici Carl Auzerre, Les Épines du Cœur, Vanessa Paradis, nouvel extrait de son 8e album sorti en octobre, album qu'elle défendra sur la scène des arènes de Nîmes. Ce sera le 12 juin avec Gaëtan Roussel. Allez, une petite dizaine de jours, quinzaine de jours on va dire. 04 66 21 36 37, bonus supporter.
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0: Je vais le garder celui-là. Nîmes, Dunkerque, 28e journée de la Ligue Imoli Star League, vendredi soir au Parnasse, le 11e qui reçoit le 12e. Attention aux nordistes, hein, attention aux nordistes qui vont se battre pour le maintien, qui n'ont toujours pas assuré. Il y a deux places pour vous. Dernier match de la saison au Parnasse. Vous appelez maintenant 04 66 21 36 37. 04 66 21 36 37. Le temps que vous composiez le numéro, on écoute un souvenir.

0: Merci Carlos Air Dire Straits 85. Et oui, Walk of Life.
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0: C'est maintenant que ça se passe. Faut appeler hein, pour le dernier match de la saison au Parnasse. USAM contre Dunkerque, c'est vendredi soir aux alentours de 20h. Il y a deux places pour vous. C'est maintenant que ça se joue. 04-66-21-36-37. C'est le bonus supporter. 04-66-21-36-37. Deux places pour Nîmes-Dunkerque, vendredi soir, Parnasse. Dernier match de la saison au Parnasse. Allez, on écoute un petit Rufus and Chaka Khan tout de suite.

0: le funk du groupe Rufus avec la chanteuse Chaka Khan. Les infos arrivent d'ici 9 minutes.
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0: Ici Gare Lozère, les infos dans 8 minutes et puis à 18h15, on ira au théâtre à Saint-Chab vendredi soir pour une première qui s'appelle Merci de ne pas marcher sur le chat, c'est de la comédie bien sûr. On sera avec Lisa Marot, auteure et metteuse en scène. Voilà, 18h15. L'heure de la sortie. Les infos, elles arrivent. Et puis là, on a deux titres à la suite, hein, tout simplement. Alors, on a notre ami Christophe Maé juste après Les Innocents, tout de suite.

0: chanson que Christophe Maé dédie à sa maman et à toutes les mamans du monde, bien évidemment. Allez, les infos.
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0: Mercredi 27 mai, ici Gare Lozère, il est 18h. Les infos avec Xavier Panroy. Bonsoir Xavier.
2: Bonsoir à tous.
0: La vague de chaleur se poursuit dans le Gard.
2: La vigilance jaune canicule est maintenue demain, journée prévue pour être le pic de cette semaine suffocante avec des températures qui pourront tutoyer les 40 degrés par endroit. Des records pourraient être battus pour un mois de mai. Et dans ces conditions, pas toujours facile de travailler. Ça vaut pour les adultes et pour les enfants. La mairie de Nîmes annonce ce soir quelques mesures pour ses écoles, Tony Cellier.
3: Oui, des climatiseurs, ça c'est la priorité, mais une poignée seulement. Dans l'urgence, ce sont 4 écoles qui vont en bénéficier. Georges Bruguier, Paul Langevin, Marguerite Long et Édouard Vaillant. Alors pourquoi seulement 4? Eh bien tout simplement parce qu'elles sont considérées en carence et donc prioritaires. En fait, les agents de la ville viennent d'effectuer un audit sur l'ensemble des écoles, œil en particulier sur les dortoirs et sur ce qu'on appelle les zones de repli. Ce sont ces espaces identifiés dans chaque établissement pour assurer des temps de rafraîchissement aux enfants. C'est souvent la cantine, tout simplement. Ils y passent par petits groupes, à tour de rôle, et si besoin, plusieurs fois dans la journée. Des climatiseurs donc, mais la mairie a aussi sous la main un stock de ventilateurs, 9, il y en a 200 au total. S'il faut en remplacer, ils sont disponibles. La moyenne, c'est 2 ventilateurs par classe. Pour l'instant, on en reste là, donc, mais il reste une dernière option en cas de crise. Un peu plus d'un millier de brumisateurs dans les cartons. Ils seront distribués. Si Nîmes connaît une crise caniculaire, c'est-à-dire 3 jours de suite avec des nuits à au moins 20 degrés.
2: Tony Cellier, merci. Et puis, autre adaptation face à cette vague de chaleur, cette fois sur les rails. 6 trains intercités de la ligne Bordeaux-Marseille qui dessert Nîmes seront supprimés demain, 5 vendredi. La SNCF dit vouloir éviter des pannes de climatisation dans des wagons vieillissants. Les passagers concernés pourront se faire rembourser ou échanger leurs billets.
0: C'est fait, le Nîmes Olympique a un nouvel entraîneur.
2: Et une mission brûlante l'attend, faire remonter le club en Ligue 3. À l'arrivée d'Elder Esteves a été officialisée cet après-midi. Le coach franco-portugais, ancien joueur de Ligue 2 dans les années 2000, était jusqu'ici sur le banc des Saint-Maur Lusitanos, équipe de région parisienne qui était au coude à coude avec les Crocos cette année dans la course à la montée. Elder Esteves remplace Michael Gaz, il a signé un contrat de 3 ans et compte bien se faire adopter le plus rapidement possible par le stade des Antonins.
4: Aujourd'hui, j'ai bien conscience que je ne suis pas Nîmois, mais je peux le devenir d'adoption. J'ai bien conscience que, également, en sortant d'une saison où l'équipe a été deuxième, et bien, en plus avec certaines personnes nîmoises, c'est pas évident. C'est tout à fait compréhensible. C'est des choses qui ne me regardent pas. Ce que je sais, moi, c'est que je viens ici avec l'intention d'essayer d'être adopté par la production de mon travail et en espérant que les résultats suivent. Tout simplement, et avec beaucoup de respect, beaucoup d'humilité, même si je crois beaucoup en mes capacités, ce que je suis, ce que je représente en termes de, que ce soit de CV ou autre, est bien inférieur à celle du club, et le club est bien au-dessus de tout.
2: Les premiers mots d'Elder Esteves, le nouvel entraîneur du Nîmes Olympique, au micro d'Hervé Salafranc, s'est retrouvé aussi en vidéo sur les réseaux sociaux d'ici Gare Lozère. L'enquête avance à Alès après une fusillade avant-hier dans le quartier des Prés-Saint-Jean. Les tirs n'ont pas fait de victimes. Leurs auteurs supposés ont été interpellés. Ils sont en garde à vue depuis hier, garde à vue prolongée dans une affaire vraisemblablement liée au narcotrafic. Ludovic Labastrou.
5: Suite à des tirs nourris entendus par le voisinage, la police est appelée. Une trentaine de douilles de 9 mm seront retrouvées sur place. Des tirs aux alentours de 21h qui ont visé un homme. Celui-ci, caché derrière les voitures, échappe au feu. 5 voitures seront touchées, ainsi que la fenêtre d'un appartement. L'homme prend la fuite sans demander son reste. Les auteurs supposés, ils sont 2, juchés sur une moto japonaise de forte puissance, déguerpissent à leur tour. Moto volée, retrouvée abandonnée dans le cimetière de Tamaris. Toujours dans la nuit de lundi, une voiture de couleur noire est repérée par la vidéoprotection. Une voiture suiveuse, à son bord, 4 individus, 2 majeurs et 2 mineurs, mais pas d'armes. Les 4 ont été placés en garde à vue prolongée, avant que ce dossier ne soit transféré au pôle criminel de Nîmes.
2: Précision, Ludovic et Labastrou. Autre affaire à Alès, celle de cet homme renversé volontairement par le conducteur d'un fourgon devant un garage le week-end dernier. Le tribunal a décidé cet après-midi de maintenir le suspect en détention provisoire le temps d'approfondir l'enquête. La victime âgé de 62 ans avait été grièvement blessé. Intervention compliquée pour les pompiers du Gard cet après-midi. Ils sont venus en aide à une femme de 68 ans, victime d'une chute lors d'une randonnée à Colias, sur les bords du Gardon. Problème, le réseau de téléphone rendait compliqué la localisation de la victime. Il a donc fallu l'aide de l'hélicoptère de la sécurité civile venu pour l'occasion de Montpellier pour élitreuiller la randonneuse touchée au bras et à l'épaule.
0: Julien Sanchez continue de prendre du galon au Rassemblement National.
2: L'élu d'opposition nîmois et député européen a été nommé aujourd'hui directeur de la campagne du RN pour la prochaine élection présidentielle en 2027. Jordan Bardella et Marine Le Pen saluent, je cite, « la méthode, l'efficacité et le sérieux du travail de l'ancien maire de Beaucaire ». Une nouvelle distribution alimentaire organisée par l'association La Table Ouverte anime des abricots de Jonquière-Saint-Vincent, des courgettes de Manduel et près de 500 bouteilles de jus de fruits seront distribuées demain matin à l'espace Esperanza. C'est sur le boulevard Talabo, opération pour les habitants des quartiers Richelieu, Gambetta, route de Beaucaire ou encore route d'Arles. Le rendez-vous est donné à 10h. Et puis, un mot de tennis, début du deuxième tour de Roland-Garros aujourd'hui. Chez les hommes, Novak Djokovic se balade face au Français Valentin Royer. Il mène 2-7-0. À noter aussi ce duel franco-français. Hugo Humbert, qui a participé au Bastide Médical UTS dans les arènes de Nîmes le mois dernier, est opposé à Quentin Alice. Les deux joueurs sont à égalité. Un 7 partout pour le moment.
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2: Alors on en parlait dans le journal, on va continuer à avoir chaud. Hein.
0: Oui, effectivement, vigilance jaune, on le rappelle, pour le phénomène orage dans nos deux départements. Au phénomène orage s'ajoute dans le Gard celui de canicule. Alors dans les prochaines heures, temps calme en perspective. Dans le Gard, un peu de vent, un vent de nord-ouest, les températures s'échelonneront entre 19 et 22 degrés, 15 degrés d'Écosse jusqu'à l'Aigoual. En Lozère, très peu de nuages dans le ciel cette nuit. Comme dans le Gard, le vent sera faible. Les températures cette nuit en Lozère, elles seront comprises entre 9 et 12, 19 degrés sur les Cévennes. Pour demain, on sera le jeudi 28 mai. Vigilance jaune maintenue pour le phénomène canicule. Dans le Gard, ça veut dire qu'il va faire une nouvelle fois très chaud. Eh ouais, grand soleil tout au long de la journée. Température maxi, c'est ce qui nous intéresse. 35 degrés au Vigan, à Saint-Ambroise et à Bagnols-sur-Cèze jusqu'à 37. Dites 37, Xavier.
2: Oui, là, on va le dire beaucoup demain et surtout, on va le subir.
0: Ah oui, c'est clair. Lozère, maintenant, ce sera du soleil, comme dans le Gard. Température maxi 27 à Sainte-Eulalie et Nasbinal, 31 à Mende, 32 à Méruet, jusqu'à 34 à Florac, demain après-midi.
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0: Ici Gare Lozère, actu local, musique et bonne humeur. C'est la promesse du drive et la musique pour démarrer cette nouvelle heure ensemble. C'est un souvenir des années 80.

0: Ici Garloser, la fièvre dans le sang, Alain Chamfort, à l'automne 86.
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0: Le drive d'ici Garloser jusqu'à 19h avec deux temps forts au cours de la prochaine demi-heure. L'heure de la sortie, direction Saint-Chapt, vendredi soir pour l'avant-première de la pièce. Merci de ne pas marcher sur le chat, c'est du théâtre. Et l'auteur du texte et metteuse en scène, Lisa Marot, sera en ligne avec nous dans moins de 5 minutes. Dans la prochaine demi-heure également, ça bouge. 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Alors ce soir, c'est roller pour tous, samedi au Costière avec Roller Libre. Ça bouge dans moins de 30 minutes. Et là, tout de suite, c'est Charles Doré.

0: Cigar Lozère, famille ou pas famille, Charles Doré, le Benjamin de la saison 12 de la Starac, demi-finaliste face à Marine. Charles Doré, 20 ans, il a sorti son premier album au mois de mars. L'heure de la sortie à Saint-Chapt, vendredi soir, foyer Pierre Clavel, 20h45. Merci de ne pas marcher sur le chat, une création de Lisa Marot, auteure et metteuse en scène. Lisa est en ligne avec nous ce soir. Bonsoir Lisa, ça va bien ?
1: Bonsoir Alex, oui, bah ça va très très bien, ça va très très bien.
0: Il paraît que vous êtes du côté de Darpaillargues, il y a un orage.
1: Il a fait un petit coup de semonce il y a 10 minutes, mais pour le moment il n'y a rien, alors on ne va pas le rappeler.
0: Bon, et ben voilà. Alors c'est une première création, hein, je le disais, première création et avant-première. Comment on se sent à deux jours d'une avant-première quand on est metteuse en scène, Lisa?
1: Ça fait partie des moments délicieux sans lesquels on ne ferait pas ce genre de choses. Voilà, y a de la tension, mais il y a une grande confiance, voilà, parce qu'on a bien travaillé. Et on se prend nous-mêmes des gros fous rires pendant les répétitions, ce qui d'une part veut dire que ça devrait être drôle, et d'autre part veut dire que je suis assez tranquille. Voilà.
0: Bon, merci. Merci de ne pas marcher sur le chat. C'est de l'humour, forcément. Hein. Alors, je vais résumer comme ça. Un triangle amoureux. Il y a une femme qui fait chavirer le cœur de deux copains, hein, qui vont devenir rivaux. Il y a aussi une urgentiste dans l'histoire. Et cette urgentiste, c'est vous qui l'incarnez. C'est bien ça ?
1: Oui, c'est exactement ça. Voilà, c'est Marie-Pierre, donc qui est urgentiste et qui vient au secours de. Ah, là, ça pète. voilà. Qui vient au secours d'Ulysse, qui est complètement déprimé suite à la rupture avec Cindy, qui est partie avec Arnaud. Mais mais globalement, c'était deux potes qui s'entendaient le mieux du monde depuis toujours. Et la question, c'est de savoir, est-ce que ça peut résister à la trahison, à la cupidité, une cupidité frénétique qui va se révéler, et avec quelques changements de comportement des personnages et beaucoup de surprises.
0: Voilà. Alors, qu'est-ce qui vous a inspiré, Lisa, pour cette pièce ?
1: Alors, au début, c'était... pour la première fois, c'est pas la première pièce que j'écris, pour la première fois je suis parti du titre. Parce qu'en fait, j'écris depuis longtemps, j'envoie mes textes à des éditeurs qui ne répondent pas. Et je me suis dit, le prochain, au lieu de l'appeler Le naufragé du temps de Lisa Marot, je vais l'appeler Merci de ne pas marcher sur le chat en prenant un autre nom d'auteur, et peut-être qu'ils feront attention. Et je me suis dit, ce titre, il est pas mal. Voilà. Donc en fait, ça, je l'avais jamais fait, et j'ai commencé à réfléchir à cette idée qui me... En fait, c'était un moment où j'avais un chat qui était un peu grabataire, et il fallait éviter de marcher dessus toute la journée, et ça m'a beaucoup inspiré aussi. Voilà.
0: Bon, alors Merci de ne pas marcher sur le chat sera présenté à Avignon cet été, Festival Off. J'imagine que ce sera un moment très important pour vous aussi, hein.
1: Alors le Festival Off, c'est toujours un moment très important, c'est un moment de bonheur, parce que c'est une immersion dans plein de gens qui aiment la même chose que nous, et c'est un challenge aussi. On est accueilli par le théâtre Les Étoiles, que j'avais contacté parce que je cherchais une salle de répétition, et puis on se retrouve à faire le festival parce que le projet a plu à Franck Mayol, et il m'a fait cette confiance de nous inviter à 20h10, ouais, ce qui est un beau créneau, hein. Tous les jours du 5 au 25 juillet, on sera là.
0: Super.
1: Avec Karl, le chat sur qui on va essayer d'éviter de marcher. Voilà.
0: Bon, déjà on sait qu'il y a un chat dans la pièce, alors du coup, forcément.
1: je m'appelle pas Ionesco, ce serait trop prétentieux de faire une pièce avec le rôle titre qui n'existe pas. Mais c'est une comédie dans l'air du temps qui a vocation à être drôle. Et ça, on ne le saura que après-demain. Voilà. Parce que il n'y a que quand le public a rencontré le texte qu'on sait comment il le ressent. Avant, on ne peut pas le savoir.
0: Lisa Marot, auteure et metteuse en scène de la pièce, Merci de ne pas marcher sur le chat, avant-première au foyer Pierre Clavel de Saint-Chapt vendredi à 20h45. C'est gratuit, il faut y aller. Et vous retrouverez toutes les infos pratiques sur saintchapt.com. On en reparle avec vous, Lisa, juste après Cher.

0: The Choup Choup Song, Cher, 90, la BO du film Sirène, avec Cher dans le rôle principal. Allez, l'heure de la sortie de ce vendredi 29 mai, Saint-Chap, Tafoyer, Pierre Clavel, 20h45. Merci de ne pas marcher sur le chat, une création de Lisa Marot, auteure et metteuse en scène. Alors Lisa est en ligne avec nous ce soir, hein, on a parlé de la pièce en elle-même en première partie d'interview. Deuxième séquence, celle du coup de cœur, votre coup de cœur en l'occurrence Lisa, et une chose qui vous tient à cœur et que vous recommandez aux auditeurs d'ici Garloser. Ils vous écoutent, ces auditeurs, Lisa.
1: Alors, leur recommander, je ne peux que le faire. C'est une association qui s'appelle La Team. Alors, ça s'écrit comme le thym, T-H-Y-M, mais ça se prononce La Team. Voilà. Et c'est une fabrique épicurienne du bonheur.
0: Voilà. Ce qui veut tout dire.
1: Leur objectif suprême, c'est de faire s'épanouir le bénévole à la friteuse, voilà, avec des activités culturelles, sportives et de solidarité. Voilà, ils aiment beaucoup donner, ils font des collectes de jouets pour Noël, par exemple. Ils soutiennent des associations dans leurs activités pour leur donner encore plus d'impact. Et eux-mêmes, ils ressuscitent certaines choses du tissu local. Je crois qu'il y a les Jeudis de Saint-Chapt, je crois que c'est le 4 juin, le premier, les Jeudis de Saint-Chapt, qui sont des soirées avec pétanque, avec repas, avec ambiance musicale, voilà. Et voilà, c'est moi je les ai connus grâce à Jean-Luc Fleureau avec qui je joue, qui est donc de Saint-Chapt aussi, et qui a fait le Père Noël quand ils ont fait un arbre de Noël, voilà, pour les sourds et malentendants. Donc c'est comme ça que je les ai rencontrés, parce qu'en fait il a un très beau t-shirt sur lequel c'est marqué Fabrique épicurienne du bonheur. Je lui ai dit ça vient d'où, il m'a expliqué. Voilà, j'ai trouvé ça génial.
0: Fabrique épicurienne du bonheur, franchement c'est top. Alors le nom de la son, on va la rappeler parce que c'est important, La Team, et ça s'écrit T-H-Y-M.
1: Exactement.
0: À Saint-Chapt. Eh ben écoutez, super coup de cœur. Merci beaucoup Lisa.
1: À soutenir dans leurs activités, voilà, c'est que des bénévoles, c'est des gens qui donnent de leur temps, qui donnent de leur énergie, et franchement, c'est pas des gens tristes.
0: Merci Lisa. Lisa voilà. Marot, auteure, metteuse en scène de la pièce Merci de ne pas marcher sur le chat. Avant-première au foyer Pierre Clavel de Saint-Chapt ce vendredi à 20h45. C'est gratuit et vous retrouverez toutes les infos pratiques sur saintchapt.com. Salut Lisa.
1: Merci Alex.
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0: Ici Garloser, actu local, musique et bonne humeur. L'info trafic anime. Et oui, si vous êtes en voiture, ça va forcément vous intéresser. Bon, un point sur le trafic. Donc, juste après Eddie Mitchell, un petit souvenir des années 80 pour vous, le cimetière des éléphants. Allez.

0: Ici Yarl Auzert, les années 80, Eddy Mitchell, le cimetière des éléphants. Allez, la route maintenant, l'infotrafic.
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0: À vos côtés sur les routes de l'agglo nîmoise. Bon, forcément à 18h30, ça s'améliore. Il y a toujours un petit peu de monde actuellement sur le Jean Jaurès en direction du Liberté. Sur le Jean Jaurès, pour exemple, vous roulez actuellement à moins de 6 km/h. Il y a quelques ralentissements aussi rue Arnaviel en ce moment sur Nîmes ou encore sur la rue Maréchal Juin. Dans l'ensemble, ça s'améliore nettement sur la ligne D. Quasi fluide, hormis au niveau de la jonction à l'ouest avec le pasteur Marc Bogner. Toujours un petit peu de monde côté est, route de Beaucaire, vous y roulez actuellement à moins de 20 km/h. Du monde aussi au-dessus, c'est-à-dire sur l'avenue de Bir Hakeim, mais c'est en train de s'améliorer petit à petit. Quelques légers ralentissements aussi côté nord sur le chemin des Terres de Rouvière. Bon, partout ailleurs, N106 en direction d'Alès, D979 en direction du Zès, c'est fluide, donc ça s'améliore. Allez, courage!
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0: Ici Yarl Auzert, les coulisses télé de Patrice Gascoigne à suivre. Marc Lavoine est calé, il arrive après Miley Cyrus.

0: Ici Garl Auzer bascule avec moi, Marc Lavoine, les années 80, Patrice Gascoin, coulisses télé. Alors ce soir Patrice, vous nous proposez un programme qui lave plus blanc que blanc, gros plan sur eux, Cleaners, les experts du ménage, sur TFX.
1: Chaque mercredi soir, la chaîne TFX diffuse un numéro de la nouvelle saison de Cleaners, les experts du ménage.
2: Quand on a besoin d'un coup de main,
3: j'ai jamais vu ça de ma vie.
4: Oh non.
2: Mais surtout d'un bon coup de balai.
5: On est quand même pas mal là.

0: est toujours instructif à apprendre. Les cleaners restent donc 3 jours avec leur cas du soir. Ils vont vraiment changer profondément leur quotidien et le résultat est souvent spectaculaire. Mais j'ai passé un coup de téléphone à la productrice de cleaners parce que j'avais une question en tête. Est-ce que le fait d'afficher leur saleté, entre guillemets, devant les caméras leur est parfois trop difficile, au point pour certains témoins de ne plus vouloir passer à la télé? Écoutez la réponse de Vanessa Broussoulou, productrice de cleaners, les experts du ménage.
1: En fait, on est toujours dans la bienveillance, que ce soit les équipes au bureau, les équipes en tournage, les cleaners bien sûr. Moi, je tiens à ce que vraiment l'humain soit au centre de tout et le point de départ de tout. Et du coup, ce qui est important, c'est que on met toujours en avant le courage des témoins à vouloir se reprendre en main et à nous ouvrir leurs portes. Parce que moi, je me suis rendu compte, je suis là, je produis l'émission depuis la saison 2, on est en saison 7, que ça peut vraiment arriver à tout le monde. Voilà, c'est une rupture, une perte d'emploi, un décès. C'est vraiment quelque chose où je pense que personne n'est à l'abri. Et puis, il y a aussi le fait que assumer l'état de sa maison fait partie, à mon sens, du process pour se reprendre en main et prendre un nouveau départ.
0: Les confidences de Vanessa Broussoulou, productrice de Cleaners, les experts du ménage, ce soir sur TFX. Quant à moi, allez, je passe un petit coup de balai dans le studio et je reviens demain avec de nouvelles coulisses télé.
2: Merci beaucoup, Patrice Gascoigne. Vos coulisses télé sont à retrouver sur ici.fr et sur l'appli, bien évidemment, via smartphone. Les sports, le skate cross, plus exactement, Yellow Skate Cross au Costières, samedi matin avec Roller Libre. C'est juste après un petit adieu, frérot. Tiens, on va s'écouter un Jérémy Frérot tout de suite. Allez.

0: Ici Gare Lozère, Jérémy Frérot, la moitié du duo Frérot de la Vega, mais en solo cette fois. Adieu, c'est le titre de la chanson qu'on vient d'écouter, l'espoir.
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1: Ça bouge, le podcast sport en Gare Lozère à retrouver sur ici.fr et sur ici l'appli via smartphone, bien évidemment. Allez, ce soir, c'est Roller.
2: Salut, c'est Norbert Vives, président de Roller Libre. 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
1: Eh ouais, vous écoutez ici Gare Lozère, hein. Et si vous aimez le roller, un bon plan pour vous ce week-end. Un bon plan, quel que soit votre niveau, votre âge et votre condition. Un bon plan 100% plaisir introduit par Norbert.
2: Alors samedi 30 mai, à partir de 10h, on a un skate cross qui se déroule sur la piste roller du stade des Costières à Nîmes. On a un accès par la rue Yves Cigale. Et c'est une compétition de roller freestyle, avec c'est une course à obstacles, où on a à chaque fois des runs avec 4 participants qui se disputent pour arriver en premier. Il y a des qualifications. Et la finale se fait ensuite avec les vainqueurs de chaque run.
1: C'est donc du roller freestyle, autrement dit de la glisse en milieu urbain, le parvis des Costières en l'occurrence. Autre anglicisme dans les propos de Norbert, vous l'avez entendu. Skate cross, ça veut dire course d'obstacles pour le plaisir des yeux et des genouillères.
2: On va passer sur des plans inclinés, avec où on va franchir des trottoirs, on va passer sous un tunnel, avec toujours la possibilité d'éviter ces obstacles pour les compétiteurs débutants qui osent pas forcément prendre l'obstacle. Pour nous, c'est une initiation, donc c'est vraiment ouvert à tous. À partir de 5 ans, c'est mixte, c'est convivial, c'est joyeux, il y a pas de souci de compétences. Bon, après un minimum requis, hein, faut savoir patiner, tourner, s'arrêter, mais à partir de là, c'est ouvert à tous.
1: Ouvert à toutes et à tous, et surtout à tous ceux qui n'osent pas franchir le pas, toutes celles et ceux qui n'osent pas revenir à leurs premières amours, le roller des années 80, le patin à roulette des années 70, à tous ces nostalgiques contrariés, Roller Libre tend les bras. Faire du roller à 50-60 ans pour retrouver l'envie de bouger sans trop dépenser.
2: Un équipement correct, sans être trop basique. On est à entre 150 et 200 euros avec tout, c'est-à-dire les rollers, un bon compromis rapport qualité-prix, le casque, les protections coudes, genoux et poignets. Et cet équipement va vous faire 2-3 ans avant de devoir vous changer peut-être les rollers parce que vous voulez vous faire plaisir ou il y a des protections qui sont plus adaptées, donc il n'y a pas de souci. Et puis le casque, ça se change tous les 3-4 ans, ça n'a pas une durée de vie infinie un casque.
1: L'envie d'avoir envie, on va vous la donner ce samedi à partir de 10h au Costières avec Roller Libre. Participer à cet événement vous coûtera 10€, 5€ pour les adhérents. Vous pouvez aussi vous rendre à ce Yellow Skate Cross, c'est le nom de cette manifestation, Yellow Skate Cross, pour rencontrer le staff et prendre la température. Et là, c'est gratuit. Toutes les infos sur rollerlib.org. Rollerlib.org, effectivement. Bon, allez, on va écouter deux titres à la suite. Les infos arrivent d'ici une petite dizaine de minutes. Il y a R.E.M. qui est calé. Et là, tout de suite, c'est Tina Turner.

0: Ici, Garloser, la mandoline, Losing My Religion, R.E.M., les années 90. Bon, allez, ce soir, 20h, c'est Décibel avec Émilie Mazoyer, et c'est un souvenir. Mon cœur, mon amour, Anaïs, au printemps 2006, c'est un souvenir vieux de 20 ans, tout simplement. Anaïs et son Cheap Show, spectacle minimaliste, guitare-voix looper, qui a fait sa renommée à travers la France à l'époque. Séquence nostalgie ce soir dans Décibel. Que devient Anaïs 20 ans après Mon cœur, mon amour? Réponse ce soir, 20h, Décibel.
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0: Mardi 27 mai, ici Garlozère, il est 19h. Allez, le journal, tout de suite, c'est parti. Toute l'actu.
1: La vigilance orange canicule s'étend. Elle passera demain de 13 à 17 départements avec Paris et sa petite couronne notamment qui entre en vigilance. Des pics de chaleur qui changent le travail des maraîchers et des arboriculteurs en ce moment comme ici à Érigny. C'est dans la banlieue sud de Lyon, Mathilde Imberti.
2: Vincent Janot et son équipe, 15 hectares de vergers, une bonne partie en bio, et cette année le ramassage est précoce.
3: Les cerises, là, on a terminé les bures là, alors que c'est une des fois des années où on les commence juste, parce que l'hiver n'avait pas été très froid.
2: Et une telle chaleur début mai présente un avantage.
3: À cause des grosses pluies qu'on a eues il y a 10 jours, ça aurait pu être problématique s'il avait continué à faire mauvais. Donc là, ça a permis d'assécher un peu tous les champignons qui avaient pu se développer.
2: Il y a aussi un inconvénient, complète Jérémy Beroux, arboriculteur voisin.
4: Une très forte chaleur qui vient un peu confire les cerises sur l'arbre. Heureusement, les fruits qui arrivent un peu plus tardivement, comme l'abricot, la pêche, sont plus tolérants. On devrait faire notre saison malgré tout.
2: Et si la production résiste, c'est parce que ces professionnels veillent à l'irrigation. Adrien Jacquet, maraîcher.
5: Ça sèche aussi vite qu'on arrose, donc on y suit tous les jours, voire tous les deux jours maximum.
2: Plus d'eau écoulée
5: Pas forcément plus d'eau, mais plus de fréquence.
2: Adapter donc l'irrigation et les horaires de travail, c'est le cas chez Jérémy Beroux.
4: Chaque épisode caniculaire, c'est pénible pour la main d'œuvre, mais le commerce est bon quand il fait chaud. Se désaltérer avec une cerise fraîche, une pêche fraîche, un abricot bien frais. On a un joli dynamisme sur les marchés, donc ça vaut le coup de transpirer.
2: Les abricots dont le ramassage débute ces jours-ci avec une bonne semaine d'avance.
1: Reportage signé Mathilde Imberti pour ici. Autre conséquence de cet épisode de chaleur très précoce, à la SNCF, des trains intercités circulant sur les heures les plus chaudes de la journée sont annulés pour demain et vendredi, notamment sur la ligne Paris-Limoges-Toulouse. Tout cela pour éviter les éventuelles pannes de climatisation avec de nombreux passagers à bord, Mickaël Chailloux.
6: C'est en quelque sorte le principe de précaution qui prévaut pour la SNCF, car si le parc de voitures Corail fait l'objet d'un entretien régulier, leur conception ancienne, dit l'entreprise, ne leur assure pas la même robustesse que celle des trains plus récents dans certaines conditions météorologiques comme celles rencontrées actuellement. Voilà donc pourquoi, ce jeudi, sur la ligne Polt, seulement 13 trains sur 20 vont circuler, 12 trains ce vendredi sur les 19 prévus normalement. Pour choisir quel train supprimer, la SNCF a ciblé des trains de mi-journée en prenant en compte chaque territoire des services sur les lignes. Certains trains en début ou en fin de journée verront aussi leur nombre de voitures augmenter pour s'adapter avec ceux qui décideraient de partir plus tôt ou plus tard. L'entreprise explique avoir conscience des désagréments causés et en est désolée. Les voyageurs, eux, espèrent qu'avec la mise en place des nouvelles rames oxygène prévues l'an prochain, ces désagréments cessent.
1: Mickaël Chailloux, ici Limousin. 6 annulations sont prévues également sur la ligne Bordeaux-Marseille demain. Détail sur ici.fr. Demain, le Premier ministre, Sébastien Lecornu, présidera une réunion interministérielle sur cette canicule précoce de mai. Nicolas Sarkozy a dit quelques mots à la fin de son procès en appel tout à l'heure. Ce procès sur des soupçons de financement libyen de sa campagne de 2007. Il assure qu'il n'a pas trahi la confiance des Français et demande à être jugé pour ce qu'il a fait, pas pour ce qu'il est. La défense a plaidé la relaxe. Le parquet général a de son côté requis 7 ans de prison en désignant l'ex-chef de l'État comme instigateur d'un pacte avec le régime de Kadhafi. Le délibéré sera rendu le 30 novembre. Un projet de loi pour mieux protéger tous les enfants, discuté ce matin au Conseil des ministres. Il est censé répondre au départ à la crise de l'aide sociale à l'enfance révélée par de nombreux rapports et scandales, mais le texte s'est au fur et à mesure élargi au contrôle des intervenants auprès des enfants après le scandale du périscolaire à Paris notamment. Le ministre de l'Éducation veut notamment créer une liste noire des personnels ayant eu des comportements inappropriés. Noémie Bonin.
7: L'idée est qu'un agent public de l'État ou d'une ville, s'il est évincé en raison de son comportement avec des enfants, ne puisse plus revenir dans une école d'une manière ou d'une autre, y compris si cette personne n'a pas été condamnée par la justice, mais donc simplement sanctionnée par exemple par sa hiérarchie. Le ministre de l'Éducation évoque bien une possibilité légale pour interdire l'accès aux écoles de ces individus ciblés dans cette liste noire, même si les faits reprochés font l'objet d'une prescription. Sur quelle base juridique? Qui va gérer cette liste? Avec quelle sécurité des données personnelles? Quels sont précisément les comportements inappropriés évoqués par Édouard Geffray? Il y a encore beaucoup de flou dans cette annonce qui a surpris les organisations syndicales. Plus globalement, dans ce projet de loi, le gouvernement veut élargir les contrôles d'honorabilité à n'importe quel intervenant bénévole qui rentre dans une école et les réaliser plus régulièrement pour les agents de l'éducation nationale.
1: Noémie Bonin, une grosse panne de réseau informatique au CHU de Nantes cet après-midi. C'est une info ici Loire-Océan. Les dossiers des patients étaient inaccessibles, en particulier les résultats d'examen, d'analyse ou encore les prescriptions. C'est en cours de résolution. Un mot de Roland-Garros avant de vous quitter avec le français Valentin Royer qui affronte en ce moment Novak Djokovic et emmène le Serbe dans un quatrième set. On peut rêver d'un exploit, pourquoi pas.
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0: La météo Garloser pour demain jeudi 28 mai, vigilance jaune maintenue pour le phénomène canicule dans le Gard, grand soleil hein, tout au long de la journée, température maxi 35 au Vigan, à Saint-Ambroix et à Bagnols-sur-Cèze, jusqu'à 37 degrés à Nîmes demain après-midi. En Lozère, ce sera du soleil demain, température maxi 27 à Sainte-Eulalie et Nasbinal, 31 à Mende, 32 à Méruet, jusqu'à 34 à Florac demain après-midi.
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10: Bonsoir à tous. Le jukebox est en place et comme tous les soirs, il n'a pas été changé. Sa programmation est toujours la même depuis les années 80. Et c'est tant mieux, que des collecteurs, que des tubes en or. Et ce soir, ça commence comme ça.

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1: Extrait du deuxième album de Gold, Kalkoba, sorti en 86. À cette époque-là, une jeune chanteuse de Forbach n'a pas encore rencontré le succès. Elle s'est fait remarquer par un producteur parisien lors d'une soirée dans un cabaret à Sarrebruck, où elle chante tous les samedis soirs. Mais il faudra attendre encore un an pour que sorte Mademoiselle Chante le Blues, qui lance sa carrière. Patricia Cass sort son premier album en 88, sur lequel on découvre Quand Jimmy Dee, qui à son tour devient un tube.
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0: C'était Corinne Charby avec Pile ou Face. Tour à tour mannequin, comédienne remarquée dans quelques films, elle bifurque dans le monde de la chanson au début des années 80. Bingo en 86, le tube arrive, c'est Boule de Flipper. Suivi quelques mois plus tard par ce Pile ou Face qui se vendra quand même à 250 000 exemplaires. Joli, joli. Comme la suite de 100% années 80 d'ailleurs. Le groupe allemand Alphaville arrive avec Big in Japan juste après ça.
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0: Ici Gare Lozère, 100% années 80, ça continue. Mais avant, quelques infos près de chez vous.
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2: Plein d'activités dans le Gard pour ce samedi 30 mai à Saint-Hilaire-de-Brethmas. L'association des parents d'élèves de la JAS organise un vide dressing à partir de 8h à l'école René Deleuze. Une matinée pour chiner vêtements et bonnes affaires. Et puis toujours dans la commune, le complexe Maurice Saucine accueillera la fête du vélo de 10h30 à 16h30. Une journée festive ouverte à toute la famille avec ateliers, essais de vélo, animations et balades autour des mobilités douces. À Rousson, une formation aux gestes qui sauvent sera proposée de 9h30 à midi à l'école élémentaire. Une initiation utile pour apprendre les réflexes essentiels face à une situation d'urgence. Les inscriptions se font directement en mairie de Rousson. Et enfin, à côté de Salindre, la médiathèque accueille un atelier informatique de 10h à 11h pour apprendre à mieux utiliser les moteurs de recherche sur Internet. Un atelier pratique animé par Karine Glaison.
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0: Tam Tam, c'était Michel Polnareff.
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0: Quand Michel Polnareff veut redevenir un homme préhistorique, quand il se met en colère contre la modernité de notre société dominée par la technologie, ça donne un tube en 81. Un an plus tard, pour se détendre, il lui suffisait de se brancher sur le tube qui va révéler au monde entier un groupe anglais vraiment pas comme les autres, le Culture Club et son chanteur Boy George. Un habile mélange de pop, rock, reggae, des looks vifs, colorés, ça donne « Do you really want to hurt me ?» Souvenez-vous.
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0: Bandolero, c'était Paris Latino. Ah, c'était fait pour marcher, de l'espagnol mélangé à de l'argot parisien, rythme latino à vous décoincer les hanches. Résultat, le titre se classe en haut des classements dans plusieurs pays et même en 2002 quand les élèves de la Starac en feront une reprise. Dans un instant, c'est Décibel avec Émilie. Émilie qui reçoit ce soir Anaïs. Mais en attendant, la mère à Titi de Renaud se prépare et c'est juste après ça.
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1: Il est 20h sur votre radio, ici, l'heure de retrouver Émilie Mazoyer.
2: Mais c'est l'heure de Décibel, toute l'actualité musicale avec ce soir un anniversaire ultra réjouissant. Le premier album d'Anaïs, le Cheap Show, a 20 ans. Et Anaïs, qui ne donne jamais sa part aux chiens quand il s'agit d'organiser une boum, a prévu de célébrer cet anniversaire comme il se doit.
3: Qu'est-ce que c'est que cette expression ?
2: Tu donnes pas ta part aux chiens ?
3: En organisant une boum ?
2: Bah, c'est une méga boum, les 20 ans de ton
3: d'accord.
2: album.
3: Ah ouais, d'accord. C'est une surpatte.
2: Arrête, t'es dans mon générique. Ah, normalement, tu arrives après en surprise. Vous allez tout savoir, en studio et sur scène, car Anaïs est ce soir, et surprise, l'invité de Décibel.
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3: Donnez ta part aux chiens.
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2: Mais qu'est-ce que tu fais dans mon générique, Anaïs ?
3: Fallait pas donner la part aux chiens.
2: Mais tu connais pas cette expression ? Mais si, tu sais, tu dis, tu sais, Sylvie, elle donne pas sa part aux chiens.
3: J'aime bien.
2: Ou Patrick, hein. C'est tout le monde.
3: On va pas dire Patrick
2: non,
3: aujourd'hui.
2: Non. Fiori. Patrick Fiori,
3: mais oui.
2: Bisous, Patrick Fiori. Elle est toujours un petit peu dissipée, mais c'est pour ça que je l'aime. Anaïs est donc ce soir l'invité de Décibel. Et si nous arrivons à mener l'émission à son terme, on aura fait le tour de l'actualité musicale, pas que la tienne, Anaïs, puisqu'il y a aussi aujourd'hui l'anniversaire d'Alain Souchon.
3: Oh, Alain.
2: 17 ans. Également.
3: Non, mais tu sais qu'il m'avait. Ça a été un des premiers. Il m'a entendu au Futur Roi
2: émission de France Inter, ouais.
3: En petit guest, et je chantais Christina, et il m'a invité à faire ses premières parties à l'Olympia. J'étais pas connue.
2: Ah.
3: C'est un grand monsieur Souchon.
2: Eh ben, on lui dit bon anniversaire, alors on l'écoutera tout à l'heure. La découverte du jour, c'est Kid Sophie, qui faisait partie de iPhone avec Santa, qui a d'ailleurs été la directrice musicale de l'énorme tournée de Santa, et aussi la coproductrice de son album. Kid Sophie se lance en solo et en français. Premier titre qu'elle sort en français, vous le découvrirez un peu plus tard. Et puis on va jouer au blind test pour tenter de gagner le Cheap Show, l'album d'Anaïs, pour la première fois en version vinyle, parce qu'il y a 20 ans c'était plus trop la mode des vinyles, c'était pas encore revenu. Donc si vous voulez jouer avec nous, il faut vous inscrire dès maintenant, et c'est Marian qui vous attend au standard, le numéro 0810 055 056 0810 055 056. Et là, normalement, Anaïs fait son apparition dans l'émission. Bonsoir Anaïs. Tada ! Comment ça va ?
3: Ça va bien, Émilie.
2: Joyeux anniversaire de 20 ans du Cheap Show.
3: Merci beaucoup.
2: On parle évidemment de Mon cœur, mon amour. Ça, c'est la version qui est passée sur toutes les radios quand c'est devenu un tube. Mon amour, mais ce qu'il faut dire, c'est que The Cheap Show, le spectacle pas cher, et Mon cœur, mon amour, au départ, c'est un seul en scène, musical, et ça ressemble à ça.
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2: Cheap Show, c'était un spectacle avec lequel tu tournais partout en France, et la magie du bouche à oreille a fait que tu t'es retrouvé aux Victoires de la Musique, et ensuite la chanson est devenue un tube. T'es obligé d'aller l'enregistrer en studio pour que les radios puissent la passer et tout. Mais donc au départ, toi, ton idée, c'était pas de sortir un album, c'était de faire un spectacle.
3: C'était effectivement d'enregistrer par contre un spectacle live, parce que j'avais été marquée par certains lives, effectivement de grands entertainers, tu vois, genre Bette Midler qui avait sorti un live dans les années 70 où j'étais tombée dessus, et c'était bourré. J'ai été scotchée, je me suis dit on a le droit de faire ça, de faire à la fois des blagues, de mélanger la pop, le jazz, de faire tout ce qu'on veut. Et en même temps, j'avais envie d'être dans la salle, parce qu'il y avait des trucs que je comprenais pas ce qui se passait. J'entendais des rires à un moment. Je dis, moi, je veux faire un live comme ça, où je le fais en one shot sur scène, et que une fois que c'est enregistré, les gens, ils ont envie d'être dans la salle avec nous, quoi.
2: Alors ça, au départ, ça marche effectivement, parce que The Cheap Show, vraiment, il y a 20 ans, il y a même un peu plus de 20 ans, il y a un gros bouche à oreille, les gens disent, oh là là, t'as vu cette fille, elle est toute seule avec une guitare, un kazoo, et puis...
3: Et un looper, en fait. Il y avait ce petit truc aussi qui faisait que les gens aussi, un petit truc en plus pour l'époque, parce qu'après, il y a eu Ableton, c'est que j'utilisais ce qu'on appelle la pédale Jamman pour les guitaristes pour se sampler en live. Je l'utilisais à la guitare, au chant.
2: Ça veut dire que tu fais un premier la la la qui est enregistré dans la pédale, et après tu fais un deuxième la la la en live, mais tu peux renvoyer le premier. Donc ça fait un petit chœur. Et après, tu peux faire des grands chœurs et tu peux faire plein d'effets.
3: C'est ça, du coup, ça crée vraiment, comme je suis plutôt comédienne et un peu folle, ça me permettait de, non seulement de créer des chœurs en live, mais aussi, par exemple, de faire tout un monde quand j'imagine que je suis écossaise au Festival d'Édimbourg et je pars avec un.
2: On écoutera tout à l'heure. Ça c'était vraiment dingue, ce Cheap Show.
3: Ça permettait de faire rentrer les gens dans le spectacle, parce que quand tu fais le bluesman, tu leur dis non, là. Do you want me to be here tonight? Yeah! Ok, on y va.
2: Donc, ça, c'était l'idée de génie, c'était l'idée de ce spectacle. Et donc, pour les 20 ans du Cheap Show, très bonne nouvelle, tu repars sur la route.
3: Ah, bah oui, il faut pas. Enfin, c'est ridicule de faire les 20 ans du Cheap Show sans repartir sur la route. Donc, on est en train de. Là, on fait une petite tour.
2: Petite tournée de chauffe.
3: Voilà, 26, et on est en train de préparer 2027.
2: C'est ça. 2027 sera intense, mais sachez déjà que le 19 juin à Sury-le-Comtal, le 29 août au Festival des Musiques Actuelles de La Jarrie, le 4 septembre à Saint-Gilles-Croix-de-Vie, le 25 septembre à Fontaine dans le 38, le 9 octobre à Migennes et le 4 décembre à Château-Thierry, il y aura d'autres dates comme ça qui seront rajoutées pour 2026, mais voilà, c'est vraiment 2027. On va reparler du Cheap Show parce que c'était
3: quand même un truc
2: fou. On
3: va faire une cigale aussi en 2027.
2: Une cigale au printemps.
3: Oui.
2: Elle fait bien la cigale aussi. Vous voyez, elle sait tout faire.
3: Ah, il fut du Sud.
2: Mais avant, alors j'aimerais, s'il te plaît, qu'on se remette tous là, il y a 20 ans. On était plus beaux, on avait moins mal au dos, et donc on te découvrait. Donc, avec le succès de ce spectacle, le Cheap Show, tu enregistres ce qui va devenir un tube, mon cœur, mon amour, pour que ça passe à la radio. Ça passe à mort à la radio. Et un peu du jour au lendemain, t'es archi sollicité. Tu te retrouves sur les gros festivals, les Francopholies de La Rochelle, le Printemps de Bourges, à la télé, à la radio, etc. Est-ce que c'était ce que tu souhaitais et comment l'as-tu vécu à l'époque ?
3: Ah, non, moi je l'ai très très mal vécu, effectivement, je sais que ça fait bizarre de dire ça, mais comme je tournais déjà beaucoup, quand ça a commencé à exploser, moi j'étais toute seule sur scène dans des conditions un peu plus roots depuis 2 ans, et du coup ça, j'étais déjà un peu au bout du rouleau quand ça a commencé à...
2: C'est ça, t'étais déjà fatiguée, parce que ça faisait 2 ans que t'étais sur la route.
3: Mais c'est pas ça, c'est que j'avais l'impression que tout m'échappait, et puis surtout d'être épuisée aussi, parce que c'était être seule sur scène, c'est quand même très différent que d'être en groupe. J'adore être en groupe, mais c'est vraiment pas la même énergie. Et ce spectacle, en plus, c'était quelque chose, c'était un petit peu mon bébé, où je voulais que chaque soir soit différent vraiment pour les gens. Donc je donnais vraiment vraiment beaucoup. Et c'est vrai qu'à un moment, j'ai carrément, j'étais épuisée, donc j'étais malade. Je sais même pas comment j'arrivais encore à chanter, mais j'ai fait des trucs de fou. Donc moi, j'ai aucun regret, mais j'ai un regret, c'est que du coup, j'étais trop au bout du rouleau pour pouvoir faire. J'avais été invitée à faire le Fuji Rock quand même au Japon.
2: Au Japon, énorme festival d'été d'ailleurs. Ouais.
3: Ouais, c'est un petit peu, c'est comme un Coachella, c'est pour les gens qui connaissent pas, mais au Japon. Et j'étais tellement malade que si je prenais encore un seul avion, je me crevais les tympans. Donc on a. Mais j'ai été invitée aussi à ouvrir les Eurokéennes avant les Deftones. Quand même.
2: Non, mais c'est
3: et
2: ça
3: je l'ai fait. Ouais. Et je l'ai fait. J'ai pas pris de tomates.
2: Est-ce que c'est une question que j'avais envie de te poser il y a 20 ans, la première fois que je t'ai interviewée, j'ai jamais osé. Puis depuis, on s'est croisés plein de fois, mais j'ai jamais osé te la poser.
3: Non, il s'est jamais rien passé avec Keanu Reeves.
2: Bien sûr que si. Est-ce que quand même, t'as pu profiter. Parce que moi, je me souviens des premières interviews que j'ai faites de toi, il y a 20 ans, au moment de Mon cœur, mon amour, évidemment, moi, la radio pour laquelle je travaillais, qui s'appelait Le Move, on passait ta chanson 2 fois par heure. On était
3: je t'avais fait un hommage, d'ailleurs, j'avais fait un hommage parodique dans une petite vidéo sketch d'un de mes albums.
2: C'est vrai. Non, elle m'a gâtée toujours. Mais j'ai jamais osé te demander, est-ce que quand même t'as profité, ou est-ce que vraiment c'était tellement énorme, tellement rapide et tellement inattendu que tu te souviens pas que c'était bien?
3: Je crois que de toute façon, j'ai un émotion. J'ai jamais fait tous les tests, hein, tu sais, des HP, des machins, des trucs.
2: Oh oui, t'as bien des trucs, toi.
3: Ouais, j'ai déjà des dyspraxies, ça c'est certain. La gauche et la droite, faut pas trop me demander.
2: Ah bah, va pas voter, toi, l'année prochaine. Va rester chez elle. Ira à la cigale.
3: mais c'est surtout que j'ai un émotionnel assez complexe. C'est-à-dire, quand c'est trop fort, ça bloque. Mm-hmm. Donc, j'arrive plus à pleurer, j'arrivais plus à rire, c'était trop pour moi. Donc c'est surtout ça, mais j'ai quand même, enfin quand je repense, j'ai beaucoup aimé quand je faisais. Tu te retrouves à tourner au Québec, pas forcément sur des gros trucs. Tu rencontres aussi des artistes. Je me suis retrouvée coincée une fois. Il y avait une espèce de fête de la musique en pleine canicule à Carcassonne, alors que je jouais en même temps au Francophonie de La Rochelle. Mais on était coincés parce qu'il y avait aussi le Tour de France qui passait et. Et j'ai tapé la discute par 40 degrés dans un mini studio avec Tina Arena pendant 3 heures avec ah mais c'était trop mignon, il y a la compagnie créole qui était là et on n'en pouvait plus, on était tous épuisés et enfin crevés de fatigue, pas de fatigue, de chaud quoi. Et puis là voilà, je parle à un des gars de la compagnie créole et j'ai adoré sa réponse. Je dis, voilà, c'est dur, là, quand même. Il me dit, ouais, mais c'est de la promo. Je dis, ouais. Et il me dit, et la promo, c'est bon pour le moral. Donc, ouais, moi, j'ai plein d'anecdotes avec des gens.
2: En fait, t'as plein de petits moments super chouettes.
3: J'ai vu Charlène Spiteri à Musilac.
2: La chanteuse de Texas.
3: S'est montée à côté, que normalement, on n'avait pas le droit d'être là, mais qu'elle était super sympa. Oui. T'avais ton petit pass en festival. Moi, j'ai pu voir. Comme je jouais surtout en début, puisque j'étais seule avec ma pédale, et ben, je poupais après.
2: Aller voir
3: tous les autres qui jouaient, quoi. Ouais.
2: Oui, donc voilà, il y a plein de bons petits moments, mais l'ensemble est quand même un peu étrange. Mais pourtant, t'as dû t'y replonger puisque tu viens d'enregistrer et de sortir une nouvelle version de Mon cœur, mon amour. Car 20 ans plus tard, évidemment, alors tu es toujours les couples, mais il y a des petites choses qui ont changé.
3: Plus que jamais.
2: Ah, voilà. Mais il y a des choses qui ont changé.
3: Ah bon?
2: Dans la chanson? Ah bah oui.
3: Ah oui, oui, c'est-à-dire qu'il y a 20 ans, en fait, je disais que je niquais tout mon forfait, mais je me suis bien rendu compte qu'il fallait un peu...
2: Ça, c'était trop marqué.
3: J'ai la même problème sur ma chanson Christina, je m'en suis rendu compte très tardivement, genre il y a 6 mois, parce que jamais un fan ne m'a fait le... Christina, pour les auditeurs, c'est mon autre chanson.
2: Enfin, on l'écoutera tout à l'heure, ouais.
3: Et en fait, dedans, il y a pas de cabine téléphonique dans ce putain de quartier de merde. Et là, je dis, mais il n'y a plus de cabine téléphonique.
2: Et voilà, en 20 ans, beaucoup de choses ont changé. Anaïs, cette nouvelle version 2026 de Mon cœur, mon amour, on va la découvrir maintenant. Puis après, tu vas nous raconter avec qui tu l'as fabriquée.
3: Yep.
2: C'est parti. Bisous les couples.

0: J'adore. Anaïs, Mon cœur, mon amour, version 2026 qui vient de sortir à l'occasion donc de la première sortie en vinyle de cet album The Cheap Show, disque de diamant, hein, il y a 20 ans. Il y a 20 ans, on ne faisait pas de vinyle, là on en fait. Raconte-nous alors cette nouvelle version, comment elle est née?
1: Ah, et ben, je me disais que oui pour les 20 ans, et comme je sais qu'il y a vraiment une cote d'amour sur cette chanson, oui. Je me suis dit oui, bah, je vais la. Ce qui n'était pas évident, tu sais, sur le Cheap Show au départ. C'est vraiment le. Quand j'ai signé avec un éditeur, il a vraiment eu ce nez de l'éditeur en disant non, ce titre-là, faut que tu nous.
0: Ça va marcher. Ouais.
1: Moi, c'était Elle sort qu'avec des blacks de mon. De
0: tu
1: mon
0: pensais
1: spectacle,
0: que c'était ça
1: que les gens adoraient, c'était celle-là. Et du coup, là, la nouvelle version, j'avais envie d'un petit truc un peu années 80, Cure. Et du coup, j'ai pris un petit duo qui s'appelle 92 de producers.
0: Ouais.
1: Mais qui savent jouer aussi bien des instruments pour qu'on ait ce petit truc assez enlevé, léger.
0: Parfait pour l'été.
1: Ouais.
0: Exactement. Exactement. Alors, le Cheap Show, faut bien le dire, c'était un spectacle incroyable, comme on n'en avait jamais vu. Une artiste seule en scène qui chante, qui sait tout chanter, qui sait jouer de la guitare et du kazoo, et donc à cette pédale avec laquelle elle se sample elle-même en temps réel. Il n'y avait rien de pré-enregistré. Hein. Quand t'allais sur scène, vraiment, t'étais à poil. T'étais avec ta voix et il fallait que ça marche. Et ça marchait.
1: C'est la base du Cheap Show. C'est ce que va se passer en tournée de
0: et
1: nouveau.
0: C'est ce qui va se passer là, à nouveau. Et donc, il y a des moments... tu dis... Il y a des moments qui ne peuvent arriver qu'avec Anaïs, en Écosse, par exemple. Ah.

Et là, les gens, ils sont hystériques parce que c'est génial. T'es toujours toute seule et c'est juste, voilà, des couches et des couches de ta voix que tu rajoutes en direct. Donc, une cornemuse parfaite. De temps en temps aussi, il y avait. Qu'est-ce qui se passe en ce moment sur MTV? Et Anaïs nous faisait Justin Timberlake.

0: Et en plus, c'est la reine des accents.
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0: Voilà.
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0: La vie, c'est pas du foie gras. Non mais c'était dingue quand même. Comment tu l'as monté ce spectacle? T'étais toute seule.
2: J'ai parlé à tous les gens dans ma tête.
0: C'est ça.
2: Non, mais il y avait aussi une grande. On s'était séparés avec mon groupe et il m'a. Enfin, ça avait été très violent, comme ça peut arriver beaucoup, parce que c'est beaucoup d'âme. C'est comme une rupture à quatre.
0: Oui, mais c'est ça. C'est comme quatre ruptures, en fait.
2: Ouais. sauf le bassiste, qui est toujours le mec le plus cool du groupe. Mais sinon, voilà, j'avais eu des. J'ai eu beaucoup de mal à me séparer d'eux, mais je sentais que j'arrivais pas à avancer et ils voulaient trop me faire faire ce qu'ils avaient envie. Et puis quand j'ai dit non, on reprend pas, ils m'ont dit ils mettaient rien sans nous. Et ça m'a vraiment à la fois blessée, marquée. Mais par contre, j'ai eu une énergie incroyable. J'ai fait ah ouais. Et il fallait que je leur prouve, que je me prouve. Et ça, et surtout, j'étais enfin libre aussi, du coup, de faire ce que je sentais. Et comme ça avait tenu un peu comme un orgasme, si tu veux.
0: Ça. Tu sentais que ça venait.
2: Ça monte. Et là, ouais. Du coup, t'as tout qui sort, qui est incroyable. Et c'est la plus belle énergie. C'est une espèce de violence folle où t'as forcément le meilleur de toi qui sort. Et même pour moi encore, ça reste une très belle écriture, hein. Mes textes, j'ai trouvé assez fort.
0: Ah bah justement, c'était ma prochaine question, c'est dans le Cheap Show de 2006, est-ce que tu assumes, tu aimes, tu embrasses tout pour ton spectacle là, 2026-2027 à part les forfaits téléphoniques, parce que ça n'existe plus, et les cabines téléphoniques.
2: Oui, puis j'ai promis à des fans qui adorent que je fasse bébé baise-moi, je dis bon, on va arriver à 50 ans, mais on va quand même continuer mange-moi comme une mangue, ouais, on y va. Mais moi, j'assume tout. Après, ce que j'ai envie de faire vraiment, c'est garder, voilà, un peu quelques personnages vraiment phares du coup du spectacle. Mais j'ai aussi des nouvelles folies parce que les gens ils aiment aussi être surpris avec ce spectacle. Donc il y a par exemple pendant ce temps-là à l'Eurovision. Je vous laisse imaginer.
0: Alors j'aimais bien pendant ce temps-là sur MTV, mais effectivement pendant ce temps-là à l'Eurovision.
2: Voilà. Tout un programme.
0: J'ai hâte. Ça risque d'être très très bien, évidemment. Donc tournée d'abord 2026 et puis beaucoup 2027. Est-ce que ce show sera toujours cheap? Ça s'appelait le Cheap Show, le spectacle pas cher, parce que ça coûtait pas cher à produire, parce que t'étais toute seule. La chanteuse était aussi la guitariste, la metteuse en scène, etc. Est-ce que là aussi tu pars vraiment toute seule?
2: Oui, et là aussi le tour de show, il est aussi pour. J'aime bien me roder. Je me suis toujours rodée sur scène. Je suis pas quelqu'un qui a toujours une grande mise en scène. Ce qui est intéressant, moi, c'est qu'elle se crée au fur et à mesure. Des fois, je vais avoir un gag un soir et je fais mais ce gag était génial. Et du coup, là, je le peaufine pour le reprendre après. Mais j'aime bien que ce soit toujours juste un canevas et que ça laisse la place à l'improvisation. Donc voilà, ouais. Mais c'est déjà à partir du. Ben, c'est le 19 juin près de Saint-Étienne, là.
0: Ouais, Sury-le-Comtal.
2: Voilà, on va. Mais moi, ça me stresse quand même. Là, j'ai l'impression d'avoir 20 ans de moins et de me chier dessus, comme on dit.
0: Eh bien, pendant qu'on va donner une petite lingette à Anaïs, je vous propose d'écouter Christina. Grand souvenir de l'époque. Christina, c'est un personnage du Cheap Show. Elle a eu une vie d'ailleurs dans tes albums suivants. Hein. Voilà, enfin Christina.
2: Ah oui, c'est vrai que j'ai fait.
0: T'as fait la suite.
2: J'ai fait la suite, comme les fans aimaient beaucoup, et que c'est, je pense, quand même ma plus belle chanson écrite très vite, en une heure.
0: Comment tu l'introduis sur scène?
2: Christina, on peut pas dire des gros mots à la radio.
0: Pardon.
2: Je dis, est-ce qu'il y a des. est-ce qu'il y a des putes dans la salle? Enfin, je veux dire des Christina. Enfin, je sais plus ce que je dis.
0: Ouais. Mais en gros.
2: C'est pas très gentil, mais après.
0: Non, mais dites-vous, c'est une histoire. Alors, ma question, c'était pas ça, Daïs. C'était juste de savoir, pour celles et ceux qui n'ont jamais écouté la chanson, expliquer donc que celle qui chante, c'est une femme qui a été trahie.
2: Bafouée.
0: Et son mec l'a trompée avec une Christina.
2: Exactement. Et j'ai fait. Alors, plein de gens s'imaginaient plein de choses sur cette chanson. Et j'ai fait la suite pour mon dernier album, Christina, saison 2.
0: Ouais.
2: Il était temps, genre, au bout de... C'est rare une série où on fait la saison 2.
0: 20 ans après, oui, mais pourquoi après. Pas hein.
2: et ça finit bien, c'est beaucoup plus doux. C'est un peu saphique, quand même, comme on dirait. Mais au moins, ça amène la chanson quelque part.
0: Christina, sur le Chip Show, c'est Anaïs. Oh.

0: chanson, Christina. Anaïs, alors pourquoi elle est infirmière? Parce qu'on les aime, les infirmières, normalement.
1: Eh bien, en fait, c'était pour faire la rime la plus riche de la langue française.
0: Et je l'ai. De but en blanc, cette pute en blanc. C'est vrai qu'elle est très riche.
1: C'est ça, voilà. je voulais créer un personnage, j'avais pas encore exactement le métier, mais j'avais que j'étais énervée de but en blanc. J'ai fait pute en blanc et je trouve ça super.
0: Et bisous à toutes les Christina qui nous écoutent, parce qu'on n'arrêtera pas d'écouter cette chanson, on l'adore, mais on comprend. Et voilà.
1: Mais je fais beaucoup de dédicaces aux Christina. En vrai, après le concert, elles aiment bien.
0: Elles aiment bien. Elles sont comme ça, les Christina.
1: Elles savent que c'est de l'humour.
0: Elles sont parfaites. Anaïs est de retour, 20 ans après le Chip Show. On fête ça avec la première fois en vinyle de cet album culte que vous adorez, mais que vous n'avez pas en vinyle, donc vous allez l'acheter. Et puis surtout, une série de concerts. Anaïs est l'invitée de Décibel. À tout de suite.
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0: 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Est-ce qu'il y a George Michael dans mon blind test? Même pas, mais je suis sûre que tu sais chanter du George Michael, Anaïs.
1: Ouais.
0: C'est laquelle tu chantes? Tu fais la trompette de...
1: Ah bah oui, sur Elle sort qu'avec des blagues, des fois je faisais ça, je partais.
0: Tu partais un peu en Careless Whisper.
1: Careless Whisper. Moi j'aime beaucoup la chanson de Noël, moi. J'aime bien
0: Wham. Last Christmas,
1: ah oui.
0: I give you my heart. Ah là là, ouais. Elle chante bien. Bah, en même temps, c'est son métier. Hein. Alors voilà, on applaudit Anaïs, évidemment. Je voulais te parler de la suite de ta carrière. Parce que quand on démarre aussi fort avec un énorme album comme The Chip Show et un tube
1: interplanétaire, et tu peux le dire, on m'écoute sur Mars.
0: Bah, au Japon, Fuji Rock, quand même, c'est pas rien. Mon cœur, mon amour, 20 ans plus tard, on est toujours là à la fredonner, à retomber sur le clip. Trop drôle le clip Roland-Garros, là, enfin le tennis, ouais. C'est ça le mot que je cherchais.
1: Une fois, j'ai rencontré Amélie Mauresmo, j'ai pas osé lui dire qui j'étais. Ah. Moi, j'étais juste contente de...
0: Elle est cool.
1: Mais j'ai pas osé lui dire qui j'étais parce que j'avais tellement... Je voyais que mon revers tout pourri de...
0: Ah, du clip.
1: Du clip.
0: Mais elle t'aurait pas jugé sur le revers.
1: Mais même, j'ai pas osé, je voulais pas l'embêter.
0: Est-ce que tu aurais jugé Amélie Mauresmo sur un karaoké?
1: Oui, non, c'est
0: jamais
1: vrai.
0: De la vie.
1: Mais je voulais pas l'embêter, j'ai juste fait ma petite photo.
0: Je te jure, Amélie Mauresmo. Oui, alors c'est pas du tout de ça dont je voulais parler, je voulais parler de la suite de ma carrière. Non, mais quand tu démarres aussi fort et que t'as un tube aussi marquant que Mon cœur, mon amour, t'as eu beau faire des albums sublimes après. Et alors moi, je suis très très fan de ce que t'as fait. 2008, le Love Album.
6: On s'est rencontrés un beau soir d'été. On a fait l'amour un beau jour aussi.
0: Le premier amour. Il y a eu Je n'embrasse pas les garçons.
6: Je n'embrasse pas les garçons, je n'écoute pas.
1: C'est là où je faisais les filles du move.
0: Ouais.
6: 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Non, je n'embrasse pas les garçons, je n'écoute pas leurs chansons.
0: Toujours des chansons à personnages. J'aime beaucoup aussi. C'était un peu plus tard, sachant que c'était sur Divergente où tu faisais la DRH.

0: 2024. Anaïs, un sacré numéro.
1: J'ai retrouvé mon mojo.
0: Ah non, d'ailleurs, ça, c'était sur Divergente.
2: Oui, oui.
0: Pardon.
2: Ok, ça fait tellement de tubes.
0: Non, mais justement, c'est ma question. T'as plein de chansons géniales dans ton répertoire. À chaque fois, tes albums et le dernier en date, un sacré numéro sur lequel il y a Il m'a saoulé, qu'on adore et qu'on va écouter tout à l'heure. Est-ce que c'est frustrant de se dire, ah bah tiens, pourquoi ça, c'est pas autant aimé et diffusé que Mon cœur, mon amour?
2: Oui, c'est frustrant. Enfin, ça l'a beaucoup été. Après, t'en prends ton parti. Ça s'appelle le syndrome du tube. C'est assez connu. Une fois, je crois que j'en avais discuté avec Axel Bauer.
0: Tu vois, oui. Donc...
2: Et encore, non, lui, il a quand même fait son petit duo avec Zazie. Il a... Et puis, voilà, c'est Axel Bauer.
0: Mais quand t'as un syndrome, énorme tube, ouais. En plus, au tout début de ta carrière, c'est...
2: Ouais. Il y a une cote d'amour. Et surtout, c'est un peu compliqué en France de faire de l'humour et de la pop. On est tout de suite... Je crois que les médias ont envie que vous soyez soit juste chansonnier humoriste, soit un musicien pop, mais on n'a pas le côté Lily Allen, Robbie Williams, foutage de gueule mais avec de la bonne musique. Donc je pense qu'ils ont je pense que les programmateurs et les journalistes français ont peut-être un peu de mal avec mon univers. Et c'est à moi effectivement de dire aux gens que non je suis pas morte et que c'est eux qui ont raison, c'est eux qui ont plébiscité ce cheap show, c'est eux qui ont fait que c'est arrivé en radio et c'est eux qui mettent pas de carcan en fait.
0: Ouais.
2: T'as vu, et je parle bien quand je me m'énerve pas.
0: Oui. Quand t'es calme, tu fais passer des messages et on comprend et c'est très intéressant parce que moi je me souviens un sacré numéro là, l'album pour lequel on s'est vu il y a 2 ans et cette chanson Il m'a saoulé. Moi, je me suis dit ça c'est un tube. Alors je ne suis pas directrice artistique d'un label ou de voilà, mais
2: c'est très touchy, c'est ça gratte le vernis, mais moi j'aime bien faire des chansons qui grattent le vernis. Mais
0: ah, tu penses quand même que si tu faisais des textes
2: là
0: un petit
2: on
0: peu
2: parle
0: moins...
2: de, on parle de préservatif là. Hein.
0: Bah, on parle d'une nana qui râle parce qu'un type avec qui elle était tout à
2: avec
0: fait d'accord pour coucher a pas voulu mettre de préservatif et donc après du coup elle veut plus.
2: Ah, elle m'a saoulé, non, c'est tout à fait la vérité d'aujourd'hui. Ouais. Mais c'est des mots crus et non, c'est, j'ai la tristesse de le regret de te dire que ça. Oui non, ça, je savais que ça ne rentrerait pas.
0: D'accord.
2: On est encore
0: mais tu t'en fous alors, t'as pas besoin.
2: Celle-là où je savais que de toute façon c'était pas pour les radios. Non, j'aimais bien. Ce petit coup de gueule, comme quand j'ai pu faire une chanson sur les DRH. C'est toujours engagé à ma façon. Hein.
0: Ouais.
2: Et puis comme Mon cœur, mon amour, c'est vraiment ma patte de dédramatiser la vie. Donc, j'avais envie de dire, voilà, pour toutes les femmes qui se sont retrouvées avec un gros relou qui ne veut pas mettre de préservatif en 2025,
0: ouais.
2: Non, c'est pas normal. Et donc, je fais la chanson pour vous, les filles, quoi. Et surtout, la chanson est drôle en plus.
0: Elle est très drôle. Alors, on va l'écouter maintenant pour se dire au revoir. Mais avant, il faut quand même que je termine en rappelant que le Cheap Show est disponible pour la première fois en vinyle, que la version 2026 actualisée avec un forfait illimité de Mon cœur, mon amour est disponible. Que les concerts sont en préparation pour une grande tournée 2027, mais que certains vénards pourront te voir en 2026. Donc, repérer près de chez vous les concerts d'Anaïs. Et puis, quand même, pour savoir, je suis curieuse, est-ce que tu hais toujours les couples?
2: Oui, absolument.
0: Follement.
2: Moi je suis un petit cœur chaud, tout doux, j'aime tout le monde.
0: C'est faux. Merci Anaïs d'être venue nous voir. Elle n'aime pas tout le monde, la preuve, il l'a saoulé lui. À la prochaine. Bisous.

0: Il m'a saoulé. C'est sur son dernier album en date et le premier, le Chip Show, réédité et pour la première fois en vinyle, est à gagner tout de suite au Blind Test.
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0: On joue avec Thierry et avec Caroline. Bonsoir à tous les deux.
2: Bonsoir Lily, bonsoir Caroline.
0: Bonsoir. Alors, ce petit album d'Anaïs, bon, vous le connaissez, j'imagine, qui est sorti il y a 20 ans. Mon cœur, mon amour, oui, ça vous dit quelque chose.
2: Oui, tout à fait.
0: Mon amour, bien Caroline, joli brin de voix. Bon, ben, il s'est gagné. Chacun, vous remportez un exemplaire de ce vinyle, voilà, du Chip Show. Mais alors, d'ailleurs, êtes-vous équipée, Caroline et Thierry? Est-ce que vous avez racheté une platine?
2: Non, j'ai toujours l'ancienne.
0: Ah, Thierry ne s'était pas débarrassé de sa première platine. Bien joué. Et Caroline?
3: Non, j'en ai pas du tout.
0: Il y a plein de gens qui se rééquipent là maintenant, hein, qui rachètent des platines. Et puis alors, les plus malins, c'est ceux qui avaient gardé la platine, les enceintes, l'ampli très important, et leur vinyle. Et leur vinyle. Thierry, tous les disques sont encore là?
2: Oui, tous.
0: Bravo, bien joué.
2: J'ai 50 ans cette année.
0: Thierry, oui, je connais plein de gens, même par exemple mes parents qui ont un petit peu plus de 50 ans, et eux, ils se sont débarrassés au fur et à mesure. Quand on est passé au CD, ils ont jeté la platine.
2: Mais ça fonctionne toujours bien, ça.
0: Bah oui, évidemment, c'est increvable en plus ces machins-là.
2: C'est increvable.
3: Il est de où mon concurrent, là?
0: Comment, Caroline?
3: Mon concurrent, il est de où?
0: Ah, je sais pas, Thierry.
2: Des Vosges.
3: Ok.
0: Des Vosges, et Caroline, il faut le rappeler aussi, hein.
3: D'Indre-et-Loire,
2: d'accord.
0: Les Vosges, l'Indre-et-Loire, ce soir.
3: En 15.
0: Au Blind Test. Et les chansons qui parlent de famille. Alors, il va falloir retrouver le plus rapidement possible le nom des interprètes des chansons, Thierry et Caroline. Dès que vous avez une idée de la réponse, vous me donnez d'abord votre prénom, puis votre réponse, et on vérifie ensemble si c'était ça, ok?

0: Si j'avais un marteau, mon père, ma mère, mes frères et mes sœurs, c'était bien Clo-Clo, bravo. Carolina, un point. Thierry également. Alors, eh bien, on va vous départager pour de rire, hein, puisque de toute façon, vous avez tous les deux gagné. Avec une dernière chanson, cette fois-ci. Non, pas cette fois-ci, comme à chaque fois, il faut donner votre prénom avant de donner la réponse. On cherche l'interprète. Oh, c'est beau. Catherine Lara au violon sur le refrain.
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0: C'est pas Joe Dassin, Thierry.
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0: c'est
1: nous
0: un chanteur français. Qui a aussi chanté San Francisco.
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2: pour l'initiale du prénom.
0: Allez, l'initiale du prénom. Alors son prénom commence par un M et son nom de famille, c'est un métier dans la nature. Son prénom, c'est Maxime.
2: Maxime,

0: Maxime Le Forestier, mon frère, et ses violons sublimes, donc signé Catherine Lara. Et ben, vous avez trouvé en même temps, après 700 indices. Oui. Bravo.
1: Oui, Caroline. Merci beaucoup.
0: Mais merci à vous d'être venu jouer, ça m'a fait très très plaisir. Je vous embrasse et je vous offre l'album d'Anaïs. Et je vous propose, au rayon famille, d'écouter la famille heureuse des négresses vertes cultissimes.

0: 91, deuxième album des Négresses Vertes, famille nombreuse. C'est aussi dans cet album qu'il y a Sous le soleil de Bodega, et le son de cet album est énorme, évidemment grâce au talent des Négresses Vertes. Mais citons Clive Martin, un producteur de disques, réalisateur anglais, qui, après avoir bossé avec Queen et David Byrne des Talking Heads, est devenu le producteur préféré des groupes français des Négresses Vertes, donc aux Silmarils ou encore Dolly, les Vampas et Superbus. Ils sont tous fans du travail de Clive Martin, et du coup nous aussi.
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0: Tiens, elle aussi, pendant un petit moment, elle a été plutôt planquée derrière la console et en régie que sur le devant de la scène. Kid Sophie, elle faisait partie du groupe Hyphen, le groupe de jeunesse de Santa qui ensuite a explosé en solo. Et Kid Sophie est restée à ses côtés, même si c'était le projet solo de Santa. Elle était là à la coproduction, à la composition aussi de certains morceaux. Elles ont fabriqué, par exemple, ensemble la chanson Recommence. Moi. Et puis quand Santa est parti pour une immense tournée des Zéniths et des Arenas, c'est encore Kid Sophie qui était là pour s'occuper de la direction musicale. Et maintenant, eh bien c'est à son tour de se lancer en solo. Kid Sophie sort des chansons depuis quelques mois maintenant, et c'est extrêmement prometteur. Pour la première fois, elle chante en français. La chanson s'appelle « Mes nuits ». Kid Sophie, je pense que vous allez aimer. Et je vous donnerai après quelques dates de concerts à venir. «

0: La lumière et la délicatesse de Kid Sophie à découvrir sur scène. Elle est venue dans Décibel nous parler de ce nouveau projet pour elle et que voilà, ça l'a paralysée un petit peu d'être toute seule sur scène. Et puis bon, bah Santa est venue lui donner quelques conseils, évidemment. Kid Sophie sera ce soir. Ah bah dis donc, c'est ce soir à Lons-le-Saunier. Bon bah du coup, là c'est trop tard pour y aller. Bah non, elle est déjà sur scène. Bah, on croise les doigts pour elle, on lui souhaite un excellent concert. Elle sera le 13 juin à Périgueux, le 19 juin à Cabourg pour le joli festival Cabourg, mon amour, et le 4 juillet au festival Les Nuits Guitares à Beaulieu-sur-Mer.
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0: C'est l'anniversaire de La Souche. Oui, c'est le surnom d'Alain Souchon. La Souche, il est incroyable. Moi, je l'adore. Vous vous rendez compte, depuis plus de 50 ans, c'est notre fournisseur officiel de chansons sensibles et tubesque. Oui, on peut faire chanter des centaines de milliers de personnes dans une immense foule comme une vague et pourtant ne pas raconter des conneries. Le mec est très fort, Alain Souchon, à 82 ans aujourd'hui. Alors j'avais envie qu'on écoute Foule Sentimentale. Je sais pas si c'est votre chanson préférée d'Alain Souchon, mais en tout cas j'ai l'impression qu'elle parle de nous quand on l'écoute lui. Alors je trouve que on pourrait tous se sentir concernés en l'écoutant chanter, en lui envoyant nos meilleures ondes donc pour ses 82 ans, Alain Souchon. Merci pour toutes ces belles chansons. Et puis vous rappelez que Alain Souchon sera au Château Royal de Blois avec ses fils, Pierre Souchon et Ours, le 12 septembre. Septembre prochain, c'est un grand concert organisé à Blois pour le patrimoine. L'argent qui sera récolté sera utilisé pour rénover le château, entretenir, mettre en valeur le château de Blois, qui est magnifique. Mais effectivement, il faut péter le PEL pour refaire le toit, c'est évident. Donc Alain Souchon et ses fils, le samedi 12 septembre au Château Royal de Blois. Les tickets sont déjà en vente et en plus, c'est une bonne action. Allez, Foule Sentimentale pour l'anniversaire d'Alain Souchon. Merci d'avoir choisi ici.

0: Comment ça va la foule sentimentale? C'était doux hein, d'écouter notre Alain Souchon pour ses 82 ans. Allez, Décibels, c'est terminé pour ce soir. Merci à l'équipe de l'émission. Iris Guitoni, Iki, Elodie Biancamaria, Marion Gonzalez et Franck Moilier. Demain, un pianiste que j'adore, qui vient de sortir un nouvel album, sera l'invité de Décibels. Il s'appelle Sofiane Pamart. Il avait joué à la cérémonie des JO 2024. Vous le retrouverez demain.
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0: On connaît tous le refrain en tétant Andy, dis-moi oui. Mais qui est ce mystérieux garçon qui a inspiré les Rita Mitsouko en 86?
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0: Tout se joue à Londres. Catherine Ringer et Fred Chichin, le guitariste du groupe, y enregistrent leur album avec Tony Visconti, le producteur de David Bowie. Entre deux séances, ils s'amusent d'un personnage de BD culte en Angleterre, Handicap, un chômeur par conviction, squatteur de canapé et pilier de pub un peu macho.

À l'époque, les programmateurs radio ne parlent que de ce titre. Résultat, un tube immédiat qui dépoussière la pop française et qui installe définitivement le duo au sommet.

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1: Saviez-vous que le titre Cassé de Nolwenn Leroy était destiné à un autre artiste ?
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1: Décembre 2002, Nolwenn Leroy remporte la Star Academy. Ce titre cassé cache un secret de fabrication étonnant. Écrit par Lionel Florence, le parolier notamment de Florent Pagny, le morceau n'était pas du tout destiné à la jeune bretonne. Il a été composé à l'origine pour Johnny Hallyday. Nolwenn Leroy le trouve d'ailleurs très adulte, peut-être trop pour son âge. Mais à l'époque, le choix est stratégique. Le mot cassé est une déflagration phonétique parfaite pour la puissance de sa voix.

0: Le pari est gagné. Le titre cassé de Nolwenn Leroy devient instantanément culte.
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2: J'étais livreur de pizza, près de l'hacienda où la chica du nom d'Esmeralda faisait la fiesta.
1: MC Solar, Hasta la Vista, la chanson préférée d'Eddie de Préto.
3: C'est un artiste qui m'a énormément aidé à définir mon écriture dans les années 2000. C'était mon père qui me l'offrait. C'est un des premiers albums que j'ai découvert avec 5ème As.
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3: J'ai découvert une écriture remplie de poésie qui influencera plus tard énormément la mienne, mon écriture à

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1: Vous avez lu l'histoire de Jesse James? Comment il vécut? Comment il est mort? Ça vous a plu, hein?

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0: Mais quand comprendront-ils? 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
3: Vous chantez ça, Michel Rivérol, parce que vous chantiez des chansons polissonnes sur les scènes il y a quelques années.
2: Pendant très longtemps, effectivement, avec un pianiste. C'était un spectacle piano-voix. Et j'ai par ailleurs payé mes études en chantant. Et j'étais CPE.
3: Ah oui, voilà, parce que ça, on va en parler. Vous étiez CPE à quel endroit?
2: Au collège de Launaguet. Puis, quand un poste s'est libéré au lycée Saint-Sernin, je l'ai demandé, j'ai eu la chance de l'avoir. Et d'y rencontrer des élèves en option musique.
3: Et deux garçons célèbres.
2: Big Flo et Oli. Effectivement, j'ai eu cette chance pendant mes 17 années passées dans ce lycée. Oui.
3: Vous faisiez tampon parfois, c'est-à-dire?
2: Un enseignant, il doit faire passer un programme et quand ses élèves sont trop souvent absents, là, ça passe plus du tout. Et je me souviens de moments d'échange avec un professeur de mathématiques qui me disait, non mais là, ça suffit, il faut les coller maintenant, il faut les punir, moi j'en peux plus, ils sont jamais là. Mais je t'assure qu'ils sont malades, je me disais. En fait, je savais qu'ils faisaient une première partie à l'Olympia, donc bon, ils étaient déjà très vite, ils ont atteint une sacrée notoriété et mener les choses de front devenait difficile à ce moment-là.
3: Et vous aviez des contacts avec la maman aussi?
2: Ah oui, ben la maman aussi. La maman voulait qu'ils aient le bac et elle a réussi. Elle disait sans le bac, non, je les lâche pas. Bon, après, elle était bien obligée de lâcher quand même, une fois qu'ils sont majeurs. Elle aussi, elle s'est retrouvée dans mon bureau à examiner les absences. Et vraiment, ils peuvent remercier Patricia, leur maman, qui m'a dit déjà, mais voyons, ça, c'est pas justifié, ça, c'est pas justifié, ça. Non, là, je compte sur vous, vous les punissez, c'est pas possible. Bon, elle veillait au grain et elle avait bien raison.
3: Alors, il y avait de la complicité avec eux, au point d'ailleurs qu'ils vous ont demandé de tourner dans un clip.
2: Ils m'ont demandé de tourner dans un clip qui s'appelle Pourquoi pas nous. Et pour dire deux malheureuses phrases, il a fallu, alors je pensais moi, du premier coup avec mon expérience, hop. Eh bien, pas du tout. Il a fallu recommencer. Et à un moment, c'est Florian qui me regarde complètement désappointé. Il me dit, mais vous l'entendez pas, madame? Et là, c'était le renversement, quoi. Habituellement, c'est plus les adultes qui apportent aux élèves, effectivement. Et là, je les mettais dans l'embarras. Et je ne comprenais pas ce qui ne collait pas. Enfin, c'est une anecdote que je n'ai jamais racontée. Et je la raconte pour la première fois, là. Peut-être que j'avais ça au fond de moi. Je n'osais pas trop m'en vanter, entre guillemets. Enfin, j'ai fini à la troisième fois, on m'a fait signe que c'était OK, j'ai été applaudi, la scène était dans la boîte, voilà. Mais ils m'ont fait douter de mes capacités.
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4: Bachata, Portugal, Madagascar, ça fait un beau mélange. Et nous sommes avec Étienne Arnold. Bonjour Étienne.
5: Manaono.
4: Manaono. Alors ça, c'est du malgache, parce que vous avez un petit peu de malgache, de sang malgache en vous, du sang portugais également. Et nous allons découvrir votre passion qui prend énormément de place dans votre vie, à savoir la bachata.
5: Oui, alors mon papa est malgache, ma mère, c'est la portugaise.
4: Oui. Tout votre temps, vous le consacrez à votre passion. Vous êtes prof également de danse, mais revenons un petit peu à vos origines. De quoi vous souvenez-vous, les influences que ça a pu avoir dans votre quotidien, à la maison, avec papa, maman, peut-être frères et sœurs, lors de vos vacances, voyages et autres?
5: Déjà, la musique. Mon papa, c'est un musicien. Il jouait beaucoup de guitare à la maison quand on avait des réunions de famille. C'est vrai qu'on écoutait de la musique traditionnelle malgache du côté du papa. Et quand j'étais plutôt du côté de la maman, c'était des musiques aussi traditionnelles portugaises.
4: Il jouait de la guitare classique ou une guitare spéciale? Du pays?
5: Non, alors enfin, il joue quelques percussions, oui. Mais sinon, tout ce qui est blues.
4: Est-ce que vous voulez partager un titre avec nous, justement, de cette culture malgache? Alors, qui est-il et qu'est-ce que ça représente pour vous?
5: Le chanteur, c'est Justin Valli. Petite note d'instrument.
4: J'ai l'impression
5: voix,
4: que vous
5: et
4: êtes...
5: Voix qui, et cette voix aussi qui porte.
4: Ça vous plonge dans vos souvenirs.
5: Ouais, ça met une petite pause dans le temps, je trouve, quand on écoute ces sons. J'ai un oncle à Bordeaux qui, quand on allait chez lui, il écoutait ça toute la journée.
4: C'est resté en vous,
5: c'était,
4: en tout cas.
5: Ouais, c'était trop bien, j'adorais.
4: J'aperçois, dites-moi, des petites guitares là-bas. Mais alors, guitare d'enfant, a priori, vous avez envie que votre fils apprenne également à jouer. Enfin, en tout cas, la musique, il faut que ce soit essentiel. Enfin,
5: on peut découvrir des choses soi-même, mais souvent on a des... la chose peut être transmise par nos proches. Et là, en l'occurrence, alors moi, j'ai jamais fait de guitare. En tout cas, j'ai jamais vraiment appris. Puis mon fils, je pense qu'en voyant mon père faire de la guitare, ça l'a intéressé. Et donc, il nous a demandé d'avoir des guitares, quoi, très rapidement. Et il joue beaucoup d'instruments, ouais. On a des percussions pour faire de la salsa, pour faire de la bachata. Et
4: peut-être qu'un jour, il va vous accompagner. C'est lui qui jouera
5: c'est
4: de
5: ça.
4: La musique.
5: Voilà, c'est ça. Pour l'instant, il y a plus de chances qu'il soit musicien. Alors, peut-être qu'il dansera, mais en tout cas, il pratique beaucoup la musique. Ouais. Il fait beaucoup de guitare.
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6: Parce que si le week-end, comme moi, vous entendez votre épouse vous dire « Tu sais quoi, j'ai réfléchi à... » Ou alors « Ah, tu sais ce qu'on pourrait faire ce week-end ?» Ben vous savez que vous allez passer le week-end entier dans des magasins de bricolage, seul, et à vous battre avec la perceuse et l'outillage, seul. Bon, là, il fallait que je rajoute une étagère dans une cloison. Ben bon, j'étais mal réveillé dimanche matin, j'ai percé un peu trop loin. Et maintenant, la cheville est trop enfoncée, ça bouge, c'est une galère, quoi. Alors, ma maman, elle m'a regardé galérer, là, pour ressortir la cheville du mur, et elle m'a demandé, mais pourquoi tu n'utilises pas du scotch? Je lui dis, mais le scotch, c'est pas assez solide pour retirer la tivle du mur. Et là, elle me répond, tu totles, aïe, c'est pour mettre le tivle, la cheville, pas pour l'enlever. Bah oui, parce qu'elle m'a montré que pour ne pas percer plus loin qu'il ne faut, vous mesurez la longueur voulue, ou vous prenez la longueur de votre cheville et vous la mettez jusqu'au bout du forêt. Puis vous y mettez un scotch qui remonte bien un petit peu.
7: Ah oui,
6: et quand vous percez, en fait, Okay. Vous voyez exactement là où il faut que vous vous arrêtiez pour que la cheville n'aille pas trop loin dans la cloison. Et comme ça tient bien. Merci ma maman, mais j'aurais aimé avoir l'info avant de percer.
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2: Bonjour Olivier, on parle donc de cuisine aujourd'hui?
1: Tout à fait, et on fait un viron du côté du nord du département. Bonjour les amis, petit tour du côté du pays rouennais aujourd'hui. Comme on y dit là-bas, la gastronomie c'est très important à Rouen, vous en avez peut-être écouté parler. Sur le plan linguistique, le Y pronom neutre, on y aime bien dans le nord du département. Et je vous rappelle que le verbe entendre n'existe quasiment pas. À Rouen, on écoute. Donc vous avez peut-être écouté parler de l'importance de la gastronomie là-bas. Alors la figure tutélaire, c'est la maison Trois Gros, 3 étoiles au guide Michelin. Le restaurant tenu à partir de 1930 à Rouen par Jean-Baptiste Trois Gros et son épouse Marie, puis par leurs fils Jean et Pierre, et enfin par leur petit-fils, Michel, qui s'est installé depuis quelques années à Ouche, près de Rouen, et maintenant son fils César. Vous avez remarqué comment je dis Rouen en une syllabe plutôt que Rohan en deux syllabes? C'est comme ça qu'on y dit dans la région. Donc, vous l'avez compris, la gastronomie, c'est important, c'est number one. Les gens aiment bien les douceurs aussi. Hein. La région rouennaise, c'est la terre où l'on a fait la vraie papillote, celle qui est faite chez Révillon au Coteau, ça va être de saison. Et puis, nous avons la praluline, une brioche au beurre et aux pralines roses, créée par Auguste Pralu en 1955. Au fait, la pâtisserie et chocolaterie Pralu, c'est bien d'origine rouennaise, même si on en trouve un peu partout aujourd'hui, et même si les Lyonnais tentent de se l'approprier. Non, les gones, Pralu, c'est rouennais. Les pralulines, ils en font tellement qu'il faut qu'ils prennent très tôt le matin. Prendre, ça peut vouloir dire embaucher, commencer le travail dans le parler rouennais. Alors, attention quand même avec les papillotes et les pralulines, hein, si vous avez une chemise blanche, parce que vous pouvez vous faire une catole, c'est-à-dire une tache. Par contre, après avoir mangé, vous aurez la caisse. À d'autres termes, vous serez en forme. Les ch'tis, ils adorent. Oui, à Rouen, on parle volontiers de ch'tis pour désigner les enfants. Ne pas confondre avec le ch'timi du Schnorr. Un événement incontournable de la région rouennaise, c'est Rouen Table Ouverte, RTO pour les intimes, dans lequel gastronomie et spectacle vivant se rencontrent pour le plaisir des papilles, des yeux et des oreilles. Un autre grand rendez-vous, c'est le Salon de la Gastronomie, organisé par le comité des fêtes au Coteau et qui se tient depuis quelques années dans la grande salle du Scarabée à Riorges. On y propose le meilleur de la production d'une centaine d'exposants et leur savoir-faire. Et même si ça pleut, et si la pluie vous y craignez, comme on dit volontiers à Rouen, c'est-à-dire si vous n'aimez pas ça, vous serez bien à l'abri au Scarabée. Au Scarabée, on peut s'étendre, mot du patois rouennais qui veut dire se réchauffer. Voilà, voilà.
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3: Voici Pauline Guillouche, hépato-gastro-entérologue à Nantes. C'est un médecin très suivi sur les réseaux sociaux. Elle y partage sa passion pour la médecine avec l'envie de la rendre simple, claire et accessible à tous. Mais comment devient-on hépato-gastro-entérologue?
4: Dès la quatrième année de médecine, quand on passe en stage en fait pendant nos études, moi j'ai été happée par le service de gastro-entérologie du CHU de Nantes, hein, où j'ai fait toutes mes études et mon internat et mon clinica et quelques années de praticien hospitalier. Et c'est une rencontre avec les médecins, avec les seniors, avec nos mentors en fait. Et là, je me suis dit, ok, c'est vraiment cette spécialité que je veux faire.
3: Qu'est-ce que vous aimez le plus dans votre métier aujourd'hui, Pauline?
4: Les rencontres avec les gens, le fait de les suivre. Comme je suis installée en libéral, je peux voir les patients des années et des années après. Donc en fait, je suis leur évolution. Je suis leur vieillissement aussi. Je suis leur petit parcours de vie, leurs accidents de vie parfois. Et ça, c'est en dehors, évidemment, de la consultation et de ce qui les amène. Mais c'est ça qui rend la relation hyper intéressante entre le patient et le praticien. Moi, je ne serais pas la même sans toutes les rencontres que j'ai fait depuis le début de ma carrière. J'ai toujours des histoires qui m'ont marquée, qui m'ont inspirée. Et bien sûr que c'est ces rencontres qui, aujourd'hui, font que j'ai envie de continuer ce métier.
3: Vous êtes présente sur les réseaux sociaux, Pauline, pour vulgariser un peu la médecine. Vous avez plus de 200 000 followers, donc 200 000 personnes qui vous suivent sur les réseaux sociaux. Ça veut dire que même les médecins doivent s'y mettre?
4: Tous les médecins doivent s'y mettre pour contrer les fausses informations en santé, ça c'est clair et net. Donc oui, j'encourage chaque confrère et chaque consoeur à s'y mettre. C'est passionnant, c'est un autre terrain de jeu, on va dire, un autre terrain d'exploration que sont les réseaux sociaux.
3: Vous êtes surprise justement de l'intérêt qu'on porte à toutes les vidéos que vous pouvez publier, à tout ce que vous pouvez dire sur les réseaux sociaux?
4: En ce qui concerne ma spécialité, je vois que le ventre, effectivement, intéresse les gens, probablement les angoisses. Donc, ils sont allés chercher l'information ailleurs que sur mes vidéos. Et puis, ils ont plein d'idées qui sont fausses. Et l'idée, c'est de se dire, revenez vers peut-être la parole du professionnel de santé. Donc, j'essaye de les rattraper et peut-être de contrer effectivement ce qu'ils ont vu. Parce que ce qu'on sait, c'est que l'information fausse, elle diffuse de façon virale par rapport à une information vraie qui a beaucoup plus de mal à circuler. Donc c'est pour ça qu'il faut qu'on soit nombreux à apporter cette parole.
3: Qu'est-ce qui vous rend le plus fière aujourd'hui, Pauline ?
4: Waouh, c'est mes enfants, en fait. Et si on en revient sur le métier, c'est de pouvoir accompagner les gens dans la durée. Ça, c'est vraiment une grande fierté.
3: Avec Pauline Guillouche, la médecine sort des cabinets pour aller à la rencontre du public. Une approche pédagogique et humaine qui permet à chacun de mieux comprendre et de se réapproprier sa santé.
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5: Et le cocktail américain, c'est quoi ?
6: C'est un cocktail grillé avec une sauce américaine, tomate, échalote, une pointe de cognac, du vin blanc. C'est un peu relevé.
7: Un décaïn !
8: Pâté, jambon, c'est du pain, gruyère, cantal, rose, bif, jambon de pays.
9: Eh bien, tout ça, ça va aller dans la blanquette. Bon appétit !
3: Le goutillon n'a rien à voir avec le goupillon, instrument liturgique qui sert à répandre de l'eau bénite sur les fidèles. Non, il s'agirait plutôt d'humidifier sa glotte au Beaujolais, Mâcon, Sancerre ou Quincy, agrémenté de quelques amuse-bouches ou charcuteries diverses sur les coups de 18-19 heures. Une espèce de tea time à la française, pratique remise au goût du jour par une équipe sympathique de journalistes de l'agroalimentaire. Nous nous sommes faufilés une fin d'après-midi au café-restaurant Lindé dans le 12e arrondissement et nous avons succombé à la pratique du goutillon.
10: Ah, c'est une sorte de confrérie informelle qui a été créée par Monsieur Basbou qui passe devant moi là, qui réunit essentiellement des journalistes de la presse agricole et agroalimentaire et tous les professionnels qui gravitent autour, c'est-à-dire des représentants de fédérations professionnelles dans la meunerie, dans les produits de terroir ou autres, et les gens qui travaillent beaucoup aussi sur le marché de Rungis. Donc c'est tous des gens qui ont la particularité d'aimer la France, les produits français de qualité comme nous. Et c'est pour ça qu'on se réunit tout simplement autour d'un bon verre et de petites assiettes pour profiter de la vie et se rappeler combien c'est important.
3: Et dans ce cénacle de journalistes bon vivant se trouvait Bruno Carlian, lauréat du prix Bistrot de Paris de notre radio ici Paris-Île-de-France, pour son livre La Tournée des Patrons, édité chez Vendredi Conseil. L'occasion de lui demander pourquoi les brasseries, cafés et bistrots sont-ils aussi importants dans le noble métier de journaliste de presse.
11: C'était au tout début de ma carrière professionnelle de journaliste et à l'époque le bistrot faisait complètement partie de la vie des journalistes. On allait au bistrot tout simplement pour rencontrer des contacts de manière off. Ce qui se disait là n'était pas destiné à être dans le journal, mais on rencontrait des syndicalistes, des organisations professionnelles, des policiers, enfin tout le monde. Il y en avait beaucoup dans le quartier des Halles, qui était le quartier de la presse à l'époque. Ça faisait vraiment partie de la vie du journaliste que d'aller au bistrot. Et moi je considère que ça en fait toujours partie et j'aime toujours fréquenter ces endroits pour les rencontres qu'on y fait.
3: Mais le goutillon ne serait rien sans Olivier Masbou de l'agence de presse Socopag, inspirateur de cette belle idée.
12: Le goutillon, c'est le pendant du machon. Le machon, c'est le petit déjeuner et le goutillon, c'est le goûter.
3: Alors, mais d'où ça vient ce mot-là ?
12: Je crois que c'est le vocabulaire des bistrots lyonnais. En réalité, on voulait faire une soirée conviviale avec à la fois amis et relations, mais on ne voulait pas l'appeler d'un horrible anglicisme qui s'appelle after work.
3: Oh, quelle horreur !
12: Quelle horreur ! Donc on l'a appelé le goutillon.
3: Un mot bien français, goutillon.
12: Voilà.
3: Mais alors, parce que en fait, j'ai regardé avant de venir, j'ai lu ça, que ça vient du fait que c'était un goûter pour les jeunes enfants nobles. À l'époque de Louis XVI et Marie-Antoinette.
12: Alors ça, je ne sais pas. Je ne sais pas. Faudra me décapiter pour que je réponde.
10: Donc vive le roi. Alors.
3: Bon goutillon, et personne ne sera décapité, c'est la République.
12: Voilà. Vive la République et vive la France.
3: Alors, une citation que les journalistes aiment bien, tirée du western L'homme qui tua Liberty Valance. Quand la légende est plus belle que la réalité, publiez la légende. Et même si le goutillon a plusieurs origines, c'est surtout celle de la convivialité et du partage d'un casse-croûte de fin d'après-midi et entre amis qui prime.
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1: Elle est complètement dingue cette histoire, Hugo, et pourtant son nom ne vous dit rien. Je pense presque à personne. Marcel Chaumien, un homme discret devenu vauclusien d'adoption, maire d'un petit village quand même du Luberon, et en même temps l'un des personnages clés des services secrets français de l'après-guerre.
2: Il veut dire un maire espion.
1: Exactement. En fait, maire, c'était sa couverture. C'est quand même assez dingue cette histoire. Marcel Chaumien n'est pas né en Provence, il voit le jour à Reims, dans la Marne, mais tout change en 1944 lorsqu'il est envoyé en mission dans le Vaucluse en pleine Seconde Guerre. C'est là en fait qu'il découvre le territoire et qu'il va s'engager autour de la résistance locale, aux côtés de la résistance surtout vauclusienne, et qui ensuite s'installera après la guerre chez nous. Alors avant ça, Chaumien était un militaire d'élite, un parachutiste d'essai. C'était un métier assez risqué, puisqu'il consiste en fait à mettre au point des parachutes, les équipements, mais aussi les techniques de saut.
2: Et sûr déjà que ça s'ouvre ou pas, en fait, c'est
1: ouais, ça. Oui, puis surtout les ennemis aussi. Ouais. Il pouvait sauter de nuit, dans les forêts, voilà, donc c'est assez dur, et cette expertise va faire de lui en fait un homme clé des opérations clandestines.
2: Et c'est là qu'il bascule dans le renseignement.
1: Bah oui, parce que son CV est super beau, ancien résistant, parachutiste, membre du service Action. Marcel Chaumien va travailler d'abord pour le SDECE, c'est l'ancêtre de la DGSE en fait. On le retrouve dans les années 40-50 sur des missions ultra sensibles, et en fait il va entraîner nos agents secrets dans le parachutage notamment. Il va participer aux opérations du rideau de fer en Afrique, en Europe de l'Est, et dans les archives, son nom apparaît, alors son nom d'emprunt, puisqu'il avait un pseudo, vous imaginez bien, oui. Aux côtés de figures centrales. Tiens, par exemple, Jacques Faucard, c'est le conseiller très secret du général de Gaulle, s'il vous plaît. Donc c'est quand même du très haut niveau. Chaumien qui circule entre ambassades, pistes africaines, aéroports parisiens et réseaux clandestins. Et pendant ce temps-là, notre Marcel, donc, il est élu dans le Vaucluse.
2: Et oui, incroyable ce parcours.
1: Exactement. C'est là que l'histoire devient fascinante. Marcel Chaumien devient maire de Viens en 1959. Il va le rester jusqu'en 1977. 3 mandats, 18 ans donc au service du village. Il faut s'imaginer, la journée, il va s'occuper d'assainissement, d'école, de voirie. Et régulièrement, il reprend l'avion pour Paris-Orly, Roissy, pour retrouver les services secrets où il va mener cette double vie pendant des années.
2: Et on comprend mieux pourquoi on ne connaît pas son nom.
1: Oui, je vous ai parlé de Jacques Faucard, le conseiller très spécial de De Gaulle. Il dira que c'est un homme très bien, courageux, un agent secret qui ne cherchait aucune reconnaissance. Marcel Chaumien meurt en 1979, décoré, respecté dans les cercles du pouvoir, mais finalement presque inconnu du grand public. Ce destin, c'est comme un roman d'espionnage, il faut le dire quand même. Et aujourd'hui, c'est Catherine Chaumien, sa fille, qui le raconte dans des conférences en Vaucluse. On a pas mal d'archives aussi qui existent, notamment au service historique de la Défense. On a des ouvrages sur l'histoire du service secret français où il est nommé souvent.
2: Ouais.
1: Et aujourd'hui, je vous mets tous les documents et les photos grâce à sa fille Catherine, que je salue, sur notre appli. Ici, vous le voyez au bras de Gaulle et aussi pendant ses missions. Enfin, c'est juste exceptionnel ce discours et surtout ce destin de Marcel Chaumien.
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3: Wikizef, petit guide à l'usage des étrangers du sud du péage d'Arras en vacances dans notre belle région.
4: Nous sommes de retour dans la famille. En ce moment, il fait beau, il fait froid. On est dans le nord, il y avait un indice. Et en plus, il y a un vent de voleur. C'est une situation que j'aime peu parce qu'en général, quand on dit « oh, il fait froid », on nous répond « ben non, il fait pas froid, c'est le vent qui est froid ». Je pourrais la taper, la personne qui me dit ça. Parce que la conséquence directe du vent froid, c'est qu'il fait froid. Du coup, avance et ferme votre gif. Donc, je résume. Il fait froid, mais il fait beau. Il y a quelqu'un qui a allumé la lumière et d'un coup, vous voyez votre cousine enlever son manteau, tirer sur son col et pousser un soupir. Je sais pas ce que j'ai étouffe d'un coup. Et son mari de répondre. Qu'est-ce que t'as? T'as tes vapeurs de belle-mère? Ne paniquez pas. Oui, qu'ils aient fait là pour vous aider. Je vous comprends, ça surprend. Bon, ce n'est pas très 21e siècle comme expression. Mais c'est celle qu'utilisait ma grand-mère quand elle avait une bouffée de chaleur. Ou quand elle remarquait que quelqu'un avait anormalement chaud. Cocteau, tête rouge, t'as des vapeurs de belle-mère ou quoi?
5: Définition.
4: Les vapeurs de belle-mère sont originellement les bouffées de chaleur dont souffre la majorité de la gente féminine lors du dérèglement hormonal conséquent de l'arrivée de la ménopause. Quand je parle des filles et de leurs soucis, en général, je préfère partir dans le médical par les temps qui courent, c'est plus sûr. Et puis c'est imagé, parce que dans l'esprit de ma grand-mère, que je rappelle est enterrée au cimetière de l'Est depuis les années 80, je replace dans le contexte. La ménopause atteignait essentiellement les belles-mères. Ou si vous préférez, si t'es belle-mère, t'es forcément ménopausée. Et je tiens à préciser qu'elle disait ça aussi aux hommes. Mais quand est-ce que ça peut vous arriver d'avoir des vapeurs de belle-mère, par exemple?
5: Exemple.
4: En écoutant le discours de Vladimir Poutine, en s'apercevant que son match Tinder, c'est sa sœur, avec leur nouvelle mode de pas mettre la photo en plus. Et alternative à vapeur de belle-mère, il y a « j'ai chaud, je crois que j'ai une buée ».
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6: C'est bien Laetitia, c'est mieux.
7: Ça fait décharger toute la semaine là, c'est très bien. Ah oui.
6: Et qu'est-ce que tu me fais alors?
7: C'est pas évident, hein.
6: Oui.
7: De faire de la connerie, c'est pas évident.
6: Est-ce que tout le monde est OK?
8: Virginie et vous.
9: La danse country est arrivée en France dans les années 90. Et depuis, les chiffres augmentent. En 2022, il y avait 4 millions d'amateurs en France, plutôt dans les campagnes et autour des villes. Qu'on se le dise, la country est une danse populaire. La preuve, à Saint-Pargoire, gros village de 2500 habitants dans le canton de Gignac. C'est là, dans la salle Max Pox, que Céline Cabel donne ses cours hebdomadaires. 3 cours d'1 heure, le soir, du plus simple au plus avancé. Quand on arrive, le cours a déjà commencé, zut. Thierry, le technicien, va vite poser sa perche au-dessus de la tête de l'animatrice. En face d'elle, une vingtaine de femmes de 35 à 75 ans, pantalons, petites bottines et chapeau de cow-boy sur la tête. L'ambiance est à la fois joyeuse et studieuse.
6: Est-ce que tout le monde a compris les pas, la danse? Si vous devez parler, c'est maintenant.
9: Vous vous taisez à jamais.
6: Je mets la musique.
9: Je m'approche rapidement de Régine, Josiane et Séverine.
10: Bonjour mesdames. Toutes les trois, vous avez déjà le t-shirt? C'est obligatoire quand on est là, on a le t-shirt? Let's go girls.
11: C'est-à-dire nous, ça fait 3 ans déjà.
7: Et puis on fait des démonstrations dans la rue, pour le carnaval, les associations.
10: Et le t-shirt, c'est très drôle, c'est un chapeau de cow-boy sur des Santiago, et il y a marqué Let's Go Girl, c'est le titre de Shania Twain. Et alors vous, c'est venu comment la country? Parce que vous dites que ça fait 3 ans, donc dès qu'elle est arrivée, vous avez tout de suite embrayé.
11: Oui, ça m'a tenté, je suis venue.
10: C'est génial.
7: J'ai fait les 3 premiers cours gratuits. Pour voir si vraiment ça nous plaît ou pas, il faut quand même... C'est pas évident, hein.
10: Oui.
7: De faire de la country, c'est pas évident.
11: Puis il y a une bonne ambiance, donc voilà.
10: Oui, puis la salle, même la salle, je la trouve sympa. Elle est très haute de plafond, la salle, et il y a des poutres en bois. En fait, ça fait pas la salle un peu où tu te gèles au mois de novembre, où tu t'attends.
7: Figurez-vous que l'année dernière, on était dans une salle comme ça.
10: Ah, moche.
7: Une grande salle moche.
6: Allez, on y va. En ligne, nickel. Mon premier cours de country, il y a 22 ans, c'était cette danse-là, Duchesse. J'en ai les larmes aux yeux, parce que ça me fait nostalgique.

0: Alors, ça, ce sont les nouvelles du mois de septembre.
1: Ah ouais.
0: Et le reste, bah, ce sont des anciennes. On est sur notre troisième année d'association Country Saint-Parois. Troisième année. Année.
1: Donc ça finit par se savoir.
0: Oui.
1: Il y a du monde.
0: Le bouche à oreille fonctionne bien dans les villages.
2: Alors que le premier cours est terminé, les filles enchaînent avec le deuxième. Visiblement, personne n'a envie de partir.
0: Tout le monde reste au niveau 2. Yes.
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1: Bonjour Serge Papagali.
2: Eh bien, monsieur Thomas, j'ai envie de dire bonjour, et dauphinoise, dauphinois, bien le bonjour également.
1: Alors,
2: voilà.
1: Pour ce Dauphiné Tour, où est-ce qu'on part aujourd'hui?
2: Oh, vous allez voir, on va pas partir très loin, ça va vous surprendre. Aujourd'hui, allons nous promener dans la grande agglomération grenobloise. Oui. Saint-Égrève.
1: Ah, je connais bien.
2: Ben justement, taisez-vous, dites rien, dites pas de bêtises, s'il vous plaît. Admettez qu'on a beaucoup battu la campagne ces derniers temps, alors qu'elle nous avait pas fait grand-chose, cette pauvre campagne.
1: Non.
2: Mais on l'a bas. Alors, hop! C'est la journée urbaine. Plusieurs raisons nous font venir dans cette ville iséroise. Bon, ben la première, vous alliez le dire, bien évidemment, maintenant les gens vont le savoir, c'est que c'est là où demeure Monsieur Thomas.
1: Eh oui.
2: C'est votre ville, vous êtes né là-bas?
1: Non. Non, mais j'y habite depuis
2: un petit
1: moment. Vous
2: êtes né à l'Allemagne, vous? Non plus. Bon, d'accord. Monsieur Thomas, qui bien sûr connaît le nom des habitants des lieux. Alors, pas tous les noms propres, hein, mais...
1: Non.
2: Donc ce sont les...
1: Saint-Égrévois et les Saint-Égrévoises.
2: Bravo, eh bien voilà, tout le monde ne le sait pas forcément. Et non, Saint-Égrivoise.
1: Non.
2: Bien évidemment, ça n'est pas le genre du coin. Enfin, à moins que vous ayez quelques noms à me citer.
1: Non.
2: Restons-en là. Faut pas qu'on passe un quart d'heure. Mais nous sommes aussi à Saint-Égrève parce que c'est la ville qui a reçu en 2021 le label Ville Internet 5 @. Ah, j'ai découvert ça, le niveau le plus élevé dans la classification d'ailleurs même des villes qui s'engagent dans le développement du numérique local. Bon, comme disait mon grand-père, qui n'utilisait pas Internet, pourtant on reste sur le cul. C'est une formule qu'il avait comme ça. Vous le saviez ça, bien
1: oui,
2: évidemment.
1: Ça...
2: Vous savez tout de votre ville. C'est parce que tous les gens savent forcément tout de leur ville. Hein, vous savez. Bon. Saint-Égrève aurait donc un petit côté, on va dire, Silicon Valley, bien sûr, hein, on va dire un petit côté comme ça, mais sans silicone. Évidemment, les belles femmes saint-égrévoises n'ont pas besoin de ça, à moins que vous ayez quelques noms également à nous fournir.
1: Non,
2: vous n'avez aucun nom, en fait. Vous habitez Saint-Égrève, mais vous connaissez personne.
1: Je ne dirai rien.
2: Voilà, plutôt vous les connaissez toutes, mais vous ne dites rien. C'est tout à votre honneur. Ça n'est pas fini. La ville de M. Thomas a été également labellisée 3 fleurs au concours national des villes fleuries. Vous le saviez également, mais c'est extraordinaire. Comme disait ma grand-mère, cette fois-ci, pour changer un peu, on se retrouve comme deux ronds de flanc, elle disait l'expression.
1: D'accord.
2: Alors, comme deux ronds de flanc, vous savez pas, voilà. 5 pour l'honnête, 3 pour les fleurs. Écoutez, on attend avec impatience le chiffre qui va suivre, hein. Je sais pas, il va bien y avoir un label inconnu et donc nouveau. Je sais pas, moi, la ville où il y a le plus de chauves, par exemple, un truc comme ça. Non, vous avez pas de nom à fournir non plus. Bon. Le label 6 boules à 0, vous voyez, un truc comme ça. 6 boules à Z, j'en sais un truc, le label 6 boules à Z. Bon. Le plus, enfin bref, bon écoutez, mais je ne voudrais pas passer sous silence également que Saint-Égrève fait partie d'ailleurs de la Znief. Ah, je vous ai piégé quand même, qui m'est particulièrement cher. Alors vous savez pas ce qu'est la Znief.
1: Ça ne parle pas.
2: Alors c'est pas une jeune femme qui s'appelle la Josiane Znief, c'est pas ça du tout. C'est la zone naturelle et d'intérêt écologique, faunistique et floristique. Ah oui, vous savez.
1: À vos souhaits,
2: Serge. Je vous aurais appris un truc, hein. Zone naturelle d'intérêt. Voilà. Bon, alors étant moi-même très proche de la faune, de la flore, surtout de la faune, vous allez me dire, mais de la flore particulièrement, de notre beau Dauphiné, je suis très attaché donc au parc naturel régional de Chartreuse.
1: Oui.
2: En fait, Chartreuse, le dernier mot de cette phrase justifie amplement à lui tout seul d'ailleurs mon engouement pour cette partie de notre département. J'ai envie de... Vous savez, je vais vous dire un truc, on a fait un quart d'heure, on a fait trop long, donc je vais vous dire, vive le Dauphiné, vive Saint-Égrève, et tous ensemble on va le dire, on n'est pas des...
1: Quand même.
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3: Et je suis ravie de retrouver dans cette rubrique celle qui a été la révélation littéraire dromoise de 2024, Valérie Patureau, avec sa cuisinière des Kennedy qui a conquis 100 000 lecteurs l'année dernière. Elle publie cette rentrée aux Escales un très très beau troisième roman qui s'appelle L'Enseveli. L'Enseveli, c'est d'abord l'histoire d'Abel, poilu de la Grande Guerre, blessé au combat en sauvant un inconnu. Il est transféré dans un hôpital de fortune où il va faire la connaissance d'un mystérieux voisin de lit, une gueule cassée qui, incapable de parler, va communiquer avec lui à l'aide d'un petit carnet. Adrien, c'est son nom, est médecin et officier, tandis qu'Abel, simple soldat, vient de la Drôme paysanne. Mais là, pour passer les journées, ils vont se raconter l'un à l'autre et tisser un lien si puissant que lorsqu'ils seront séparés, il faudra à tout prix se retrouver. pourquoi Valérie Pathureau a-t-elle voulu redonner vie à des combattants de la Grande Guerre? C'est la question que je lui ai posée.
4: Peut-être parce que je suis la dernière génération à les avoir croisés. Je m'en souviens très bien, je devais avoir 7-8 ans et le frère de ma grand-mère me terrorisait parce que quand on allait chez lui, il retirait son œil de verre et donc il avait eu un terrible, voilà, sur un obus pendant la guerre de 14. Moi j'ai un intérêt très fort pour l'histoire. Pour cette période particulière de l'histoire aussi, parce qu'elle représente vraiment, je trouve, au même titre que la Révolution française, elle représente le socle de notre société moderne. Et je suis pas historienne, donc j'ai pas du tout voulu écrire un livre sur la guerre. J'ai voulu écrire un livre sur l'amitié et surtout poursuivre ma quête que j'avais déjà dans Nézida de cette interrogation sur le déterminisme social qui fait que nous rencontrons tous, sans que ce soit vraiment conscient, des gens qui partageons à peu près les mêmes choses, les mêmes... Voilà. Et il n'y a pas 36 circonstances, il y a l'hôpital qui parfois vous amène à partager une chambre d'hôpital avec quelqu'un qui n'a pas du tout la même vie que vous, ni en âge, ni en lieu, ni rien. Et puis la guerre. Et c'était vraiment ça mon sujet. Et là, j'ai eu envie de m'intéresser, de m'interroger sur la sensibilité des hommes qui en fait n'est pas si lointaine de la nôtre.

0: les deux de mon imagination. Ils sont nourris de tout mon imaginaire qui a été bercé par tous ces livres formidables sur cette période. Et beaucoup de choses de ma propre vie, sans s'en rendre compte, les deux grand-mères présentes dans ce livre, bah, ce sont les miennes. Mais je ne sais pas si je l'ai vraiment décidé. Je crois que c'est vraiment arrivé au fil de l'eau.
1: Et de cette écriture puissante de Valérie Pattureau, qui en quelques mots fait naître des images fortes, des émotions qui vous envahissent, c'est vraiment une magnifique écrivaine que je vous conseille de découvrir avec L'Enseveli, qui est paru aux Escales.
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3: Vous partagez avec nous un lieu de Provence. Et ce matin, vous allez nous faire découvrir une source.
4: Eh ben non.
3: Ah bon?
4: Non.
3: Mais qu'est-ce que vous m'avez écrit alors?
4: Ben, c'est faux ce que non, vous... mais sur le coup, je voulais, puis après je me suis dit non, une source, ça se dit pas.
3: Vous faites un peu comme vous voulez.
4: Exactement. Non, ça se dit pas une source. Alors c'est pas moi qui le dis, c'est Lily Desbellon dans le château de ma mère. Voilà. Mais je vais quand même vous parler de source à travers
3: Manon.
4: Oui. Hier, vous vous rappelez, je vous ai parlé d'expression patin couffin.
3: Oui.
4: Hein, qu'on emploie dans le sens de etc. Mm. Et j'ai mentionné l'expression et le conte de Manon. Et pour n'offenser personne, j'ai dit ne le prenez pas pour vous les Manon, c'est juste une expression. Et j'ai ajouté on vous aime d'amour. Mm. Ok. Problème, c'est qu'à peine ma chronique finie, ma chérie m'a demandé c'est qui cette Manon que tu aimes d'amour?
3: C'est vrai.
4: Alors je lui ai dit mais personne, c'est une expression. Et elle me dit mais pourquoi tu lui dis que tu l'aimes d'amour? J'ai dit mais non, mais t'as pas la ref, c'est Pagnol, c'est Manon des Sources, c'est Hugolin, hein. Vous savez, Manon, je t'aime d'amour.
3: Oui. Mais faites, ça n'arrive pas.
4: Manon, je t'aime d'amour.
3: Je t'aime, Manon.
4: Je t'aime, Manon. Voilà, on est d'accord. Voilà. Mais désolé, on va quitter la poésie bucolique et romantique de Manon des Sources et les collines pour que je vous explique cette expression, le conte de Manon. Alors pour tout vous dire, on ne sait pas trop d'où elle vient, elle ne semble pas typiquement provençale, en tout cas on la connaît dans le sud-ouest, chez Francis Cabrel, même si elle est très attachée à la Provence, notamment à travers l'œuvre de Pagnol, bien sûr. Comme je vous l'ai dit, on l'emploie pour exprimer là aussi une suite que l'on n'énumérera pas, comme vous direz, etc. Exemple dans un roman de Jean-Paul Delfino, et tout le conte de Manon et tout le tremblement. Ou encore chez Maurice Gouirand, il regrettait la prospérité de Marseille, mais aussi le respect de la religion, de la morale, de la discipline, du patin couffin et du conte de Manon. Oui, le conte de Manon, c'est l'équivalent de patin couffin et tutti quanti. Autre subtilité décrite par Rivo Nora dans son dictionnaire des parlers régionaux, l'expression serait utilisée pour couper court aux exigences de son interlocuteur. Exemple, et le conte de Manon, non, pendant que tu es, leur dire, allez, c'est bon, hein, arrête-toi, tu m'as gonflé. Dans la lignée des fâcheux de, fan de chichoulo, fan de pute, ou même, autre expression avec d'autres prénoms, je suis désolé, la putain d'Adèle ou la putain de la Caroline, c'est, on va avoir des problèmes.
3: Je pense, oui.
4: Cette interjection est aussi utilisée pour marquer la surprise. En voici un exemple sous la plume de Maurice Gouirand, cette fois dans le théorème de Langambi, le conte de Manon, mais c'est mon riri. Et on la trouve aussi chez Gilles Del Papas, sous la variante la conte de Manon. Selon Robert Bouvier, dans le Parler Marseillais, l'expression exprime aussi le dépit ou l'irritation, hein, et il donnait cet exemple, le conte de Manon, ça a encore foiré. On trouve aussi des variantes avec le conte de Madon, et on vous aime aussi d'amour, les Madons. Non, je vais rien dire, parce que je vais avoir des problèmes avec Magaté. Magaté, c'est toi que j'aime d'amour. En tout cas, tous les auteurs s'accordent à dire que Manon est sûrement là juste pour la rime, sans aucun lien avec une quelconque Manon qui aurait existé.
3: Bien sûr.
4: Et je vous le confirme parce que j'ai vérifié toutes mes sources.
3: Parfait. Un petit bonjour à votre gâté qui nous écoute ce matin.
5: Il avait Manon des Sources.
3: Oui, non, mais c'est pardon.
5: Il avait bien Manon des Sources.
4: Non, j'ai vérifié mes sources. Maintenant, je ne sais pas s'il l'a vérifié.
3: Oui, non, mais bien sûr. Bien sûr. Mais vous me prenez.
4: On vérifie. Hein, on vérifie.
3: C'est pas possible, ça.
4: C'est comme ça.
3: Non, mais si vous voulez, je vous laisse.
4: Mais non, t'aimes d'amour, Eric.
3: Bon. Donc un petit bonjour à votre gâté. Oui. Je le confirme. Mais Eric est sage comme une image.
4: Mais exactement.
3: Enfin, chérie, je t'aime.
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6: Bonjour, je m'appelle Laureline, je suis artiste de cabaret et je suis chanteuse sur l'établissement de Périgueux.
7: Laureline, on peut vous retrouver sur la scène du Voulez-vous à Marsac-sur-l'Isle dans le rôle d'Opaline. J'ai pas vu tout le spectacle, mais il me semble que c'est quand même le personnage principal. Qu'est-ce qui lui arrive à cette fonctionnaire?
6: Alors, ce qui lui arrive, c'est qu'elle devient une star de la chanson. Une star du musical. Et donc, elle a toute une transformation physique, vocale et surtout une transformation de vie. Et voilà, donc ça devient une superstar qui oublie peut-être un petit peu sa vie personnelle d'avant.
7: Est-ce qu'il y a des échos à votre propre vie?
6: Non, pas vraiment. Et c'est pour ça que j'adore jouer ce rôle. Parce qu'en fait, Opaline est une personne très introvertie. Et ce qui n'est pas du tout mon cas. Et je trouve ça plus amusant et plus confortable d'aller jouer sur un rôle qui ne ressemble pas à ce qu'on est dans la vraie vie.
7: Ça fait une dizaine d'années, Laureline, que vous êtes professionnelle dans le spectacle. Est-ce que vous vous souvenez de la première fois où vous êtes montée sur scène?
6: Je sais que la première fois que je suis montée sur scène, c'était quand j'avais 2 mois. Ça, je me rappelle.

0: Rappelle pas.
1: Deux mois.
0: Oui. Mes parents faisaient des colonies et faisaient des spectacles à la fin des séjours avec les enfants. Et l'année où je suis née, donc en 92, c'était le spectacle sur le magicien des couleurs. Et donc j'étais le bébé violet qui était né de la naissance du bleu et du rouge. Et alors moi je n'ai aucun souvenir de ce qui s'est passé, mais ma mère me dit que elle a vu dans mes yeux que j'étais hyper attirée par les lumières, par ce qui se passait là, quoi. Avant d'être professeur de danse, j'étais moi-même élève dans des écoles où je faisais des galas.
1: Quel retour vous avez du public périgourdin depuis le lancement de Star du Musical?
0: Ils sont vachement contents, hein. On a un public principalement senior. Moi, c'est mon public préféré parce qu'en fait, ils sont toujours émerveillés. Et puis, ils ont toutes les références parce que moi, j'ai des codes assez rétro, des goûts assez rétro. Et du coup, j'adore parler avec eux à la fin du spectacle parce qu'ils sont toujours super enchantés de ce qu'ils ont vu, de ce qu'ils ont entendu. Et c'est hyper agréable.
1: Pour vous, c'est qui l'artiste suprême, celui ou celle qui vous a donné envie de faire ce métier?
0: Charles Aznavour.
1: Ok, d'accord, pas d'hésitation. Votre plus beau souvenir de scène?
0: J'ai envie de vous répondre que moi, mes plus beaux souvenirs de scène, c'est plutôt avec les élèves avec qui je donne des cours. Je trouve que dans l'amateurisme, il y a un truc qui est encore plus beau que dans le professionnel, c'est qu'à la fin, on arrive à faire quelque chose alors que c'est pas notre métier. Mon plus beau souvenir de scène professionnel, je pense que c'est ma première ici en tant que chanteuse. Parce que comme je disais, moi j'étais danseuse professionnelle, j'étais dans une production et une école qui formait des artistes à être pluridisciplinaires. J'ai appris à chanter. Je voulais chanter. Et c'est le voulez-vous qui m'a donné ma chance et l'opportunité de le faire. On est une équipe très soudée et on n'est pas les uns au-dessus des autres, on est les uns à côté des autres.
1: Merci.
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3: À Dun-le-Palestel, vous êtes peut-être déjà passé par la Palette, un lieu social et culturel où on peut tout aussi bien avoir une aide administrative pour faire des papiers que découvrir un atelier cuisine. Mais c'était quoi ici avant ?
4: Laurence, je suis à l'atelier pâtisserie que Béatrice anime, très sympathique. Pour l'instant, je suis en train de faire mon coulis de framboise. Ici, c'est un cabinet dentaire. C'était le docteur Souverain qui a exercé ici pendant des années et des années. Et moi, j'étais une de ses patientes. J'étais gamine, hein, je me souviens. Et je venais ici, j'avais un appareil dentaire.
3: C'était ici, dans cette salle qui est en bas?
4: Alors non, c'était à l'étage.
5: Béatrice Guimino.
3: La chef pâtissière. La Palette.
5: C'est un lieu social où on peut demander n'importe quoi. Le moindre papier, quand on a des problèmes, ils sont toujours là. Et au niveau animation, et tout.
6: Anna. Et ici, on se rencontre, on se retrouve entre nous. Des fois, on s'est perdu de vue plus longtemps. Et on se retrouve autour d'une expo ou simplement autour d'un papier qu'on a besoin de faire imprimer. Donc du coup, ouais, c'est un espace aussi de rencontre. C'est ouvert à tout le monde.
3: Hélène.
7: J'ai habité dans le Palestel depuis 18 ans. Je suis une artiste ici. Je connais le Palette bien. Et aussi, j'ai un petit souvenir d'une maison, une part de le Palette avant. Avant, c'est deux bâtiments séparés. Et une, c'est le dentiste et une, c'est une petite maison. Je connais les deux propriétaires. Une, c'est un couple, s'appelle Les et Jill Davis. C'est une couple anglaise. Et avant ça, c'est une dame, s'appelle, elle est française. C'est Madame Disbourret, Madeleine, gentille dame. Quand j'étais arrivée en France, elle est super gentille avec moi. Elle avait son maison dans l'après-midi. Elle offert le biscuit, le boisson dans son cuisine. C'est une petite cuisine. C'est toujours existe le carrelage.
3: Ah oui, c'est vrai, il y a un magnifique carrelage dans la salle à côté de l'ancien cabinet de dentiste.
7: Oui, et ça, c'est le cuisine de Madeleine. Les deux familles, c'est vraiment adorable. Même bonnes énergies de son caractère qui toujours existe, je trouve, dans le bâtiment de la Palette. C'est comme une deuxième maison pour moi. Aussi.
3: Dentiste, maison, puis lieu socio-culturel, les bonnes ondes ont traversé le temps à la Palette.
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3: Louis Paton.
8: Ici Matin. Il a pour le coup des histoires qui nous restent bien dans la tête, c'est Arnaud Fromage qui est avec nous. Bonjour Arnaud.
9: Bonjour, bonjour à tous.
8: Arnaud, ça faisait longtemps que vous ne nous aviez pas déterré une vieille loi de l'époque révolutionnaire.
9: Oui, mais cette fois j'en ai trouvé une qui sert vraiment à quelque chose. Je dirais même que c'est une loi qui a tout changé. Il s'agit de celle qui, en 1799, a instauré en France le système métrique. Ou plutôt, le système MKPS pour mètre kilogramme poids seconde. Trois unités de base pour les unir toutes et en finir enfin avec les toises, les perches, les pouces, les lieux, les livres et les boisseaux. Il faut dire que chaque région et parfois même chaque ville possédait sa propre unité de mesure. À Besançon, c'était l'aune, par exemple, qui mesurait un peu plus de 80 cm. Pour éviter les embrouilles, eh bien une tige en métal, une aune étalon, avait été scellée dans la pierre au XVIe siècle à l'extrémité gauche de la façade de l'hôtel de ville. Et elle y est toujours, d'ailleurs, elle est toujours en place. Mais voilà, à la demande des commerçants de l'époque, un système identique était nécessaire et ce fut donc le système métrique.
8: Le système métrique qui a depuis été adopté par presque tous les pays du monde, on peut le dire.
9: Oui, en gros, il n'y a que les États-Unis, le Libéria et la Birmanie qui refusent toujours le système métrique. Et c'est vrai que le Royaume-Uni l'utilise en traînant des pieds. Le système métrique, qui a évolué d'ailleurs depuis, il a intégré le système SI, le système international, qui rassemble toutes les unités de mesure de base desquelles on peut calculer toutes les autres. Et elles ne sont que 7. Le kilogramme, la seconde et le mètre, donc, auxquels s'ajoutent le kelvin pour la température, l'ampère pour l'intensité électrique, la mole pour la quantité de matière et le candela pour l'intensité lumineuse.
8: Et avec ça, on peut tout calculer ?
9: En grande partie, oui, les autres unités se déduisent de ces sept-là, mais il y a malgré tout un monde qui résiste encore et toujours au système métrique et je dirais même à la logique humaine, celui des pointures de chaussures. Personne n'y comprend rien, alors j'ai mené des petites recherches. Tout part du point de Paris, inspiré du quart de pouce britannique. La pointure d'une chaussure est calculée en divisant la longueur de l'intérieur de la chaussure en centimètres par le point de Paris. En gros, une pointure 40, ça fait environ un pied de 26 cm de long. Pour les Italiens, c'est le même calcul, mais avec une pointure en moins. Les Américains commencent à compter à partir de la taille 1, qui correspond à notre 31. Les Anglais, c'est pareil, mais eux, ils commencent à 0. Les seuls qui ont un système à peu près compréhensible, ce sont les Japonais. En gros, un pied de 26 cm correspond à la taille 26, et ensuite on décale, mais toujours en fonction du fameux point de Paris. En résumé, il serait peut-être temps de mettre un bon coup de botte là-dedans, parce que, rayon chaussure, moi je ne sais plus sur quel pied danser.
8: Ah, c'est le cas de le dire, oui, c'est vrai qu'on a un petit peu perdu avec tout ça. Merci beaucoup, notre cher Arnaud Fromage, avec ses nécessaires minutes comptoises. Et puis à très bientôt.
9: À demain.

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2: À quoi servent les maths ?
3: Par exemple, si on est coiffeuse, pour faire payer ses clients, au lieu que de prendre une calculette, le faire de tête comme ça, le plus rapidement, comme ça on n'utilise pas trop notre téléphone. Puis c'est intéressant les mathématiques.
4: Moi je trouve que ça sert à tout et à rien. Les profs disent faut savoir convertir, mais ça sert à rien quand on est grand en fait.
5: Dans n'importe quel métier, il faut savoir les maths. Convertir s'il faut, parce que ça se trouve, à un moment donné, l'occasion elle va venir, tu vas pas savoir et ça va être compliqué. Et moi, je préfère les maths que le français.
6: Moi, je me dis, c'est comme toutes les autres matières, plus tu sais de choses et tu es bon en maths, français, grammaire, plus tu auras plusieurs métiers à ta disposition.
7: J'ai jamais trop aimé les maths, mais je sais que je pense que ça va beaucoup servir.
8: En fait, les maths, c'est une des premières matières à être inventée. Les maths, c'est la base de l'école. Hein.
9: Pour payer quelque chose, il faut se servir des maths pour, par exemple, compter les pièces, les billets, etc. En fait, les maths, il y a beaucoup de choses qui servent à beaucoup de choses. Il y a des choses où tu vas jamais t'en servir en mathématiques, quoi. Par exemple, la géométrie, tu t'en sers que dans quelques métiers. Tu vas pas t'en servir dans tous les métiers du monde.
10: On était parti à Cultura et j'avais pris des sous, mais j'avais mal compté. Donc, je demande à ma mère de payer parce que j'avais pas assez. Mais du coup, faut compter tout. Faut compter les centimes et les euros et tout ça.
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1: Wikizef, petit guide à l'usage des étrangers du sud du péage d'Arras en vacances dans notre belle région.
11: Dimanche matin, levé avant le soleil, vers 9h, vous descendez prendre un café que vous pensez amplement mérité. 8 heures de sommeil, franchement, on mérite une pause café. Et devant la cafetière, votre cousin regarde attentivement le café couler. Ça s'appelle une sentinelle de cafetière. Et là, il se retourne et dit « Bah, t'es déjà debout ? Il fait corps noir, t'as qu'est ta lit ou quoi ?» Ne paniquez pas, Wikizef est là pour vous aider. T'as qu'est ta lit. C'est une réflexion semi-désagréable, parce qu'il y a plusieurs niveaux de réflexion désagréable. Ça dépend de l'heure qu'il est, du temps qu'il fait. Admettons, il fait 27 degrés à l'ombre, et ben c'est l'heure de « fais pas chier ». Ou alors, il y a 3 grammes à quart. Et ben c'est pas la peine de se demander pourquoi il est désagréable d'un seul coup, c'est parce qu'il n'y a plus de canette.
1: Exemple.
11: Vous avez la réflexion désagréable qui serait « T'es déjà debout ? Retourne te coucher, c'est pas le jour à me faire quiller du côté de la cafetière. Hein »